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1: 2 heures.
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1: 3h.
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0: 4 heures.
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0: 5 heures.
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0: 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Il est 6h.
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4: Vous écoutez Bénin Info Première, bienvenue sur votre émission Allo Bip. Nous sommes le jeudi 7 mai 2026. Vous pouvez nous appeler au 01 52 52 67 67 ou au 01 90 77 05 05. C'est la Libre Tribune et ça démarre bien évidemment à partir de 15h sur Bip Radio. Les principes de cette émission sont simples et clairs. Pas de calomnie, pas de mensonge, pas de diffamation. Et surtout, on s'exprime en toute courtoisie. Vous avez 2 minutes de temps de parole. Aux manipulations techniques, Herman Lompati à ce microphone, Léonard Claudel Sonekon, Allo Bip, c'est parti. Nous accueillons le tout premier auditeur, il est au 90, bonsoir.
5: Bonsoir, mon cher journaliste.
4: Comment allez-vous?
5: Ça va très bien, on rend grâce à Dieu, monsieur Sonekon.
4: Comment vous appelle-t-on?
5: Je m'appelle Jomaton Alain, je vous appelle depuis Guinée.
4: Vous avez l'antenne.
5: Merci. Mon cher journaliste, ma préoccupation ce soir va directement aux côtés du projet de société de notre très cher président qu'on va élu de 24 maintenant, son excellence Romuald Ouadaï. Vraiment, même les enfants qui ont dans le ventre de nos mères aussi ont produit les projets de société. Il s'agit que de nous, la population, qu'on voulait aller dans nos différentes administrations pour aller déposer quelques papiers, on nous demande beaucoup de choses. Monsieur le Président, Romuald Ouadaï a compris pour dire, c'est l'État qui t'a fourni tous les papiers. Pourquoi on va te déranger pour te demander d'amener Wi-Fi, d'amener carte d'identité nationale, d'amener CIP, d'amener autre, c'est trop. Et le Président dit, je veux que nos capes qui nous calent jusqu'au bout dans ce sens. Sans transition aussi, vous n'êtes pas sans savoir, aux côtés de la santé. Voyez-vous, même si on a dit la santé est fatale maintenant, et si tu as un accident grave, c'est fatale qu'on va te gérer. Moi, je vais dire que je vais aller faire l'accident pour aller à l'hôpital. Non, la vie d'un homme, c'est cher. C'est à cause de ça que le projet de société, Romuald Ouadaï, il a dit, n'importe quelle personne qui a fait cet accident, on va le soigner d'abord. Je veux que s'il est venu, tel côté, il n'a qu'à tamer pour qu'il n'a qu'à aller jusqu'au bout. Ça, c'est-à-dire, la vie humaine est chère. Et pour finir, monsieur Sonnet et Pont, je vais te demander, si on t'appelle à Colombe Israël maintenant, on va te dire que c'est quoi, tu fais quoi là-bas? C'est une prison? Non, je vais dire à toute la population que à Colombe Israël, c'est une ville, c'est une commune, et il y a beaucoup de quartiers. Il faut que ce n'est pas prison qui est à Colombe Israël. Prison est là et le commune est là. Une aucun nous penser à Colombe Israël. Très bonne soirée à vous.
4: Bonne soirée à vous. Bonsoir, Secondeux.
6: Oui, bonsoir, mon cher journaliste Sonnet Pont.
4: Comment allez-vous?
6: Ça va très bien. Et chez vous?
4: Ça va bien également. On vous appelle?
6: On m'appelle Bonou Maouti Léon.
4: Et vous nous appelez depuis?
6: Je m'appelle à Zaouissé.
4: Nous vous écoutons.
6: Arrondissement d'Azoïssé, commune d'Ayou. Voilà. Ma préoccupation de cet après-midi est ceci. Sonnet Pont. Avoir une seule femme est des problèmes. Il est bon d'avoir 3, même à 5. Sinon, le jour où la seule femme va monter ses caprices, je ne peux pas supporter. Qu'est-ce que je voulais dire par là? C'est la SBI. Avant-hier, dans la ville de Port-Novo, personne ne peut dire qu'il a regardé la demi-finale qui a été jouée là. Personne. À cause de la coupe courant. Les joueurs sont au terrain. Et l'habitude voulait donner le coup d'envoi et la SBI a pris le courant. Vraiment. Ce n'est pas bien. Et avant, on nous disait que c'est la vétusté des installations. Aujourd'hui, on nous dit que c'est le réseau. Tout ça là, où est-ce qu'on va aller avec tout ça? Et si ce n'est pas bon, le jour où le gouvernement va décider hein, d'amener une société, d'autre société, pareil à la SBE, pour concurrencer la SBE, le poteau rouge sera découvert. Trop c'est trop. Trop c'est trop. Les désagréments que la SBE nous cause, si nous sommes vraiment dans un pays de droit, si on amène la SBE à la justice, elle ne peut pas supporter. Mais il faut privatiser la SBE. C'est mieux. C'est mieux. Ma deuxième préoccupation. Et concernant les cimentiers du Bénin, on ne comprend plus rien. On ne sait même pas qui dit mieux dans toutes ces choses-là. Et l'usine dit que lui n'a pas augmenté le prix. Ceux qui nous vendent maintenant, si tu passes dans leur boutique, ils n'ont rien. Mais si tu connais et que tu insistes, ils vont te trouver ça ailleurs. Où allons-nous avec tout ça là? Même les dépôts centrales aussi sont complices. Même si tu vois le ciment dans le camion, là où ils devaient ça, ils vont te dire que c'est déjà acheté. C'est déjà acheté. Donc, ils ne déposent même pas les ciments dans les dépôts centrales. Trop, c'est trop.
4: Merci à vous, monsieur Zoumatou Alain. Vos deux minutes de temps d'antenne sont écoulées. On va prendre un autre auditeur, là, au 90. Bonsoir.
0: Bonsoir, Radio Bip.
4: Comment allez-vous?
0: Ça va, mon frère. C'est monsieur Dagba Nicolas depuis Javier Denis.
4: Nous écoutons.
0: Et nous tenons à remercier le peuple béninois, le président et Vieux Talon, pour la façon dont les élections ont été. Mais un jour, on n'entendait pas RFI. Jacques Chirac courait derrière les Français, il était à 20 ans. Quant à François Mitterrand, lui disait, je serai là en train de suivre les choses. Donc, nous prions le Vieux Talon à quand même rester là, et quand même la façon dont il a guidé les 10 ans là. Vraiment, nous le félicitons. Il s'approuve qu'il aime réellement sa nation. Donc, s'il peut quand même rester à côté de la proximité pour quand même nous accompagner un peu, ça va nous aider. Merci. Mais à Fidrosin, vraiment, le dragage qu'ils ont fait là, ça a fait que le quartier a commencé par inonder. Et la pluie qui est tombée maintenant, il a me téléphoné depuis là-bas que vraiment ça ne va pas être là tout de suite. C'est la volonté qui a fait toutes ces choses-là. Donc les gens n'ont qu'à chercher d'autres moyens pour quand même faire commencer par pleurer le sable de la mer. Ce serait bon. Et au moment où on était à Posotomé, les gens de Posotomé disent on pouvait pleurer du sable dans le lac à Yémé là. Ils n'ont qu'à chercher ces moyens-là. C'est mieux que de pleurer le sable dans les bas-fonds, dans les choses pour quand même faire souffrir la population. Ce n'est pas bon. Hein? Bon, de deux, à la Sauvé-Bras, c'est la compression qu'ils ont fait là qui a fait que mon cœur commençait par sentir la douleur au niveau de mon cœur. Tracé modérément, c'est le patron avec qui je suis resté de poser ton main. Après, quand on a dit que ce n'est pas le travail là, c'est faux. Et maintenant, voilà comment je suis. À réveiller nous ici, ils ont planté des poteaux dans les rayons un peu partout. Mais dans les rameaux un peu partout, nous on est resté comme ça. Bon, bonne soirée.
4: Bonne soirée à vous. Bonsoir, c'est quand deux.
7: Bonsoir, monsieur Sonayekon, sans oublier madame Rachida, télétechnicien du jour.
4: Comment allez-vous?
7: Ça va très fort, rien qu'à vous entendre.
4: Comment vous appelle-t-on?
7: Paul Soudaton, depuis le stade du feu général Mathieu Kéréko.
4: Vous avez l'antenne.
7: Ce soir, je voudrais encore attirer l'attention du ministère du cadre de vie, la mairie de Calavi, ainsi que le commissaire de Godomé sur la situation. Du recasement de Tabouindaro, zone camp militaire. Il y a un souci à ce niveau. Je savais déjà mettre grogne. Donc, ils n'ont qu'à, j'attire leur attention, ça sent mauvais. Donc, vraiment, ils n'ont qu'à commencer à mener des enquêtes ainsi que tous les autorités qui sont concernées pour fouiller, pour voir ce qui se passe à ce niveau. L'autre sujet aussi, j'entends un monsieur chaque fois grogner sur la famille de Souza et attire l'attention du chef de l'État à leur régler ce problème-là. Et si le chef de l'État peut trouver une issue à ce problème-là, concernant la famille de Souza, vraiment, ça nous ferait beaucoup plaisir, parce que surtout pour le tourisme à Ouida. Ils n'ont pas tout fait pour débloquer cette situation-là. Nous supplions le chef de l'État à l'écouter. Il y a un autre monsieur aussi qui parle de la situation de retention, qui passe au-dessus de sa maison. Je crois que c'est un grave danger. Donc ici, il y a une solution avec la SBE. Ils n'ont qu'à rapidement trouver une solution à ce problème-là. Parce que c'est quand ça va arriver, il a déjà dit plusieurs fois sur les antennes. Donc ça peut amener un sérieux problème. Parce que nous sommes tous à l'écoute, nous sommes des leaders d'opinion et nous n'allons pas lâcher ça. Donc ils n'ont qu'à vraiment régler ce problème-là. S'il y a lieu de déplacer, on déplace. Si c'est lui qu'on doit déplacer, ils n'ont qu'à trouver une solution. Sinon, il y a une tension dans cette île-là qui ne pardonne pas. Et nous ne souhaitons pas. Nous restons en prière pour lui que les autorités puissent trouver une solution favorable à ça. Et les sachets plastiques, il y a une loi votée, promulguée par le gouvernement. Parce que ces sachets-là nuisent nuisiblement à la santé et causent beaucoup de dégâts. Et les pluies d'hier, là aussi, ces sachets ont bouché les canicaux.
4: Merci.
7: Et ça a causé beaucoup de dégâts.
4: Merci à vous, monsieur Paul Jodaton. Bonsoir, 90.
8: Bonsoir, monsieur.
4: Comment allez-vous?
8: Ça va très bien.
4: Comment vous appelle-t-on?
8: On m'appelle Adibo Léonard, depuis la Zaouli, commune d'Agoum.
4: Nous vous écoutons.
8: Ma première préoccupation, frère, va vers le directeur général de la SBE, monsieur le journaliste. Il n'y a pas ce jour, on ne se plaît pas contre la SBE. On se plaint de la SBE. Monsieur Sorel, il y a des factures dont le montant ne dit pas leur nom. Des factures dont le montant ne dit pas leur nom. Comment ça se passe? On coupe de 19h à 7h du matin. Comment les gens procèdent au calcul? J'invite le directeur général à s'approcher de cette technique de calcul de montant de factures pour mettre les clients à l'aise. Il y a aussi des demandes qui sont en attente depuis plus d'un an. Moi, j'ai des factures et des demandes par rapport au compteur prépayé depuis plus de 6 mois. Je n'ai pas trouvé de calibration. Je suis dans la troisième arrondissement, dans le troisième arrondissement de Bonneau. Je suis allé à Migrété déposer les demandes. Jusqu'à présent, je n'ai pas eu de calibration. Si vous pouvez vous rapprocher d'eux pour nous demander ce qui se passe, ça nous satisferait. Deuxième préoccupation, je vais chez M. Yakayadi, qui passe un tour sur la route de Péricol pour voir ce que les gens font par rapport au conduit de bretelles. Là. J'ai grogné par rapport à ça là hier. Hein? Les passages sur les bretelles, là, on a réservé ça au vélo et aux motos. Pas de passage pour les véhicules. On ne sait pas si c'est là, ça veut dire si les propriétaires ne vont pas acheter de véhicules. Et il y a aussi le problème des taniveaux. Ils sont en bas là-bas et la voie est en haut ici. Et quand il pleut, monsieur, la terre remplit le taniveau et l'eau passe partout et gâte la voie encore. Monsieur Sonnet, bon, je vais à ma troisième préparation pour remercier le président de la République. Par rapport au
4: monsieur Adibo, merci de nous avoir appelés. Vos 2 minutes merci de temps d'antenne sont écoulées. On va prendre un autre auditeur. Il est au secondaire. Bonsoir.
9: Bonsoir. Bonsoir, mon grand-père Jolita.
4: Comment allez-vous?
9: Bien, bien.
4: Comment vous appelle-t-on?
9: Mon nom s'appelle Moukwezi Gijodrancé.
4: Nous vous écoutons.
9: Bonne fête, c'est temps de temps, c'est fête. Dieu va bien le bénir. Vous êtes dans la radio depuis là. Tu vas bien la radio là. Oui, mon préoccupation. Je dis mon président, attendant du talent. Le président niveau, il ne va pas le pouvoir maintenant. Le porte-revue, le capitaine du Bénin, il n'est pas d'aviation, il n'est pas de train. Je dis le président, quand il va prendre le pouvoir, il va faire de faire de l'aviation dans le capitaine du Bénin, il va faire ça, c'est bon. Et encore, le train n'est pas dans cette ville capitale, porte-revue. Parce qu'il faut les faire les trains là, c'est bon. Et je dis au maire Patrovo, nous voulons venir maintenant. La voie Kachi-Bego n'a pas de beaucoup les gâter. Comment elle va faire de faire que le projet il va changer la pas et les gâter là, c'est bon. Et je dis le maire Adja, en vrai, j'aimais. Le voie est allé à Adja de Gandao, il s'appelait tout dedans. Le temps, il a fait le feu de travail, il a ramassé les tables là. J'ai donné la glace à mon maire à Adja. Je dis le travail là, il motorise le travail là. Ça fait ça, c'est bon. Mais vu qu'il y a un chef de Bénin là, à faire les canaux, il va. Il est passé au foot. Je dis, il va faire quoi de faire ça, de jouer ça. Moi, je dois faire, je vais toujours en jouer, quoi. Bon, merci, mon grand frère.
4: Il est parti, il a terminé, oui. On va prendre un autre auditeur, il est au 90, bonsoir.
10: Bonsoir, mon cher journaliste, monsieur Léonard Claudel Sonnet-Pont.
4: Comment allez-vous?
10: Nous remercions, Dieu chez vous.
4: Ça va bien également, on vous appelle.
10: Apollinaire, Tonflaudin, je vous appelle depuis Gassin, devant 3e arrondissement de Porto-Nouveau.
4: Nous écoutons.
10: Je vais à mes préoccupations. Ce soir, j'ai trois préoccupations. La première préoccupation interpelle le gouvernement en place par rapport au marécage FISA et sans oublier tous les zones de ruissellement qui quittent Guaco, Kotokome et environ descend à et sans oublier. Et ça a créé un marécage. Et certains habitants de ce village, ils ont quitté. Et ça crée d'énormes problèmes aux populations de ce village. Nous prions le gouvernement en place de bien vouloir dépêcher une équipe pour aller visiter ce lieu. Deuxième préoccupation interpelle le maire de la ville capitale, toujours par rapport à notre voie quittant devant la pharmacie du boulevard Gassin, menant vers Wolinda. La voie est gâtée depuis 20 ans, incapable aux piétons, incapable aux conducteurs de véhicules et même aux motocyclistes de passer. Nous prions monsieur le maire Achat Toukou de bien vouloir toucher nos gouvernants pour que cette voie soit pavée, au moins. Troisième, pour terminer, interpelle le ministre des Affaires sociales par rapport à notre cadre d'égalité des chances. Nous avons déposé le dossier depuis 2024. Nous souffrons, madame la ministre Véronique Toye-Fodé. Nous vous prions très de bien vouloir penser aux distributions de ces cartes pour qu'on puisse jouer au moins de cette prise en charge en fonction des affections retenues. C'était mes trois préoccupations de ce soir. Nous vous rendons l'antenne. À demain pour un autre numéro, s'il plaît, adieu.
4: À demain. Bonsoir, c'est quand de...
11: Oui, bonsoir, Radio Bénin Info Première.
4: Comment allez-vous?
11: Oui, très super bien. Appelez-moi Noé-Joseph Bouton depuis Sénécaque et précisément du quartier Goudouin.
4: Nous vous écoutons.
11: Merci beaucoup, monsieur Sonnet-Pon. Toujours sur mes deux préoccupations qui me tiennent vraiment à cœur, dont j'interviens depuis quelques jours. Ma toute première est en ce qui concerne les compteurs électriques depuis le mois d'août 2023. Ils ont lancé cela et on a cotisé une somme de 26 000 francs par compteur. Et ils ont rassemblé plus de 16 millions de francs CFA et plus de 500 000 personnes ont participé. Et depuis 2023 jusqu'à ce jour, les compteurs ne sont pas venus, les sous ne sont pas venus encore. Malgré les efforts fournis par le gouvernement pour éradiquer ce genre de phénomène, nous continuons encore à rencontrer encore d'autres. Ce n'est pas du tout bien. Aidez-nous. Nous vous en supplions. Ma deuxième préoccupation est à ce qui concerne nos frères et sœurs du réseau CSM. C'est que le mal va de pire, c'est que ça va de mal en pire. Comment se fait-il que les six marchands sont gratuites et eux aussi, ils exigent maintenant une somme colossale allant de 10 000 francs jusqu'à plus de 40 000 francs. Ce n'est pas quelque chose d'agréable. Le gouvernement fournit tous les efforts possibles pour éradiquer cela. Aidez-nous à sensibiliser cela et si possible, qui nous donne même des numéros verts fonctionnels afin de les mettre à jour. Merci beaucoup. C'était Bouton Noé Joseph. À très bientôt.
4: À très bientôt, monsieur Godonou. Bonsoir, 90.
12: Oui, bonsoir, l'intrépide journaliste Sonnet Pon.
4: Comment allez-vous?
12: Je vais très bien.
4: Comment vous appelle-t-on?
12: Ayorou Lucet depuis Zélie.
4: Vous avez l'antenne?
12: Oui, monsieur Sonnet Pon, tout juste après la pluie d'hier, un terrible embouteillage, terrible bouchon s'est installé sur le tronçon Goudoume Étoile Rouge. Et selon les informations que nous avons reçues, ce n'est pas à cause des travaux, mais plutôt à cause d'un camion citerne qui s'est renversé. Et ce bouchon est resté pendant plusieurs heures de loge, craignant beaucoup de désagréments aux usagers. Dans le rang de ces usagers, les esprits se sont surchauffés. Les gens ont perdu la patience hier et commencé par se cogner. Et s'il y avait un malade à ce bouchon qui va se rendre au Sénat. Est-ce qu'il ne va pas se succomber? Et qu'est-ce qu'on dira? Que c'est son destin? Et même avec cette situation hier, au moment où cette gens se produisait, et les taxis étaient rares dans la circulation. Et il a du monde au bord de la voie. Les rares chauffeurs, taxis, topa, qui circulaient, ont profité en même temps de cette situation pour augmenter leurs tarifs. Voilà, en bref, résumé ce qui s'est passé hier. Et la question que moi je me suis posée est de savoir, à l'étape où se trouve notre pays aujourd'hui, est-ce qu'on ne devrait pas avoir les moyens qu'il faut pour déclencher cette situation quelques temps après? Et il faut attendre des heures d'horloge, plusieurs heures d'horloge avant de libérer la voie. C'est pas bien. Dans les pays qui se développent, rien ne se passe plus comme ça. C'est pourquoi je voudrais demander à nos autorités de prendre leurs responsabilités par rapport à ce genre de situation, de prendre les matériels qu'il faut, les matériels adéquats, pour pouvoir vite décanter la situation si jamais cela se produit. Monsieur Sora et moi, agréable soirée à vous.
4: Bonne soirée à vous. Bonsoir, 52.
13: Oui, bonsoir, comment vous allez?
4: Bien chez vous?
13: Ça va très bien chez nous.
4: Comment vous appelle-t-on?
13: Mon nom, c'est Sewa Nisifor depuis Gakwe.
4: Vous avez l'antenne?
13: Ma première préoccupation va directement chez notre président de la République. De venir nous aider, nous qui suivons les personnes handicapées. On a déjà déposé les dossiers depuis 2 ans. On n'a pas encore retrouvé les cas dégradés des chances. Si les autorités peuvent nous aider, ça serait très bon. Sinon, il y a trop de risques. Deuxième préoccupation, la voie qui tend le marché passé à Alada. La voie est complètement dégradée avec des tombeaux ouverts. Si les autorités peuvent nous aider, ça serait très bon. Il y a trop de l'accident mortel sur la voie. Troisième, pour vite terminer, notre pharmacie qui a servi. Ils ont fermé depuis 12 ans. Depuis 8 ans, on n'a pas encore ouvert ça. Si les autorités peuvent nous aider, ça serait très bon. À demain pour une super table.
4: À demain. Bonsoir. 90.
14: LCS. Bonsoir. Eugène et Wagnon. À promiscérité.
4: Nous vous écoutons.
14: Suite à ma série de dénonciations sur le calvaire que vit le contribuable de la mairie de Porquenovo, le maire a réagi. Il a visité tous les bureaux pour constater de lui-même. Conséquence immédiate, instruction donnée pour enlever tous les bancs cassés. Fini les échardes en souvenir. Le DAF a également reçu instruction de relever tous les points financiers liés aux anomalies constatées dans les bureaux afin de soumettre un dossier complet au conseil de supervision pour étude, mandatement et validation. À cet effet, je décrète une trêve de 60 jours pour permettre à l'équipe communale de passer des paroles aux actes. 60 jours pour satisfaire

0: Bonne soirée à vous. Bonsoir, Secondeur.
1: Bonsoir, monsieur le journaliste.
0: Comment allez-vous?
1: Très bien.
0: Comment vous appelle-t-on?
1: Adramanou Badamassi, depuis Yenadjuro, zone gazédique.
0: Nous vous écoutons.
1: Monsieur le journaliste, je voudrais ce matin supplier la CENIN ainsi que la DLC de la CENIN et le commissaire de la CENIN afin qu'un traitement satisfaisant soit donné à la plainte enregistrée depuis le 29 juillet 2025 sous le numéro 2763-2025. Il s'agit contre quelqu'un X qui a volé un portable de transfert d'argent et a transféré les fonds sur 4 numéros différents qu'on a identifiés, qu'on a déposé les numéros avec les noms dans la plainte. Mais depuis juillet 2025 jusqu'à ce jour, on n'a pas eu de suite à ça. Et nous connaissons l'efficacité, la perspicacité avec laquelle la CENIN opère. Pourquoi ce dossier-là tarde à leur niveau? Je souhaiterais vivement qu'ils prennent à bras le corps ce dossier pour nous donner ça. C'est après que c'est hors la loi puisse être mis, qu'on puisse leur mettre la main dessus. Je vous remercie pour cet après-midi. C'était là, Ramon Badamassi.
0: Merci à vous. Bonsoir, 90.
2: Allô, bonsoir.
0: Comment allez-vous?
2: Ça va bien, monsieur, vous?
0: Ça va bien également. On vous appelle?
2: On m'appelle Sérard Antoine.
0: Nous écoutons.
2: J'appelle de Port-Nouveau, commune d'Adjara, quand il y a lieu. Mon grogne est que, je dis, je vous fête toujours. Le 15 septembre, lorsque les élèves ont commencé l'école, hein, l'école, le TPA, bon, jusqu'à présent, le vent a soulevé les tôles. Jusqu'à présent, on n'a pas réparé. J'invite le gouvernement de venir nous aider. Et pour terminer, bon, le 17 octobre 2023, on a fait les piquets dans les vents pour nous donner les photos. Bon, on n'a pas eu ça jusqu'à présent. J'invite le maire d'Adjara, Webbes ou Germain, avec son CA, de nous aider pour nous trouver les poteaux. À demain.
0: À demain. Bonsoir. C'est quand deux.
3: Allô, bonsoir, monsieur Claudel.
0: Comment allez-vous?
3: Mignon, j'appelle à Papa Corbeau.
0: Nous vous écoutons.
3: Je vais passer par votre canal pour m'adresser un peu à nos femmes parlementaires. Dans tous les foyers, entre mari, c'est la femme qui parle beaucoup plus que les hommes. Mais qu'est-ce que nous remarquons dans notre parlement là? Elle a franchement changé de fusil d'épaule. Et on ne les entend pas du tout. C'est comme si elles sont allées pour applaudir les hommes. Et imaginez un peu notre maman Rosine Soglo, colissière, elle ne va pas se laisser faire. On a remarqué que le nouveau président va passer par là avec notre actuel président Patrice Talon. Notre colissière, on ne la voit pas. Notre option cette fois-ci, c'est de travailler, c'est de mettre le pays dans la main d'un duo. On ne la voit pas. Normalement, c'est les deux qui doivent se déplacer ensemble. Qu'est-ce qu'on a remarqué? Franchement, on veut aussi qu'elle réagisse. Que ça ne soit pas seulement une seule qui se déplace avec le président. Les femmes parlementaires n'ont qu'à changer de fusil de feu, je répète. Pour finir, je dois vous amener à votre à Guamel. Il y a une voie avant la maternité. Rentrez dedans, allez un peu en profondeur. Il y a le courant qui est un peu très bas. Le courant qui est un peu très bas. Donc, j'invite la SB à aller voir ce qui se passe là et ramener le courant en haut. Sinon, ça va amener des dégâts et on entend ce qui se passe dans les autres régions. Ça ne va pas du tout. Merci beaucoup, monsieur le journaliste.
0: Merci à vous. Bonsoir, 90.
4: Bonsoir, monsieur le journaliste.
0: Comment allez-vous?
4: Ça va très bien chez vous.
0: Ça va bien également. On vous appelle?
4: C'est monsieur Assobaïzak, depuis Azovice, dans la commune d'Atoum.
0: Nous vous écoutons.
4: Ok, merci beaucoup, monsieur le journaliste. Et la première grogne, c'est tout juste dire quelque chose à Radio Bip. Nous vous remercions beaucoup pour le travail que vous êtes en train de faire. Mais la grogne du début de...

0: de la radio est différent de ce qu'on est en train de dire maintenant. Avant, la science grognait rapidement, la radio bipore va sur le terrain et en même temps, s'il voit les autorités, on trouve en même temps de la solution. Mais cette fois-ci-là, on ne sait pas si c'est le travail qui est un peu chargé pour eux. Donc nous vous prions de nous.
1: Monsieur Assogba.
0: Oui.
1: Si on n'a pas les retours nécessaires, on fait comment?
0: C'est à vous de me dire. Hein?
1: C'est vous qui posez une préoccupation. C'est pour ça que je vous pose la question.
0: Donc vous allez attendre. Quand ils seront prêts, ils vont vous voir.
1: Vous proposez quoi?
0: Ma première population, je vais sur ma population. Ma première population, et je grince sur la voie en quittant M. Tévèque. Et à la hauteur de Abakar Golen, j'ai dit que si la pluie tombe, l'eau de ruissellement quitte sur la voie qui va à Sirico et passe par le goudron. Et après le goudron, il y a un trou là. L'eau de ruissellement est en train de faire un trou au bord du gros là. Les abords du gros là, comment on veut faire? C'est pour ça que nous demandons le suivi de cette voie. On pense qu'il est en train de remplir maintenant la voie en quittant, mais c'était maintenant. Il est en train de remplir, de faire, je ne sais pas, les dernières couches là. Si M. Jacques a dit qu'il descend, vous pouvez voir ce qu'on est en train de dire. Ce serait bon. Il manque encore des caniveaux chez nous, des caniveaux. Et si on ne fait pas le caniveau là, l'eau de ruissellement va passer toujours sur le goudron. C'est ma première question. Ma deuxième question, on se marche toujours. J'ai dit, on se passe en train de passer les panneaux et à la hauteur d'Azorizé là. La hauteur de Dandomé là. C'est vrai qu'il y a un carrefour là. Le carrefour là, c'est très très dangereux. Si on se passe.
1: Merci de nous avoir appelés. Vos deux minutes de temps d'antenne sont écoulées. On va prendre un autre auditeur. Il est au second de bonsoir.
2: Bonsoir, monsieur Soleil.
1: Comment allez-vous?
2: Je vais bien.
1: Comment vous appelle-t-on?
2: Appelez-moi Gosou Mamoudou depuis Azorizé, commune à Djoum.
1: Nous vous écoutons.
2: Merci, monsieur le journaliste. Moi, je vous félicite pour le travail que vous faites pour la nation. Bon, vous êtes en train de faire de votre mieux. Ce n'est pas vous qui va nous faire ce que nous demandons. Maintenant, moi, je dis toujours, le commissariat d'Adjoum, il faut vous renseigner, monsieur Sonekon, il faut vous renseigner. Le commissariat d'Adjoum n'a pas de moyens roulants. Qu'est-ce qui se passe depuis? Comment les policiers vont travailler? Et les motos qu'ils utilisent là, si vous voyez ça vraiment, c'est pas du tout normal. Hein. C'est pas bon. Il faut leur doter d'un moyen pour qu'ils puissent travailler pour nous, hein, pour la population d'Adjoum, hein. Vraiment, monsieur Sonekon, moi je suis vraiment désolé. Et deuxièmement, je dis toujours, je serai en train de répéter toujours, le marché d'Azorizé. Le marché d'Azorizé, c'est pour réveiller le maire pour qu'il puisse vite démarrer ses travaux-là. C'est sa route, hein, mais il faut qu'on lui dise toujours. Parce que l'oubli, c'est pas chose-là. Donc, le marché et les routes qui mènent dans le marché. La voie qui quitte le marché pour aller à Gonli, Gogbo, Loé et autres, là, à Tanou, là, vraiment, la voie-là, c'est pas du tout normal. Et la voie qui quitte le marché pour le carrefour à Zorissé, en passant par Kourédji, ce n'est pas du tout normal. Vraiment, toutes ces voies-là sont impraticables. Monsieur Soleil, bon, à demain.
1: À demain. Bonsoir, 90.
3: Bonsoir, monsieur Soleil.
1: Comment allez-vous?
3: Je vais bien de l'autre côté d'Avrincourt, c'est Barnabé Toudon, votre Barnabé.
1: Nous vous écoutons.
3: Monsieur Soleil, moi je vais toujours en parler après mes observations. Les routes qu'ils devaient faire, et c'est maintenant ils ont fait passer leur catapille là. C'est l'occasion de permettre au lot de ruissellement de vider ces routes. J'aurais voulu qu'ils laissent la route là tranquille. Si l'affaire de goudron, c'est pas pour le moment, qu'ils essaient de laisser ça. Sinon, l'eau emporte les sables et dégrade presque la route. Maintenant, j'avais tellement parlé des poteaux électriques branchés dans mon village ici, à Fanitame, arrondissement de Djomon, mais personne ne réagisse. Il faut qu'on réagisse afin que je parle des courants qui n'étaient même pas chez moi. J'ai de l'électricité, des pailles, d'autres. J'en ai parlé assez. C'est ce qui m'a fait fatiguer, ça. C'est pas normal. On n'a qu'à essayer de nous satisfaire. Bien vrai que la politique d'antan, ce n'est plus cela aujourd'hui, ce n'est plus d'aujourd'hui. Mais il faut qu'ils essaient de nous écouter, de faire les urgences. Sinon, les poteaux, ça va commencer par tomber. Ça va commencer par tomber. La maison qu'on appelle Rouvenon. Et maintenant, là, les routes, les voies, elles sont tranquilles, là. Et on a fait bois pour caler pour tout électrique, on a dit. Et ils devaient prendre dans la brousse avant de prendre les chemins. C'est très dangereux. Il n'a qu'à essayer de faire ce qui est possible. Merci, monsieur Sonoy, pour Adina.
1: Merci à vous de nous avoir appelés. Bonsoir, Secondeur.
4: Monsieur Léna, bonsoir.
1: Comment allez-vous?
4: Ça va très bien, chez vous.
1: Ça va bien également, on vous appelle.
4: Esaïe Diossou depuis Djedjelaï dans le 12e arrondissement de Cotonou.
1: Nous vous écoutons.
4: Merci beaucoup, monsieur Léna. Aujourd'hui, pour trouver essence dans toutes les stations, c'est vraiment difficile pour nous. On ne sait pas. Nous devons indiquer et aller aux stations pour payer les essences. Mais pour payer essence, pour trouver essence dans les stations, c'est difficile pour nous maintenant. Avant hier, j'ai parcouru 8 stations. Arrivé là-bas, là, ils vont te faire la main seulement qu'il n'y a pas l'essence. Ils vont te faire la droite, mais il n'y a pas l'essence. Mais pourquoi? L'essence a quitté 695, aller à 725. Mais aujourd'hui, pour trouver ça, c'est difficile. Non? Donc, si nous disons ça, on a fait tout possible pour régler à faire des essences. Sinon, ce n'est pas bon. Autre préoccupation, je vous demande à Radio Bipa, on a besoin de grogne en pont sur vous. Mais radio, c'est pas petit radio, ça a déjà fait 3 ans. Mais pourquoi ne pas nous donner grogne en fond? On a besoin de ça. Même si à 30 000 là, il faut nous donner, on a besoin de ça. Le chef programme de radio, on a fait tout possible pour maintenir ça dans le programme. Autre préoccupation, il va être dans mon commune d'Adjoum, président d'Akparanou. Vraiment, on a besoin de l'électricité dans mon arrondissement d'Akparanou, pour ne pas vous mentir. Au-delà du courant. Mais pourquoi Akparanou? On a besoin de ça. Tu es venu à Cotonou ici encore, à Carrefour-Sogema. C'est qu'il y a un trou là, c'est dégradé complètement. Et c'est trop au fond. Il y a quand ça y a de la pluie là, il y a le lot dedans. Les gens ne savent pas qu'il y a un trou là. On est en train de tomber dedans. Beaucoup, beaucoup même. Donc si nous gens sont en train de faire tout possible pour envoyer quelques ciments pour qu'ils vont réparer ça. Avant de monter sur le pont de Fifadji, tu vas passer sur un pavé avant de monter. Le pavé est en train de foncer. Et foncer. C'est pas qu'ils vont foncer complètement avant que nous ayons réagi. Si le maire actuel de Cotonou, il n'y a qu'à dire à lui qui sont en train de faire tout possible pour réaliser ça pour nous. Le pont de Fifadji, il est en train de foncer, ce n'est pas bon. Tu vas aller comme c'est un Fodji. Pour aller dans les maisons, c'est difficile pour nous. Quittant qu'à tout de Jeffa jusqu'à aller à Jeffa Grégon, c'est dégradé complètement. C'est la voie qui mène vers. C'est j'ai des Jeffa. C'est que pour aller là-bas, c'est difficile. Donc, si le maire du Sénégal, il s'en écoute Thomas Singo, n'a qu'à faire tout possible pour envoyer quelque chose sur le voie. On va lui féliciter. Merci beaucoup, monsieur Léna. C'était Isaïe Diossou. Bonne soirée.
1: Bonne soirée à vous. Bonsoir, 90.
5: Oui, bonsoir, monsieur Claudel Sonneil. Bon.
1: Comment allez-vous?
5: Je vais très bien.
1: Comment vous appelez?
5: Je suis depuis à côté de l'église Sacré-Cœur de Savy.
1: Nous vous écoutons.
5: Oui, voici mes préoccupations. Je vais directement chez le président de la RAC, M. Edouard Loco, de penser à la réouverture de la Gazette du Golfe, comme tu dis, pour que ces travailleurs puissent aller commencer des travaux. Sinon, ce n'est pas bon. Ils sont en chômage depuis des années. Il faut penser à eux. Et deuxième préoccupation, je vais chez le maire de la ville de Ouida, M. Christian Houeton, de penser à améliorer les voies qui sont impraticables dans l'arrondissement de Café et la voie qui tend le carrefour Pivet d'État en allant le village Ouessère, là où la société vient déposer des ordures ménagères. Il faut améliorer un peu cette voie et dire au DG qui s'occupe des ordures ménagères de protéger les ordures. Sinon, ça produit des odeurs nauséabondes. Donc ça tue la population. Et encore, ça produit des mouches, des moustiques. Il faut protéger un peu. Et troisième, pour terminer, je suis sur le ministre conseiller, M. Jakayadi, de nous trouver au moins une entreprise pour nous réaliser une bonne voie, la voie qui tend devant le marché de passer à Toribo Sito, Nous voulons que vous allez nous réaliser une bonne voie. Merci, mon cher Léonard Coudet-Sonnier. Bonne soirée à vous.
1: Bonne soirée à vous. Bonsoir, 52.
6: Bonsoir.
1: Comment allez-vous?
6: Bien.
1: Comment
6: je vais pour vous depuis Yemi Kodi.
1: Nous écoutons.
6: Je commence par le problème de mise en conformité. Et les autorités nous ont entendus à travers les différentes ondes, c'est-à-dire vos radios, et ont augmenté la durée de 3 mois. Nous allons leur dire merci. Merci à eux pour nous avoir écoutés. Et c'est comme ça qu'ils peuvent nous écouter aussi pour en ce qui concerne l'installation des sécu. Qu'est-ce qui se passe avec cette CA? Trop de politique tue la politique. Et il va falloir que ces CA soient installés conformément à ce qu'ils ont là sous la main comme loi. Je pense qu'ils sont en train d'attendre aussi pour le faire, pour le bonheur de ce qui se passe en bas ici, c'est-à-dire dans les quartiers. Je reviens sur le problème du recul de la liberté de presse. Il va falloir que les acteurs eux-mêmes sachent qu'ils sont quatrième pouvoir et doivent pouvoir montrer que réellement ils existent. Et ce n'est pas aux autres de courir à leur place parce que ce qui se passe, très blague. Je reviens sur le problème du ciment, l'augmentation du ciment. Le gouvernement, les autorités, différents niveaux, ne diront pas qu'ils n'ont pas entendu les cris d'alarme des citoyens. Et ce qui se passe, ça sort de l'entendement. Il va falloir que réellement qu'on sache que c'est un ministère qui doit réguler cela par rapport à un bras de contrôle sur le terrain. Ce qui se passe, il faut qu'ils aillent en crédit civil, dire qu'ils veulent payer aussi du ciment. Ils vont savoir de cela, les stratégies que les gens mettent en place. Il n'y a rien dans leur dépôt, mais ils vont te dire qu'ils vont te trouver ça. À quel prix? Ils sont en civil, ils n'ont qu'à dénicher cela. C'est leur travail. Contrôle de prix, il va falloir le faire. Ce n'est pas dans les 4 murs climatisés ou autres. Il va falloir descendre sur le terrain pour pouvoir au moins entendre ce que les citoyens sont en train de vivre. Parce qu'ils sont
1: d'ailleurs merci à vous.
6: Parmi les citoyens.
1: Merci.
6: Merci, monsieur le maire. À bientôt.
1: À bientôt. Bonsoir, 90.
7: Monsieur Courdel Léonard Sonnecon, bonsoir à vous.
1: Comment allez-vous?
7: Je vais très bien. Je m'appelle Clément Soclin. Je suis actuellement à Saint-Nandé, dans le 2e arrondissement de Cotonou.
1: Nous vous écoutons.
7: Merci. Le maire de Cotonou avait sorti un communiqué qu'on avait accompagné parce que le développement de notre pays nous concerne. Le maire continue de parler. Le maire dit il n'est pas dans l'intention de rendre la vie difficile aux Cotonois. Non. Ceux qui occupent des domaines publics illégalement et ils ont envie de se conformer, ils n'ont qu'à s'approcher au chef d'arrondissement pour ne pas dire au maire et ses adjoints. Le maire n'est pas dans l'idée de rendre la vie difficile, non. Il dit que c'est un déguerpissement social et non déguerpissement sauvage. Voilà. Donc nous demandons aux Cotonois que nous sommes, si vous occupez une partie des domaines publics et qui n'empêche pas l'eau de circuler, allez vous faire conformer chez les autorités. Il faut se faire conformer. Le développement de notre pays nous incombe tous. Merci, c'est ma seule préoccupation. Bonne soirée à vous, c'était Clément Soclé.
1: Bonne soirée à vous, monsieur Soclé. Bonsoir, 52.
8: Bonsoir, monsieur le journaliste.
1: Comment allez-vous?
8: Ça va, mon bon journaliste.
1: Comment vous appelle-t-on?
8: Monsieur Moussa Denis, dans le commune du Micrété, arrondissement d'accord. Et dans le quartier Adam. Et moi, je ne comprends pas ce qui se passe entre les Africains. On parle du ciment. Est-ce que c'est les Sénégalais ou bien Togolais qui viennent au Bénin vendre ciment? Il y a combien de cimenteries au Bénin? Vraiment, ça fait pitié. Quel intérêt qu'ils sont en train de chercher? Et un jour, ne peut pas partir, laisser partir. Derrière eux, là, ce qui va se passer derrière eux, là, ils ne peuvent pas jamais connaître dans leur lèvre. Un peu de bénéfice, là, Dieu donne considération sur ça. Au lieu de. C'est que bénéfice 5 francs, si un paquet de ciment, au lieu de voir 5 francs, si c'est intéressant,
9: mais plonger trop près tes soeurs, tes papas et mamans pour voir le bénéfice 100 francs sur un sac de ciment, c'est grave. Comment les pauvres vont voir? Vont au moins entrer coucher ou dormir dedans. Ou bien les pauvres aussi n'est pas et population du Bénin. Bon, le second, Dieu va bénir les anciens présidents et les nouveaux présidents du Bénin. Mon quartier à Daoula, arrondissement du Bakouan Daoula, si le nouveau président vient là, il n'a qu'à chercher jusqu'à appeler le maire de Misrété pour voir ce qui se passe dans l'arrondissement du Bakouan, quartier à Daoula. Après du lotissement. Vraiment, ça ne va pas. Merci beaucoup. Pour un autre numéro de là.
1: Merci à vous de nous avoir appelés. Bonsoir 90.
10: Bonsoir Bénin Info Première. Léonard Claudel Sona Epon et son technicien du moment.
1: Comment allez-vous?
10: Action de grâce et louange et chez vous.
1: Ça va bien également. Comment vous appelle-t-on?
10: Mathieu, rentrons-nous au bout du fil. Ce soir, depuis l'arrondissement de Djerébé, là nous sommes dans la commune de Samepodi.
1: Vous avez l'antenne.
10: Voilà, trois petites préoccupations. Hier, nous avions crié et interpellé les autorités à bien vouloir voler au secours de la population d'Awanou face au danger des traditions du sable qu'une société de la place dont nous taisons d'abord le nom est en train de vouloir créer d'ennui à la population, de ne pas respecter son cahier de charge. Nous attendons vivement la descente de nos autorités pour sauver des vies humaines. Deuxième préoccupation, Léonard Claudel Sona Epon. Nous avions vu dans ce pays, 3 CI, un élève qui avait 3 voix, la classe de CI doit être, je sais quoi, hein, mais aujourd'hui, Cotonou, après une seule pluie, vous avez vu, mais à qui encombre ce genre de choses? Donc, il faut que les Cotonouis de ces Cotonouis, ceux qui sont installés sur les lignes d'écoulement d'eau, doivent vider volontairement, hein, parce que nous avons tas de choses à faire. Eux-mêmes savent très bien. Lorsque je sais que l'acte que je suis en train de poser est contre l'humanité, pourquoi poser? Moi, je leur demande d'écouter l'autorité, le maire de la ville de Cotonou, sur ce qu'il est en train de vouloir faire pour les Cotonouis, les Cotonouises. Ce n'est pas pour lui-même. C'est clair et net. Je voudrais raccrocher en vous demandant combien de fois M. Bolivou policier a décrié. Mais qu'attendent les autorités de la SBE? Pourquoi même pas le ministre de l'énergie? Appelez M. Bruno Félicien, trouvez-lui une solution afin qu'il puisse suivre, parce que si c'était lui qui était installé d'avance sur les périmètres de la SBE, mais il crie du tout, on a employé tous les mots, les verbes, les adjectifs qu'il faut, mais les autorités concernées continuent de faire le sous-oreille. Ce n'est pas bien, ce n'est pas bien.
1: Merci à vous.
10: Ce n'est pas du tout bien.
1: Monsieur.
10: Mathieu, rentons-nous. Excellente soirée à vous et longue vie à Bib Radio.
1: Merci à vous. Bonsoir, c'est quand de...
11: Bonsoir, monsieur Claudel Soleil. Bon.
1: Comment allez-vous?
11: Ça va bien, oui. Là.
1: Comment vous appelle-t-on?
11: On m'appelle Agato Florent depuis l'arrondissement de Savi.
1: Vous avez l'antenne.
11: Ma première préoccupation. Bourinou, Félicien, a fait quoi? Il n'a pas un homme de Bénin ou bien une personne de Bénin, et il est en train de pleurer pour qu'on l'indique là où il doit rester. Et c'est difficile pour tout le monde. Tout le monde a eu problème. Mais c'est l'État qui règle. Il a dit que l'ESBE a parcouru sa maison et il n'a pas de difficulté. Alors qu'on a dit que le courant est en train de tuer tout le monde. Dans l'orage, maintenant, on a cité au moins 3 personnes qui ont été tuées par le courant.
1: Où ça?
11: C'est quoi?
1: Où ça?
11: Hein?
1: Où?
11: Et celui qui est en train de... la fille qui est en train de... qui a lavé ses vêtements ou en train de sécher, elle est décédée. Donc, on a indiqué le lieu dans votre radio. Et l'autre à Cocorodi, le garçon.
1: D'accord, allez-y.
11: Bon. Vous me faites à faire quoi? On ne peut pas déplacer de là, alors que l'État a toutes les conséquences pour déplacer Bruno Félicien de là. Ça fait quoi? Deuxième préoccupation, sa vie. Gakpé n'a pas de pharmacie depuis un certain temps. Et maintenant, en train de parler, ça ne donne rien.
1: Vous de nous avoir appelé. Vos 2 minutes de temps d'antenne sont écoulées. Merci de nous avoir appelé. Vous êtes le tout dernier appelant de ce numéro de Allo Bip aux manipulations techniques de cette émission. Herman Rungpati à ce microphone. Léonard Claudel Sonekmon, à très vite.
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0: Dimanche 10 mai 2026, mesdames, messieurs, bonjour et bienvenue à BIP Info Matin, les titres. Le FOS corrige pour un Bénin émergent, FCBE met officiellement fin à son statut d'opposition à compter du 24 mai, date de prestation de serment du nouveau président élu Romy Adowadaï. La décision a été prise ce samedi 9 mai 2026 au cours du Conseil national tenu au Champ d'Oiseau à Cotonou. Le dossier du responsable religieux d'une église de christianisme céleste par coup poursuivi pour une affaire d'escroquerie présumée portant sur plus de 300 millions de francs CFA a été examiné cette semaine à la Cour de répression des infractions économiques et du terrorisme. Et puis, éliminatoire de la Coupe du Monde féminine U20 Pologne 2026, les Amazones du Bénin affrontent ce dimanche 10 mai la Côte d'Ivoire au stade de Kégué à Lomé à 16h, heure de Cotonou. Le menu étant dressé, place au développement. Nous démarrons cette édition par une info météo, une fine pluie s'abat actuellement sur Cotonou. Sortez avec vos parapluies et protection contre la pluie. Prudence sur les chaussées parfois glissantes, surtout pour ceux qui se rendent au travail, à la messe ce dimanche ou d'autres activités. Pour les personnes à la maison, restez éloignés des installations électriques et redoublez de vigilance pendant cette pluie. Le dossier du responsable religieux d'une église du christianisme céleste à Parakou poursuivi pour une affaire d'escroquerie présumée portant sur plus de 300 millions de francs CFA a été examiné cette semaine à la Cour de répression des infractions économiques et du terrorisme CRIET. 4 personnes ont été attendues à la barre. À l'est, comment nous le finissons pour le point.
1: Une première témoin a détaillé divers montants versés au pasteur, notamment pour des dîmes, sacrifices et faits liés à une promesse de véhicule et à des révélations spirituelles pour l'une des victimes. Selon son témoignage, une autre somme de 1 500 000 francs CFA a été déboursée pour les frais de dédouanement du dit véhicule. Grâce aux prières, dit-elle, l'une des victimes a été libérée de prison. Le frère d'une des victimes a affirmé que des contributions financières avaient été apportées en famille pour répondre à des demandes de sacrifice, précisant toutefois que certaines initiatives, comme la construction d'un temple, étaient volontaires. Au cours des échanges, le prénom d'un certain Marcel est revenu plusieurs fois. Un autre témoin, consultant en communication, a indiqué ne pas se souvenir de certaines révélations évoquées et a soutenu que le pasteur refusait parfois de recevoir de l'argent. Son rôle dans l'église est de noter toutes les révélations faites. Sur plusieurs interrogations de la Cour, il notifie ne pas se souvenir des révélations faites aux victimes concernant cette affaire. Au cours des débats, ce témoin affirme avoir vu le pasteur une fois avec une personne de type européen sans pour autant préciser l'endroit. Enfin, une enseignante a déclaré que les dons au sein de l'Église étaient volontaires et non imposés, tout en confirmant l'existence de contributions financières et en nature dans le cadre des activités religieuses. La Cour a renvoyé le dossier au 25 juin 2026 pour réquisition et plaidoirie.
0: On restait toujours à la CRIET. Cette semaine, l'Institut national de la femme est revenu sur une affaire de viol sur mineur envoyé au moulin pour faire écraser du maïs. Une fillette de 11 ans aurait été abusée sexuellement par un meunier. Ce dernier, qui n'en serait pas son premier essai, a été interpellé et condamné à 7 ans de prison ferme. Les faits se sont déroulés à Boïcan, selon Flore Dinon, secrétaire exécutif de l'Institut national de la femme.
2: Les faits se déroulent à Joyangbo, dans le premier arrondissement de Boïcon, commune du Zou. Tout commence le 28 novembre 2024. Une mère de famille inquiète du retard inhabituel de sa fille de 11 ans, envoyée au moulin pour écraser du maïs, finit par découvrir l'horreur le lendemain. L'enfant, souffrant de maux de ventre et présentant des saignements, finit par rompre le silence. Elle a été sexuellement abusée par le meunier, âgé de 20 ans. Le choc est d'autant plus grand que le prévenu n'en était pas à son premier assaut, abusant de sa position pour piéger la jeune victime. Interpellé dès le lendemain, il a dû répondre de ses actes devant la justice pour atteinte sexuelle sur mineur de moins de 13 ans. Condamné à 7 ans de prison ferme, et 500 000 francs d'amende. La Cour lui impose de verser 300 000 francs de dommages et intérêts à la victime, ainsi que le franc symbolique à l'Institut national de la femme. Que retenir ? Un retard injustifié ou un changement de comportement chez un enfant ne doit jamais être pris à la légère.
0: D'une information à une autre, le site d'accueil des pèlerins pour le Hadj 2026 sera installé à Papatoplegbe sur le site de l'Est Soubétès à Cotonou. Dans le cadre des opérations liées au pèlerinage à la Mecque, les rues menant à Famakuk et à l'association interprofessionnelle du coton seront temporairement fermées du dimanche 10 au 17 mai 2026, puis du 4 au 14 juin 2026. Les populations sont appelées au civisme et au respect des mesures prises. Au Bénin, la saison de la mangue a démarré depuis le début du mois d'avril. Si les consommateurs s'en réjouissent, du côté des producteurs, leur plutôt à l'inquiétude. Entre pertes post-récolte et difficultés de conservation, la filière continue de faire face à de sérieux défis. Nous sommes allés à la rencontre des producteurs à Agbanizou, à environ 144 km de Cotonou. Reportage de Romario Rumpé, présenté ici par Francesca Assoba.
3: À perte de vue, des manguiers chargés de fruits bien mûrs. Ces arbres s'étendent sur une superficie de près de 2 hectares. Ici, à l'entrée de la commune d'Agbanizou, la récolte a commencé depuis quelques semaines. Sous un soleil ardent, les producteurs s'activent au ramassage et à la cueillette des mangues. Mais derrière l'abondance apparente se cache une réalité bien moins reluisante, celle des pertes post-récolte. Paul Wissou est producteur.
4: D'abord, c'est des mouches spécialement qui pondent des œufs ou laissent des larves sur les fruits en général et la mangue en particulier. Mais au-delà de ça, la manière de récolter, si vous remuez les arbres par exemple et que les fruits tombent par terre, si le sol est un peu dur, cette partie subit une forte pression, ce qui laisse déjà une séquelle pour ce fruit-là.
3: Mais au-delà de ces raisons, le manque d'infrastructures adéquates, de transformation et de stockage aggrave la situation. Une problématique bien connue des acteurs de la filière qui s'aménage. Les premières solutions sont de maximiser la production et la transformation agroalimentaire selon Bismarck Couderin, président de l'Union nationale des transformateurs de mangue du Bénin.
5: Pour corriger ces problèmes de pertes post-récolte, dynamiser le secteur, redynamiser les promoteurs, parce que les gens se sont découragés à faire des nouvelles plantations parce que les plantations existantes ne sont pas suffisamment valorisées.
3: Pour inverser la tendance, les acteurs misent désormais sur une réponse collective. Un programme sous-régional de lutte contre la mouche des fruits et d'autres problèmes du secteur a été adopté à Cotonou en novembre 2025 lors de la première conférence scientifique internationale sur la mangue du Bénin.
0: D'Agbanizou, on se rend sur les pelouses sportives éliminatoires de la Coupe du Monde féminine U20 Pologne 2026. Les Amazones du Bénin affrontent dimanche 10 mai 2026 la Côte d'Ivoire au stade Kégué à Lomé à 16h heure de Cotonou. Une victoire offrirait au Bénin une qualification historique pour une phase finale de Coupe du Monde. Quelques heures avant cette rencontre, Vincent Roturo, manager des équipes nationales des catégories d'âge du Bénin, évoque ici la préparation de la sélection. On l'écoute.
6: On a eu la chance d'avoir une semaine complète. C'est et à la fois, on va dire, court, mais à la fois long, parce qu'il faut savoir occuper les 7 jours de préparation. Mais bien sûr qu'on y croit, parce qu'aujourd'hui, on a semé déjà depuis plusieurs mois, et depuis voire même peut-être plusieurs années, parce qu'il ne faut pas oublier que la majorité des joueuses qui constituent aujourd'hui ce groupe U20 ans sont originaires donc des championnats scolaires au niveau des clubs. Et aujourd'hui, l'effervescence que nous avons tous, ce n'est pas que l'équipe et son staff, c'est tout un peuple béninois qui voit son équipe aller donc en Pologne, donc en septembre. Donc on est hyper motivé. Et maintenant, ce qu'il faut, c'est être capable d'être présent dimanche à 15h et c'est ce qu'on essaye de faire pour les filles, de les préparer le mieux possible, pas que sur le côté football mais aussi sur le côté mental, parce que la gestion, la pression qu'elles vont se mettre, c'est normal, il faut que ça soit une bonne pression, et quand on est capable de jouer à haute intensité avec une bonne pression, on doit être capable de franchir les obstacles.
0: Et toujours sur les pelouses, la La 28e journée de la Ligue professionnelle de football prend fin ce dimanche après les 5 rencontres disputées ce samedi. 4 matchs sont au programme ce dimanche. AS Cotonou contre Aspac FC, Ayema FC contre Lotto Popo FC, Buffle FC contre Jeunesse Sportive de Paubert, Soubemap contre USS Craqué. Toutes les rencontres sont prévues à 16h et à l'international, le classico tant attendu entre FC Barcelone et Real de Madrid se jouera ce dimanche à 20h. Prenez donc le rendez-vous. Ici prend fin cette édition Junior d'Arrêt. Resté à la mise en onde, Christelle Compatine, je suis resté à la présentation.
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0: Le Foscori pour un Bénin émergent FCBE met fin officiellement à son statut d'opposant d'opposition à compter du 24 mai, date de prestation de serment du nouveau président élu, Romu Adewadaï. La décision a été prise ce samedi 9 mai 2026 au cours du Conseil national tenu au Champ d'Oiseau à Cotonou. Au micro d'Alès Comlan-Noudoufiné, le conseiller juridique du parti et secrétaire administratif par intérim Prosper Lukonou, invité de Bip Radio ce dimanche, justifie cette décision par l'existence d'accords de gouvernance signés avec les partis de la mouvance, notamment l'Union progressiste, le Renouveau et le Bloc républicain. Adoukounou Prosper est l'invité de Bip Radio.
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8: Adoukounou Prosper, conseiller juridique du parti FCBE, secrétaire administratif par intérim.
9: Monsieur Adoukounou, pourquoi le parti dont vous êtes membre décide de rejoindre la mouvance après la prestation de serment de Romuald Wadaï?
8: Les raisons, nous avions des accords de gouvernance avec les partis UP et DR. Et aujourd'hui, les élections sont terminées. Il faut prendre des décisions et il faut des nouvelles orientations pour le parti. Et le Conseil national réuni ce jour a pris la décision de rejoindre la mouvance sur la base des accords que nous avons signés avec le parti UP et DR.
9: Peut-on comprendre les motifs de cette prise de décision?
8: Comprendre les motifs, je crois que depuis très longtemps, même avant d'aller aux élections générales et à l'élection présidentielle, on avait déjà une option. Et c'est fort de ces options-là que nous avons signé des accords de gouvernance avec l'UPDR. Alors, que voulez-vous? Il faut bien que nous œuvrions pour que ces accords soient exécutés. Alors, on ne peut pas continuer à rester dans l'opposition et revendiquer les accords que nous avons signés avec les partis de la mouvance, les partis UP et BR.
9: Est-ce à dire que le parti FCBE va disparaître et ses membres seront envoyés vers les autres formations politiques?
8: Le parti FCBE garde son autonomie. Il n'a pas été question de faire disparaître le parti FCBE. En tout cas, pas à la session du Conseil national d'aujourd'hui. Ce n'est pas la disparition qui est aujourd'hui actée. On n'a pas parlé de disparition du parti FCBE. On a évoqué les accords que le parti a signés avec les deux autres partis, mais le parti FCBE garde son autonomie.
9: Quelles sont les autres décisions prises au cours du Conseil national de ce 9 mai?
8: Nous avons d'abord pris une résolution qui prend acte de la démission de l'ancien secrétaire exécutif national qui demeure, comme lui-même l'a vraiment affirmé aujourd'hui, il demeure membre du parti, il demeure une grande personnalité du parti FCBE. Et on a pris en même temps une motion pour le remercier en raison des services rendus au parti. Toutes les peines qu'il s'est données lors des 6 ans qu'il était aux commandes du parti, nous l'avons remercié pour ça. Il y a eu d'autres motions, en l'occurrence la motion de remerciement pour la bonne organisation et l'organisation apaisée des élections, une motion de félicitations à l'endroit du président Wadaï, nouvellement élu, et une déclaration finale qui retrace un peu les options et les nouvelles orientations du parti.
9: Prosper Adoukounou, merci.
8: Merci à vous aussi.
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0: À présent, le rappel des titres. La fausse scorie pour un Bénin émergent FCBE met fin officiellement à son statut d'opposition à compter du 24 mai. Date de prestation de serment du nouveau président élu Romuald Dawadaï. La décision a été prise ce samedi 9 mai 2026 au cours du Conseil national tenu au Champ d'Oiseau à Cotonou. Prosper Adoukounou, conseiller juridique du parti et secrétaire administratif par intérim, était l'invité de Bip Radio ce dimanche. Le dossier du responsable religieux d'une église du christianisme céleste à Parakou poursuivi pour une affaire d'escroquerie présumée portant sur plus de 300 millions de francs CFA a été examiné cette semaine à la Cour de répression des infractions économiques et du terrorisme CRIET. Et puis éliminatoire de la Coupe du Monde féminine U20 Pologne 2026, les Amazones du Bénin affrontent ce dimanche 10 mai la Côte d'Ivoire au stade de Kégué à Lomé à 16h de Cotonou.

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1: Se retrouver au chômage du jour au lendemain n'est le souhait d'aucun employé. Alors, comment s'y prendre face à un licenciement abusif? On en parle dans cette chronique Vaudrois sur BIP Radio. Maître Liliane Amoussou, bonjour.
2: Bonjour madame la journaliste.
1: Aujourd'hui, nous allons penser à tous ces employés qui ont peut-être une fois subi un licenciement abusif ou qui risquent un licenciement abusif. Vous allez nous donner les clés pour faire face à ce genre de situation. Déjà, dans quel cas un licenciement peut être qualifié d'abusif?
2: La qualification de licenciement abusif, c'est d'abord donnée au juge. Le juge devant lequel, qui est le juge du travail ici au Bénin. Et c'est ce juge qui a la compétence d'apprécier d'un licenciement qui doit être déclaré abusif ou non. Le salarié ou l'employeur étant les deux parties qui ont signé leur contrat, en cas de séparation, la séparation peut se faire correctement ou pas du tout correctement. Et lorsqu'elle se fait correctement, là, chacun prend sa route. Il n'y a pas de souci. Mais lorsqu'elle se fait mal, dans des conditions où chacun estime que son droit a été violé, là, on porte ce contentieux-là devant un juge, qu'on appelle le juge du travail. Sous d'autres yeux, on vous l'appellera le juge prud'homal. Donc, c'est ces juges-là qui connaissent de ces types de contentieux et qui maintenant diront, oui, l'employeur a violé la loi. Et donc, c'est un licenciement abusif.
1: Dans le cas où il s'agit d'un licenciement abusif. D'abord, d'un licenciement tout court, combien de mois de préavis doit-on donner à l'employé avant tout licenciement? C'est-à-dire, on va le prévenir combien de temps à l'avance avant de le licencier?
2: Dans les émissions précédentes, on a eu à parler du contrat de travail à durée déterminée ou du contrat à durée indéterminée. Lorsqu'on se retrouve dans un contrat à durée déterminée, la fin des relations est déjà connue. Donc, si mon contrat arrive à terme et que je dois partir, je pars. Donc, c'est pas très évident que dans un contrat à durée déterminée, on puisse vraiment aller sur le terrain du licenciement abusif. À moins que, avant terme, les motifs que l'employeur a eu à alléguer pour pouvoir le faire partie de l'entreprise ne soient pas des motifs fondés. Là, on peut essayer d'interpréter et dire que c'est un licenciement abusif. Maintenant, si c'est dans un contrat à durée indéterminée, là, c'est plus large. Un travailleur qui vient en état d'ébriété sur son lieu de travail, constaté, avéré, lorsque le licenciement intervient, on ne peut pas qualifier ce licenciement d'abusif. Lorsque le salarié vient à l'entreprise et son employeur se refuse à lui donner du travail, alors qu'on sait que le travail est là, mais que c'est l'employeur qui se refuse à le lui donner, là, on peut aller sur le terrain du licenciement abusif. Donc, il y a plusieurs cas, plusieurs appréciations. Lorsque l'employeur sanctionne deux fois pour la même faute commise par un salarié, on peut qualifier cela de licenciement abusif. Lorsque un licenciement intervient par la suite. Donc, il y a plusieurs cas. C'est la jurisprudence, c'est-à-dire les décisions rendues par les juges, qui nous amène à dire les cas dans lesquels on peut apprécier les cas de licenciement abusif.
1: Quelles sont les sanctions que peuvent valoir un licenciement abusif?
2: Aujourd'hui, avec la loi sur l'embauche, le juge a la possibilité de condamner un employeur à 9 mois de salaire au titre des dommages et intérêts lorsqu'il constate que le licenciement est intervenu à un licenciement abusif.
1: En dehors de ça,
2: il y a les droits légaux, les droits normaux, préavis, congés, indemnité de licenciement et dommages et intérêts qui ne sauraient excéder 9 mois de salaire.
1: Quels sont les recours dont dispose l'employé lorsqu'il subit un licenciement abusif?
2: Le premier recours d'abord, c'est d'abord l'inspection du travail. C'est-à-dire, vous allez vous en ouvrir à l'inspection du travail qui est là, l'inspecteur qui est là, pour concilier les parties, pour voir si les parties peuvent toujours s'entendre, pour qu'une décision ne vienne pas dire « vous avez violé la loi, donc vous allez subir les rigueurs de la loi ». Maintenant, lorsque cette conciliation échoue, là, on porte le contentieux maintenant devant un juge. Et là, c'est un procès verbal de non-conciliation qui est dressé. Et lorsque ce procès de verbal est dressé, c'est avec ce procès verbal qu'on va saisir le juge du travail, qui aussi, à son niveau, tente une nouvelle conciliation. Et c'est lorsque cette conciliation échoue que maintenant, on peut dire maintenant que le dossier sera pris pour apprécier qui a violé la loi.
1: Quelles sont les échelles de dédommagement dont peut bénéficier l'employé dans un cas de licenciement abusif quand il est sous un contrat à durée déterminée et quand il est sous un contrat à durée indéterminée?
2: C'est toujours les 9 mois. À 10 août, dans un CDI, il a droit à 9 mois. dans un CDD, si on trouve qu'il a subi des dommages issus, on peut lui donner aussi les 9 mois.
1: Qu'est-ce qu'on peut dire encore par rapport au licenciement abusif?
2: Ce qu'il faut retenir, c'est que la seule personne qui peut déclarer un licenciement abusif, c'est le juge. L'institution qui doit déclarer un licenciement abusif, c'est le juge. Un individu, même moi en tant qu'avocate, je ne pourrais pas dire du coup, de facto, qu'un licenciement est abusif. Mais quand les éléments me parviennent et que j'analyse au regard de la jurisprudence et des dispositions de la loi, je peux essayer, avec des argumentaires juridiques appropriés et des tests de loi, démontrer à un juge que ce licenciement est réellement abusif. D'où je peux réclamer des dommages et intérêts pour réparation à cet employé qui a été victime d'un employeur qui, par mes gardes, n'a pas su vraiment lui préserver ses droits.
1: Maître Lilia Gamoussou, merci.
2: Merci beaucoup.
1: Amis auditeurs, ce sera donc tout pour ce numéro sur le licenciement abusif. C'était donc votre chronique Vaudroit que nous vous remercions d'avoir suivi. On se donne rendez-vous pour un autre numéro. Au revoir.
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1: À nouveau, bonjour à toutes et à tous. L'information revient sur votre radio, BIP Radio. 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
4: Nous sommes contents, mais c'est là, grand temps, on fait aisé, mandé, vous dormez, vous sortez, vous êtes là, vous sortez, vous êtes bien, mais la roue est sous caractère, quand même. Et voilà, tiens, les mêmes, les yeux, le mal au pot.
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1: À présent, le rappel des titres. La fosse corrie pour un Bénin émergent FCBE met fin officiellement à son statut d'opposition à compter du 24 mai. Date de prestation de serment du nouveau président élu Romuald Dawadaï. La décision a été prise ce samedi 9 mai 2026 au cours du Conseil national tenu au Champ d'Oiseau à Cotonou. Prosper Adoukonou, conseiller juridique du parti et secrétaire administratif par intérim, était l'invité de Bip Radio ce dimanche. Le dossier du responsable religieux d'une église du christianisme céleste à Parakou poursuivi pour une affaire d'escroquerie présumée portant sur plus de 300 millions de francs CFA a été examiné cette semaine à la Cour de répression des infractions économiques et du terrorisme CRIET. Puis éliminatoire de la Coupe du Monde féminine U20 Pologne 2026, les Amazones du Bénin affrontent ce dimanche 10 mai la Côte d'Ivoire au stade de Kégué-Alomé à 16h de Cotonou.
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1: Bonjour à tous et à toutes et bienvenue aux informations africaines. Le Niger suspend 9 médias. Reporters sans frontières demande la levée de la décision. L'ONG Reporters sans frontières exige la levée immédiate de la suspension de 9 médias français décidée par les autorités militaires nigériennes. Vendredi 8 mai 2026, dans la soirée, l'Observatoire national de la communication, organe de régulation des médias du Niger, a ordonné l'arrêt immédiat de plusieurs médias, dont France 24 ou Radio France Internationale, suspendue depuis longtemps, ou encore l'agence France Presse, TV5 Monde et Jeune Afrique. Au Mali, des dizaines de victimes dans des attaques djihadistes dans la région de Mopti. Les attaques et affrontements qui ont lieu au centre du Mali ont fait au moins 70 morts. Selon un nouveau bilan, les groupes djihadistes ont commencé à mener des attaques mercredi et ont poursuivi ce vendredi. Dans un communiqué, la Commission nationale des droits de l'homme se dit inquiète, condamne les attaques et rappelle à l'État son obligation de veiller à la mise en œuvre des droits fondamentaux des populations civiles. Afrique du Sud, la mairie de Johannesburg est épinglée pour sa dette de 1,3 milliard d'euros. La capitale économique du pays, dont les services et les infrastructures se dégradent d'année en année, accuse une dette de 3,3 milliards d'euros. Mauvaise gouvernance, budget gonflé, compte dans un état catastrophique. Dans une lettre adressée au maire et fuitée dans la presse, le ministre des Finances pointe du doigt de nombreuses irrégularités et menaces de sanctions. Et pour finir, Madagascar, la CENI annonce un référendum constitutionnel en juin 2027, suivi d'une présidentielle en octobre. La commission électorale indépendante a dévoilé son calendrier. Un référendum constitutionnel en juin 2027, suivi d'une présidentielle en octobre. L'annonce marque le début du compte à rebours pour la transition. La commission électorale nationale indépendante CENI, qui vient de renouveler son bureau permanent, doit aussi composer avec une déviance est persistante d'une partie de la population. C'est tout pour ces informations africaines. Merci de nous avoir suivis et restez câblés pour la suite de nos programmes.

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0: Après les informations, place à l'instant humour avec Gros et Métis dans Samuel le Petit Caméléon. Bonne écoute à toutes et à tous.
1: Il y a tous mes dictats, vite dans la droite, vite là.
2: Chaque fois, allez doucement avec moi. Tu vois, dans la vie là, c'est le même sang bleu violacé là qui circule dans nos cerveaux.
1: C'est de moi, il parle, c'est de moi, il parle. Je parle plus, tu me parles de violacé. Vas-y rapidement. Je vais te faire du mal, hein.
2: Attends, il y a quel portail, je vais sélectionner même là. Bon, allons là-bas.
1: C'est avec moi, tu t'as mis.
2: Non, non.
1: Fais vite là. Je vais te faire mal, hein. Voilà. C'est lui.
3: 5 sur 5.
1: Bonjour, monsieur.
4: Oui, bonjour.
1: C'est vous, monsieur Samuel?
4: Non, moi, je m'appelle Croix.
2: Hein. Hey, boss, tu vas pas mentir ici? Hein? Chef,
1: oui.
2: Quand je vole là, c'est lui qui écoule la marchandise.
1: Ah, c'est le monsieur là.
2: C'est lui. Il s'appelle Samuel, le petit caméléon chauve.
4: Moi? Mm-hmm. Et vous, je ne le connais pas, monsieur. Moi là, je paie, moi, je ne m'appelle pas Samuel, le petit caméléon chauve. Moi, c'est Croix, on m'appelle.
2: Toi, tu es Croix. Hein? Tu ne t'appelles pas Samuel le petit caméléon chauve? Et pourquoi tu es chauve?
5: Point de terre.
2: Hein? Chef, quand je vole là, c'est à lui que je remets tout. Hein? Okay. Il y a beaucoup de portails ici, non? Mm-hmm. Et pourquoi c'est chez lui nous sommes venus?
1: Je vois même déjà, c'est déjà très bien.
4: Voilà, je ne connais pas.
1: Trêve de discussion, monsieur. Que ce soit monsieur Gros ou Samuel le petit caméléon chauve, vous me suivez au commissariat pour qu'on puisse clarifier la situation.
4: Moi? Vous suivrez au commissariat?
1: Bien sûr, parce que là maintenant tout porte à croire qu'il a raison. Ou bien?
2: Oui, chef.
1: Quand c'est chez toi, il est venu.
2: Oui.
1: Voilà.
4: Hey.
1: Maintenant, pour qu'on clarifie la situation, soit tu me suis au commissariat ou bien on va gérer à l'amiable. Ou bien une approche humanitaire, quoi. Maintenant, là, si vous pouvez vous arranger pour trouver un petit 100 000.
4: 100 000 francs, des billets de 10 000. Hey.
2: Boss, toi, tu vas dire que ça, là, te dépasse. Chef, la dernière fois, là, c'est devant moi, il a compté 5 millions.
1: Mais là, nous allons monter les enchères.
2: Voilà.
1: 200 000, nous passons à 200 000 francs pour une pénalité accrue.
4: Qui veut payer les 200 000 miens?
2: Oh, boss!
1: Mais est-ce que tu as le choix? Je demande son avis.
4: Que Dieu nous. Oui, grand soeur.
5: Qu'est-ce qui se passe ici?
4: Grand soeur, c'est ce type-là qui m'accuse de vol et maintenant je dois payer 200 000 pour qu'on ne me poursuive pas.
2: Effectivement.
5: Ça va chauffer maintenant.
6: Chef, dans de pareilles circonstances, est-ce que c'est comme ça on procède? Où sont vos collègues?
1: Jeune fille, moi, je n'ai pas besoin de collègues pour pouvoir gérer cette situation. Hein. J'ai les qualifications requises pour pouvoir le faire.
2: Voilà. Bien parlé.
6: Monsieur l'agent, votre visage me dit quelque chose. Votre visage circule actuellement sur la toile. À ce qui paraît, vous êtes un faux policier. Hein. Vous êtes vous en acquez les honnêtes citoyens.
2: Hein? Mais si c'est ça, c'est nous, on doit l'arrêter.
6: Oui.
2: Je suis pour le Maïkan.
1: Moi,
2: je vais t'arrêter ici.
1: Peut-être que c'est une ressemblance. Moi, je ne suis pas un faux policier.
6: Je peux toujours appeler le commissariat à côté pour une vérification. Hein.
1: En fait, si c'est ça là, donnez 10 000 et je vous laisse.
7: Après vérification.
2: 10 000. Chef, vous avez faim.
4: Hé, grand soeur, on a qu'à composer le numéro de la police et ils vont venir.
6: Oui.
4: Viens ici. Ah. Tu vois.
2: Il a fui, hein?
6: Hey!
4: Donc c'est vraiment un imposteur.
6: Je vous ai dit ça, non?
2: Bon. Bonsoir. Merci beaucoup, mon frère, pour m'avoir aidé. Et tout finit bien, qui finit bien. J'avais vu plusieurs portails, mais j'ai dit que je vais sélectionner ton portail.
6: C'est quel téléphone qui sonne, là?
2: Ah, c'est de ça que je voulais vous parler. Je ne sais pas si je peux utiliser vos toilettes pour sortir le cellulaire qui est... J'ai un cellulaire, tu t'en quoi?
4: Attends, je ne comprends pas. Tu veux dire que tu as un téléphone portable dans ton...
6: Pas de gros mots. Monsieur, vous ne pouvez pas utiliser nos toilettes ici. Ne venez plus ici. Vous entendez?

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1: Le directeur général du Centre national de sécurité routière informe le public qu'au titre des actions de réduction durable des décès et traumatismes sévères dû aux accidents de la circulation 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En prélude à l'opérationnalisation du mécanisme innovant de microfinancement qui en découlera, le CNSR initie la constitution d'un répertoire officiel des distributeurs de casques homologués au Bénin afin de faciliter la mise en relation entre les bénéficiaires du projet de microfinancement et les structures de vente proposant des casques conformes aux normes de sécurité. Les opérateurs intéressés par cette initiative sont priés de fournir au CNSR les informations suivantes. 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Intégrale, jet ouvert, modulable, cross. 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ECE 22,05 ou ECE 22,05 Europe. DOT États-Unis, JIS Japon, autre norme internationale reconnue à préciser. Taille disponible pour chaque modèle. XS, S, M, L, XL, XXL ou dimension en CM. Durée et conditions de la garantie fabricant. C. Informations commerciales et logistiques. Prix unitaire par type de casque homologué en CFA. Stock actuellement disponible par modèle et taille ou capacité d'approvisionnement. Catalogue, produits ou photos des différents modèles, format PDF ou JPEG. Les dossiers d'information peuvent être déposés à la Direction Générale du CNSR Cisaec Bay, PK13 Route de Porte-Nouveau, de lundi au vendredi, de 8h à 15h, ou envoyés par courrier électronique aux adresses suivantes cnsr.info@gouv.bj. Les opérateurs sont encouragés à transmettre leurs informations dans les meilleurs délais afin de faciliter la constitution du dit répertoire. Critères d'éligibilité. Seuls seront inscrits au répertoire officiel du projet les structures proposant des casques répondant aux normes d'homologation internationalement reconnues. Les casques devront obligatoirement porter l'étiquette ou le marquage de certification. Le CNSR remercie d'avance tous les opérateurs économiques pour leur collaboration et leur engagement dans cette initiative en faveur de la sécurité routière. A signé ce communiqué, le directeur général, Ariel Sacramento.
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0: 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Il est 8h.
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2: À nouveau, bonjour à toutes et à tous et bienvenue à Bip Info Matin, les titres. La force Corée pour un Bénin émergent FCBE met officiellement fin à son statut d'opposition à compter du 24 mai, date de prestation de serment du nouveau président élu Romuald Wadayi. La décision a été prise ce samedi 9 mai 2026 au cours du Conseil national tenu au Champ d'Oiseau à Cotonou. Prosper Adoukonou, conseil juridique du parti et secrétaire administratif par intérim, est l'invité de Bip Radio ce matin. Au Bénin, la saison de la mangue a démarré depuis le début du mois d'avril. Si les consommateurs s'en réjouissent, du côté des producteurs, leur plutôt à l'inquiétude. Romario Rumpa est allé à la rencontre des producteurs à Guinzon. Vous allez suivre son reportage dans cette édition. Et puis, éliminatoire de la Coupe du Monde féminine U20 Pologne 2026, les Amazones du Bénin affrontent ce dimanche 10 mai la Côte d'Ivoire au stade Kégué de Lomé à 16h, heure de Cotonou. Le menu étant dressé, place au développement. Nous démarrons cette édition par une info météo. Le temps est désormais clément après la pluie de ce matin sur Cotonou, mais toutefois prenez vos précautions, sortez avec vos parapluies et protection contre la pluie pour ceux qui se rendent au travail, à la messe ce dimanche ou d'autres activités. Pour les personnes à la maison, restez éloignés des installations électriques et redoublez de vigilance pendant cette saison pluvieuse. Le dossier du responsable religieux d'une église du christianisme céleste à Parako, poursuivi pour une affaire d'escroquerie présumée portant sur plus de 300 millions de francs CFA, a été examiné cette semaine à la Cour de répression des infractions économiques et du terrorisme CRIET. 4 personnes ont été attendues à la barre. Le point avec Alès Comlan Noudoufinet.
3: Une première témoin a détaillé divers montants versés au pasteur, notamment pour des dîmes, sacrifices et faits liés à une promesse de véhicule et à des révélations spirituelles pour l'une des victimes. Selon son témoignage, une autre somme d'1 500 000 francs CFA a été déboursée pour les frais de dédouanement du dit véhicule. Grâce aux prières, dit-elle, l'une des victimes a été libérée de prison. Le frère d'une des victimes a affirmé que des contributions financières avaient été apportées en famille pour répondre à des demandes de sacrifices, précisant toutefois que certaines initiatives, comme la construction d'un temple, étaient volontaires. Au cours des échanges, le prénom d'un certain Marcel est revenu plusieurs fois. Un autre témoin, consultant en communication, a indiqué ne pas se souvenir de certaines révélations évoquées et a soutenu que le pasteur refusait parfois de recevoir de l'argent. Son rôle dans l'église est de noter toutes les révélations faites. Sur plusieurs interrogations de la Cour, il notifie ne pas se souvenir des révélations faites aux victimes concernant cette affaire. Au cours des débats, ce témoin affirme avoir vu le pasteur une fois avec une personne de type européen sans pour autant préciser l'endroit. Enfin, une enseignante a déclaré que les dons au sein de l'église étaient volontaires et non imposés, tout en confirmant l'existence de contributions financières et en nature dans le cadre des activités religieuses. La Cour a renvoyé le dossier au 25 juin 2026 pour réquisition et plaidoirie.
2: D'une information à une autre, le site d'accueil des pèlerins pour le Hajj 2026 sera installé à Kwakwatoklegbe sur le site de l'Est Soubétès à Cotonou dans le cadre des opérations liées au pèlerinage à la Mecque, les rues menant à Famakuk et à l'association interprofessionnelle du coton AIC seront temporairement fermées ce dimanche, du dimanche 10 au 17 mai 2026, puis au 4 au 14 juin 2026. Les populations sont invitées au civisme et au respect des mesures prises par l'autorité ministérielle. De Cotonou, on se rend à Gbagnizou, au Bénin. La saison de la mangue a démarré depuis le début du mois d'avril. Si les consommateurs s'en réjouissent, du côté des producteurs, le plutôt à l'inquiétude entre pets post-récolte et difficultés de conservation, la filière continue de faire assez de sérieux défis, fait face à de sérieux défis. Nous sommes allés à la rencontre des producteurs à Gbagnison, à environ 144 km de Cotonou. Reportage de Romario Rumpé, présenté ici par Francesca Assoba.
0: À perte de vue, des manguiers chargés de fruits bien mûrs. Ces arbres s'étendent sur une superficie de près de 2 hectares. Ici, à l'entrée de la commune d'Agbonizon, la récolte a commencé depuis quelques semaines. Sous un soleil ardent, les producteurs s'activent au ramassage et à la cueillette des mangues. Mais derrière l'abondance apparente se cache une réalité bien moins reluisante, celle des pertes post-récolte. Paul Ruissou est producteur.
4: D'abord, c'est des mouches spécialement qui pondent des œufs ou laissent des larves sur les fruits en général et la mangue en particulier. Mais au-delà de ça, la manière de récolter, si vous remuez les arbres par exemple et que les fruits tombent par terre, si le sol est un peu dur, cette partie subit une forte pression, ce qui laisse déjà une séquelle pour ce fruit-là.
0: Mais au-delà de ces raisons, le manque d'infrastructures adéquates, de transformation et de stockage aggrave la situation. Une problématique bien connue des acteurs de la filière qui s'aménage. Les premières solutions sont de maximiser la production et la transformation agroalimentaire selon Bismarck Couderin, président de l'Union nationale des transformateurs de mangue du Bénin.
5: Pour corriger ces problèmes de pète post-récolte, dynamiser le secteur, redynamiser les promoteurs, parce que les gens se sont découragés à faire des nouvelles plantations parce que les plantations existantes ne sont pas suffisamment valorisées.
0: Pour inverser la tendance, les acteurs misent désormais sur une réponse collective. Un programme sous-régional de lutte contre la mouche des fruits et d'autres problèmes du secteur a été adopté à Cotonou en novembre 2025 lors de la première conférence scientifique internationale sur la mangue du Bénin.
2: D'Agbagnison, on se rend sur les pelouses sportives. La 28e journée de la Ligue professionnelle de football prend fin ce dimanche après les 5 rencontres disputées ce samedi. 4 matchs sont au programme ce dimanche. AS Cotonou contre Aspac FC, Ayema FC contre Lotto Popo FC, Bulf FC contre Jeunesse Sportive de Pobé, Sobemap contre USS Kraké. Toutes les rencontres sont prévues à 16h. Je le disais en titre éliminatoire de la Coupe du Monde féminine U20 Pologne 2026. Les Amazones du Bénin affrontent ce dimanche 10 mai 2026 la Côte d'Ivoire au stade Kégué à Lomé à 16h de Cotonou. Une victoire va offrir au Bénin une qualification historique pour une phase finale du Coupe du Monde 2026 Pologne. Quelques heures avant cette rencontre, Vincent Roturo, manager des équipes nationales des catégories d'âge du Bénin, évoque ici la préparation de la sélection féminine.
6: On a eu la chance d'avoir une semaine complète. C'est et à la fois, on va dire, court, mais à la fois long, parce qu'il faut savoir occuper les 7 jours de préparation. Mais bien sûr qu'on y croit, parce qu'aujourd'hui, on a semé déjà depuis plusieurs mois, et depuis voire même peut-être plusieurs années, parce qu'il ne faut pas oublier que la majorité des joueuses qui constituent aujourd'hui ce groupe U20 ans sont originaires donc des championnats scolaires au niveau des clubs. Et aujourd'hui, l'effervescence que nous avons tous, ce n'est pas que l'équipe et son staff, c'est tout un peuple béninois qui voit son équipe aller donc en Pologne, donc en septembre. Donc on est hyper motivé. Et maintenant, ce qu'il faut, c'est être capable d'être présent dimanche à 15h et c'est ce qu'on essaye de faire pour les filles, de les préparer le mieux possible, pas que sur le côté football mais aussi sur le côté mental, parce que la gestion, la pression qu'elles vont se mettre, c'est normal, il faut que ça soit une bonne pression, et quand on est capable de jouer à haute intensité avec une bonne pression, on doit être capable de franchir les obstacles.
2: Et à l'international, le Classico tant entendu entre FC Barcelone et Real de Madrid se joue ce dimanche à 20h. Prenez donc le rendez-vous. Ainsi prend fin cette édition. Junior Dara est resté à la mise en onde. Christelle Oumpatin, je suis resté devant ce micro.
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2: La Force Corrie pour un Bénin émergent FCBE met fin officiellement à son statut d'opposant à compter du 24 mai, date de prestation de serment du nouveau président élu Romuald Ouadahi. La décision a été prise ce samedi 9 mai 2026 au cours du Conseil national tenu au Champ d'Oiseau à Cotonou. Au micro d'Alès Comblan Nouloufiné, le conseiller juridique du parti et secrétaire administratif par intérim, Prosper Doukounou, invité de Bip Radio ce dimanche, justifie cette décision par l'existence d'accords de gouvernance signés avec les partis de la mouvance, notamment l'UP, le Renouveau et le Bloc Républicain.
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8: Nous connaissons Prosper, conseiller juridique du parti FCBE, secrétaire administratif par intérim.
3: Monsieur Adoukounou, pourquoi le parti dont vous êtes membre décide de rejoindre la mouvance après la prestation de serment de Romuald Ouadahi?
8: Les raisons, nous avions des accords de gouvernance avec les partis UP et DR. Et aujourd'hui, les élections sont terminées. Il faut prendre des décisions et il faut des nouvelles orientations pour le parti. Et le Conseil national réuni ce jour a pris la décision de rejoindre la mouvance sur la base des accords que nous avons signés avec le parti UP et DR.
3: Peut-on comprendre les motifs de cette prise de décision?
8: Comprendre les motifs, je crois que depuis très longtemps, même avant d'aller aux élections générales et à l'élection présidentielle, on avait déjà une option. Et c'est fort de ces options-là que nous avons signé des accords de gouvernance avec l'UP et DR. Alors, que voulez-vous? Il faut bien que nous ouvrions pour que ces accords soient exécutés. Alors, on ne peut pas continuer à rester dans l'opposition et revendiquer les accords que nous avons signés avec les partis de la mouvance, les partis UP et DR.
3: Est-ce à dire que le parti FCBE va disparaître et ses membres seront envoyés vers les autres formations politiques?
8: Le parti FCBE garde son autonomie. Il n'a pas été question de faire disparaître le parti FCBE. En tout cas, pas à la session du Conseil national d'aujourd'hui. Ce n'est pas la disparition qui est aujourd'hui actée. On n'a pas parlé de disparition du parti FCBE. On a évoqué les accords que le parti a signés avec les deux autres partis, mais le parti FCBE garde son autonomie.
3: Quelles sont les autres décisions prises au cours du Conseil national de ce 9 mai?
8: Nous avons d'abord pris une résolution qui prend acte de la démission de l'ancien secrétaire exécutif national qui demeure, comme lui-même l'a vraiment affirmé aujourd'hui, il demeure membre du parti, il demeure une grande personnalité du parti FCBE. Et on a pris en même temps une motion pour le remercier en raison des services rendus au parti. Toutes les peines qu'il s'est données lors des 6 ans qu'il était aux commandes du parti, nous l'avons remercié pour ça. Il y a eu d'autres motions, en l'occurrence la motion de remerciement pour la bonne organisation et l'organisation apaisée des élections, une motion de félicitations à l'endroit du président Ouadahi, nouvellement élu, et une déclaration finale qui retrace un peu les options et les nouvelles orientations du parti.
3: Prosper Adoukounou, merci.
8: Merci à vous aussi.
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2: À présent, le rappel des titres, la Force Corrie pour un Bénin émergent FCBE met fin officiellement à son statut d'opposition à compter du 24 mai, date de prestation de serment du nouveau président élu Romuald Ouadahi. La décision a été prise ce samedi 9 mai 2026 au cours du Conseil national tenu au Champ d'Oiseau à Cotonou. Prosper Doukounou, conseiller juridique du parti et secrétaire administratif par intérim, était l'invité de Bip Radio. Au Bénin, la saison de la mangue a démarré depuis le début du mois d'avril. Si les consommateurs s'en réjouissent, du côté des producteurs, l'heure est plutôt à l'inquiétude. Romario, vous pouvez aller à la rencontre des producteurs à Agbanizon. Vous avez suivi son reportage dans cette édition. Et puis, éliminatoire de la Coupe du Monde féminine U20 Pologne 2026, les Amazones du Bénin affrontent ce dimanche 10 mai la Côte d'Ivoire au stade de Kégué à Lomé à 16h, heure de Cotonou.
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1: Cette semaine, nous jetons notre dévolu sur un mets aux saveurs uniques dans les Agégés, à Porto-Nouveau ou encore à Soava. L'incontournable galette croustillante, le claclou, se délice à base de pâtes de maïs, souvent accompagnée de poissons fumés ou de crevettes. Comment le prépare-t-on? Quel trésor nutritif cache-t-il? Pour en parler, nous recevons un nutritionniste dans notre chronique, une région, un plat.
2: Docteur Rodrigo Donou, je suis nutritionniste. Le mets préféré chez nous, qui est notre mets culturel, c'est fait à base de manioc, on appelle ça le gâteau de manioc, et communément appelé dans notre langue, claclou. D'abord, le composant le plus en vue, c'est d'abord le manioc, puis c'est fait à base du manioc, et on le fait frire avec de l'huile. Mais avant de le faire frire avec de l'huile, n'importe quelle huile, hein, que ce soit de l'huile rouge, puisque il existe avec, fait avec de l'huile rouge, avec de l'huile d'arachide, et maintenant, il y a une autre façon de blancher l'huile rouge et faire encore une autre forme. Donc, on a au total 4 à 5 formes de gâteau de manioc chez nous. Et après ça, il y a aussi le piment qu'on met dedans pour assaisonner un peu, pour que cela aussi ait un goût succulent. Il y a un peu de sel qu'on met dedans, en fait des assaisonnants. Et maintenant, on le fait frire avec de l'huile, l'huile à volonté. Il faut d'abord peler le manioc, l'amener au moulin, l'écraser, extraire l'eau. Dès qu'on extrait l'eau, ça nous donne genre une farine. On sèche la farine et on essaie d'enlever un peu l'eau. Et on commence par rouler ça. Bon, dans notre langue, on dit yénomelé. Voilà, on transforme ça en boule. Et c'est ce sont les boules là qu'on fait frire avec de l'huile. Sur les deux dents de massier, c'est quoi? Ce qu'ils font là, c'est le clair-clair et c'est plus dur, c'est très solide. Donc chez nous, c'est plus mou et c'est plus digestible. Donc c'est une forme de ça, mais nous on a plusieurs formes. Donc eux, ils se sont inspirés de ce que nous on fait pour faire ça là. Puisque pour eux, c'est souvent très dur. Ils vendent ça souvent avec du coco. Mais chez nous, ce n'est pas le cas. Nous, on le prend souvent avec le poisson fumé de chez nous ou bien les crevettes. Et quand tu es un étranger, même quand nous avons des cérémonies de funérailles, que dès que tu viens chez nous, la première des choses qu'on te fait découvrir quand tu es un autre étranger, tu viens pour la première fois, on te sert d'abord ça avec les crevettes. Ou bien le poisson fumé, c'est très bon à prendre. On le prend souvent comme petit déjeuner, on le prend comme déjeuner, des fois le soir même on le prend. Beaucoup de personnes vendent ça. Donc dès que tu viens chez nous, même à 7h du matin, tu peux en trouver. Donc on envoie rapidement les enfants chez les bonnes dames qui le font, nous acheter ça. Et c'est ça, on présente d'abord à nos étrangers avant de leur donner le mets de leur choix maintenant. Dans la commune de Soava et environ. Bon, ça traverse aussi les Agégés, ça va aussi dans la commune des Agégés, puisque nous sommes des communes sœurs. Ça va aussi dans la commune des Agégés. Une partie de Porto-Nouveau également est concernée par le gâteau de manioc. On appelle ça claclou. Il y a la commune de Soava qui en fait. Il y a la commune sœur de Dango, la commune des Agégés et une partie de la commune de Porto-Nouveau. Il y a déjà du manioc. Donc ça contient déjà du saccharose, du glucose qui renforce ceux-là qui sentent la fatigue. En dehors de ça, nous avons vitamine A, la vitamine B. Puisque quand on prend de l'huile rouge, il y a de la vitamine A dedans. Quand on prend l'huile d'arachide, il y a la vitamine C dedans, il y a la vitamine B. Il y a d'autres oligo-éléments qui s'y trouvent. Donc il y a beaucoup de nutriments qu'on peut retrouver dans ce mets. Maintenant, quand on prend l'accompagnement, qui est le poisson, nous avons déjà les protéines. Puisque le poisson est très riche en protéines. Quand vous prenez ça, c'est un mets complet qu'on peut prendre comme petit déjeuner, comme déjeuner. Il y a deux conséquences à prendre ce mets de façon régulière. Mais notre organisme est déjà habitué à ça. Donc le manioc contient déjà de l'amidon qui peut entraîner une digestion lente. Ce qui fait que on déploie la façon dont telle est faite et à Séroué ou bien à Massy. Parce que là, ça devient plus dur. Mais chez nous, c'est plus molle. Donc, c'est pour faciliter la digestion. Puis, c'est déjà l'amidon entraîne une difficulté à digérer ce mets. En dehors de ça, l'huile avec laquelle c'est frit. Puisque quand tu prends ça, il y a assez d'huile dedans. Donc, ça peut essayer de ralentir la circulation sanguine et entraîner une viscosité sanguine. Donc, ce n'est que les deux conséquences. Mais chez nous, nous avons une manière de le faire. Parce que nous, d'abord, nos mamans, nos grands-mères, elles le savent déjà. Donc, dans chaque famille, quand on consomme ça, tous les matins, ils ont de cette tisane-là qu'elles nous donnent. On les consomme pour, afin de faciliter la digestion. Toute personne que ce soit, mais sauf avis médical ou nutritionniste que je sois, je peux dire à quelqu'un qui est peut-être hyper tendu, il faut éviter l'huile. Ou bien dire à quelqu'un qui est diabétique, il faut éviter les nourritures riches en glucose, telles que le manioc. Donc, en dehors de ce principe, toute personne peut consommer ce mets. D'abord, c'est un très grand avantage, parce que quand on le fait, ça peut faire une semaine sans même se gâter. On n'a même plus besoin de remettre ça dans l'huile. On n'a plus besoin de conserver ça avec des produits chimiques. Ça garde son état naturel. Ça peut faire une semaine, voire deux semaines sans se gâter. C'est cette particularité que ce mets-là a. Même moi qui suis là, je sais le faire. C'est hérédité chez nous. Parce qu'il y a 3 ans, tu auras forcément dans la famille une tante qui le fait. Parce que c'est un commerce généralisé. Donc, que tu veuilles ou pas, dans la commune de Soava, il y a au moins une tante dans chaque famille qui sait faire ça. Donc, ça veut dire que tu veuilles ou pas, si tu es déjà enfant, C'est-à-dire que les temps sont des gens que nous aimons beaucoup. Mais avant d'aller à l'école, quand tu n'as pas le petit déjeuner, quand tu attrapes quelqu'un, bien tu vois que avec cette tante-là, dès que tu la salues, elle-même, ne voulant pas te donner l'argent, elle te dit, bon, il y a Kakula, elle te dit, tu vas prendre, elle met juste 5-6 boules dans la, elle te met un petit poisson sur ça, elle attend ça dans le sachet, elle te donne. Là, on sait que c'est déjà notre petit déjeuner pour aller à l'école. Et ça veut dire que c'est un commerce généralisé, donc c'est culturel, c'est hérédité chez nous. Vous allez voir que dans cette zone où ils accompagnent ça du coco, c'est parce qu'ils ont le coco chez eux. Nous, on n'a pas le coco chez nous. Et d'abord, c'est récemment, d'ici il y a une dizaine, une quinzaine d'années, qu'on a commencé par accompagner ça de la banane. Pourquoi? Parce que nous qui voyageons, on voit que très souvent, quand on mange ça avec de la banane, ou bien on amène, c'est un brassage interculturel en fait. Donc quand on fait manger ça avec d'autres éléments, ça donne encore un goût plus amélioré. Donc sinon, naturellement, de base, on consomme ça avec soit des crevettes fumées ou frites, ou soit des poissons fumés ou frits.
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0: À présent, le rappel des titres, la Foscori pour un Bénin émergent FCBE met fin officiellement son statut d'opposition à compter du 24 mai, date de prestation de serment du nouveau président élu Romuald Ouadahi. La décision a été prise ce samedi 9 mai 2026 au cours du Conseil national tenu au Champ d'Oiseau à Cotonou. Prosper Adoukonou, conseiller juridique du parti et secrétaire administratif par intérim, était l'invité de BIP Radio. Au Bénin, la saison de la mangue a démarré depuis le début du mois d'avril. Si les consommateurs s'en réjouissent, du côté des producteurs, l'heure plutôt à l'inquiétude. Romario, vous pouvez aller à la rencontre des producteurs à Agbanizon. Vous avez suivi son reportage dans cette édition. Et puis, éliminatoire de la Coupe du Monde féminine U20 Pologne 2026, les Amazones du Bénin affrontent ce dimanche 10 mai la Côte d'Ivoire au stade de Kégué à Lomé à 16h, heure de Cotonou.
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0: À nouveau, bonjour à toutes et à tous et bienvenue aux informations internationales. Antivirus et opération inédite aux Canaries pour évacuer les passagers du MV Onduis. Le navire de croisière MV Onduis est touché par un foyer antivirus et est attendu tôt dimanche 10 mai au large des îles Canaries avant le début d'une opération qualifiée d'inédite par les autorités à Madrid pour évacuer les près de 150 passagers et membres d'équipage vers leur pays d'origine. France, des marins d'un navire de secours aux migrants sont accusés de comportement raciste et dangereux. Une enquête visant des agents de la marine nationale qui participent aux opérations de sauvetage a été ouverte, a indiqué à RFI le paquet de Dunkerque, confirmant les révélations faites ce samedi par le quotidien Le Monde et le média d'investigation Lighthouse Report. Toujours en France, le tribunal administratif de Paris a confirmé vendredi l'arrêt de la préfecture de police de Paris interdisant la manifestation du comité du 9 mai qui devait se tenir ce samedi. Ce groupuscule néo-nazi organise chaque année un défilé en hommage à un militant néo-nationaliste décédé en 1994 alors qu'il tentait de fuir la police. Cette année, le rassemblement ne pourra donc pas avoir lieu. Comme la traditionnelle contre-manifestation anti-fasciste. Et enfin, Brésil, un juge de la Cour suprême du Brésil a suspendu samedi 9 mai l'application d'une loi prévoyant la réduction de la peine de prison de l'ancien président d'extrême droite, Jair Bolsonaro, tant que des recours contre ce test n'auront pas été examinés. C'est tout pour ces informations à l'échelle internationale. Merci de nous avoir suivis.
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0: 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Il est 9h. 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

0: Ladies and gentlemen, bienvenue dans le Cotton Boy Show. Ici, on parle musique, mais surtout de ce que la musique raconte sur nous. C'est samedi, deuxième samedi du mois de mai, semaine pluvieuse. J'espère que ça a été chez vous. Alors, les habitués connaissent le process, connaissent la procédure, connaissent le concept. Ici, on parle musique. On parle de nos amours, on parle de nos blessures, de notre spiritualité, de nos ambitions, de nos nuits, de notre Afrique. Et aujourd'hui, dans une époque où tout va vite, on va commencer cette émission. On va prendre le temps de parler d'un artiste qui, lui, a toujours choisi la justesse plutôt que le bruit. Ensuite, nous enchaînerons sur la playlist du Cotonou Boy. Qu'est-ce qui a tourné dans ma playlist cette semaine? Je vais le partager avec vous. Nous recevrons notre invité du jour. Après, ce sera la place aux actus du showbiz d'ici et d'ailleurs. Et nous allons quitter dans la joie et la bonne humeur, comme d'habitude. Ouh, vous êtes bien sur la fréquence 106 FM Beep Radio. Nous émettons depuis Cotonou, Fidjrosset. Vous êtes dans le Cotonou Boy Show. Oyonambe, Nasty Nesta. Mes amis m'appellent Daniel, cause I sleep where the lions eat. Razak, c'est quand tu veux. Let's go.
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0: Ladies and gentlemen, aujourd'hui nous allons nous consacrer, comme je vous le disais, à un artiste, à une voix. Et il y a des voix qui font du bruit, et puis il y a des voix qui font du silence, le genre de silence qui oblige à écouter. Ismaël Lô. Puisque c'est de lui qu'il s'agit, c'est cette deuxième voix-là. Et nous allons parler de trois chansons. Nous allons le découvrir en trois chansons. C'est parti!

Ismaël Lo. Il naît en 1956 à Dogondouchi au Niger d'un père sénégalais. Il grandit à Dakar et très tôt il comprend quelque chose que beaucoup d'artistes mettent une carrière entière à saisir. L'excès habille, le dépouillement révèle. Quand il commence à se produire dans les années 80, la scène musicale africaine est en pleine ébullition. Le mbalax de Youssou N'Dour explose, les orchestres fleurissent, lui il choisit le chemin inverse. Une guitare acoustique, une voix et des mots qui portent le poids d'un continent. Premier titre à travers lequel je vous invite à le découvrir, Tadjabone, quand une chanson devient une mémoire collective.

1990, il sort Tajabone. Le titre renvoie à une nuit sacrée dans l'islam, la nuit du destin, celle où l'on prie pour que l'année à venir soit douce. Mais Tajabone dépasse très vite son ancrage culturel. Elle circule, elle voyage, elle s'installe dans les mémoires qui n'ont jamais mis les pieds à Dakar. Pourquoi ? Parce qu'Ismaël Lô ne parle jamais seulement de ce qu'il voit. Il parle de ce qu'on ressent tous, la nostalgie, la tendresse, le passage du temps. Tajabone, c'est la chanson qu'on n'oublie pas, celle qui revient le soir.

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1: Dibi Dibirek, c'est Ismaël Lowe qu'on n'attend pas. Lui qu'on connaît pour le recueillement, la guitare nue, la voix qui murmure, ici il danse. Le titre swing, le groove est généreux et quelque chose dans ce juste un peu en wolof dit exactement le contraire de ce qu'il prétend. Ce n'est pas un peu, c'est tout. Tout le plaisir d'être vivant, tout le charme d'un moment suspendu. Dibi Dibirek prouve que Ismaël Lowe n'est pas qu'un poète de l'intime, c'est aussi un homme qui sait faire bouger une salle sans trahir son âme.

Curtin Baixo. Troisième chanson, Jammu Africa, l'homme qui voyait plus loin. En 1994, le Rwanda brûle, l'Afrique doute d'elle-même. Ismaël Lô sort Jammu Africa, la paix en Afrique. Ce n'est pas un slogan politique, c'est un rêve chanté, porté par un groove chaleureux qui contraste avec la douleur du contexte. Ce titre dit quelque chose d'essentiel sur qui il est. Un artiste qui refuse le désespoir comme posture. Il regarde la réalité en face et il chante quand même, pas pour fuir, pour tenir.

héritage que l'on retient d'Ismaël Lô. Aujourd'hui, quand on parle de l'afro-folk, de la world music africaine, des artistes qui portent leur culture sans s'excuser, Ismaël Lô est dans la généalogie. Il a montré qu'un artiste ouest-africain pouvait remplir des salles en Europe, non pas en s'adaptant au goût occidental, mais en restant radicalement lui-même. C'est une leçon qui vaut pour Dakar, qui vaut pour Lomé, qui vaut pour Cotonou. Ismaël Lô n'a jamais cherché à être le plus grand. Il a cherché à être le plus juste, et c'est exactement pour ça qu'on l'écoute toujours et que ses chansons sont immortelles. Dans nos mémoires, dans nos playlists, dans ce que quelque chose qu'on ne sait pas nommer, mais qu'on reconnaît immédiatement quand une vraie chanson commence.

0: Justement, parlons de chansons qui racontent quelque chose. Cette semaine, la playlist du Cotonou Boy, ce qu'il y a dans ma playlist. Voyage entre amour, spiritualité, ambition, ambiance de Cotonou à Dakar, de Lomé à Paris. Voilà ce que j'ai écouté cette semaine. Miss Clinton, c'est à toi.
1: 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La playlist qui traverse les générations, les quartiers, les souvenirs et les nuits de Cotonou jusqu'au reste du monde. On démarre avec Connected On aux côtés de Faneco et Tony X dans Desigui Manzambera. Un titre qui nous rappelle une chose simple mais essentielle. Ce que tu as mangé est pour toi. La vie est courte, alors profite de tes proches, profite de ton énergie, profite du présent. Derrière l'ambiance et l'humour, il y a presque une philosophie populaire africaine. Vivre maintenant sans attendre la permission des autres.

On reste avec Fanico dans Folie, parce que l'amour, le vrai, a toujours une part de folie. Aimer quelqu'un, c'est aussi accepter ses contradictions, ses débordements, ses excès, tant que le respect et le sentiment restent vivants. Une musique qui parle des relations avec légèreté, mais aussi beaucoup de vérité.

Direction maintenant Emma avec maman. Et là, on change d'énergie. Parce qu'en grandissant, on comprend que la vie d'adulte n'est pas aussi simple qu'on l'imaginait. Il y a des moments où malgré la réussite, malgré les responsabilités, la seule personne vers qui le cœur veut retourner, c'est maman. Une chanson qui touche directement à l'universel.

On continue avec Chris Ba et son magnifique A Baby. Quand une histoire d'amour made in Dahomey est aussi bien racontée, ça devient bien plus qu'une chanson. C'est un vrai plaisir auditif. Entre douceur, identité culturelle et narration romantique, Chris Ba

Après plus de 20 ans de carrière, Toofan revient avec Praise the Lord. Les Fils du Vent montrent encore une fois qu'on peut durer sans perdre son essence. Et surtout, ils n'oublient pas de rendre grâce à Dieu. Dans une industrie obsédée par l'image et les tendances, cette capacité à garder une dimension spirituelle dans la musique mérite

On parle maintenant de la relève avec Stone Prince, nouvelle signature d'Oculus. Le rappeur de Cotonou est en début de carrière, mais reste concentré sur la moula. Et quelque part, il est lucide. Dans une génération où beaucoup cherchent encore leur direction, lui semble savoir exactement ce qu'il veut. Discipline, ambition, concentration.

grosse ambiance à présent avec le Ganga Redeem, sorti le 28 mars 2026, signé Jaro Vandal et Dave Nunes, avec la participation de Mehdi Nassouli. Un mélange ultra moderne entre house électrique, influence afro, sonorité latino et énergie yawa. Dave Nunes, avec ses racines surinamaises et antillaises, apporte cette fusion globale qui fait aujourd'hui danser les clubs du monde entier. Voilà exactement ce que devient la musique actuelle. Des frontières qui disparaissent au profit de l'énergie.

réfléchi. Mais justement, la culture avance et souvent grâce aux rencontres improbables. Et aujourd'hui, la rafleuse confirme qu'il est passé du statut de rookie à celui d'artiste majeur de sa génération.

l'ambiance club avec Busy Brain et Waka Waka. Nos producteurs ont du talent et Busy Brain pourrait bien tenir ici un des tubes des vacances avec cette énergie à ma piano calibrée pour faire bouger les corps du début jusqu'à la fin de la nuit.

0: Ciao.
1: Ambiancez-vous, profitez de ce que vous aimez, restez concentrés sur vos rêves et surtout, continuez de faire vivre notre culture. C'était la Cotton Boy Playlist du mois de mai sur Bip Radio. À la semaine prochaine.
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3: Alors, cette semaine, nous allons réécouter Marshall Siano. Marshall Siano, que nous avons reçu dans le Cotton Boy Show, grand beatmaker, grand producteur béninois. Il a impacté fortement, fortement ce que la musique urbaine béninoise est. Il a collaboré avec les plus grands et nous le découvrons dans cet entretien.
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3: Ladies and gentlemen, aujourd'hui est un jour spécial. Bienvenue à tous dans le Cotonou Boy Show pour l'entretien du jour et nous allons recevoir un pionnier du beatmaking, un architecte des sons, une véritable légende de la musique africaine. Je parle bien sûr de Marshall Siano. Vous connaissez cette signature vocale. Hey Razak, joue-moi ça. Alors, ce n'est pas juste un nom, c'est une marque de fabrique, c'est une signature sonore qui a façonné, qui a redéfini le paysage musical béninois et africain. À chaque beat qu'il crée, il repousse les limites de l'innovation et du rythme. Et à lui seul, pendant plus d'une dizaine d'années, il a fourni des hits, que ce soit à Blaze, que ce soit au CCC, que ce soit à Diamant Noir, que ce soit à Vano. Il a totalement redéfini l'univers de la musique urbaine béninoise. Marshall Siano. Aujourd'hui, nous allons plonger dans son univers pour découvrir ce qui rend ses beats si uniques, pour découvrir l'homme, pour aller explorer son parcours de ses débuts jusqu'à son statut de légende et apprendre comment il a pu imposer son style et sa vision dans un milieu en constante évolution. Bonjour Martial, comment vas-tu?
4: Ça va très bien, Nasty.
3: C'est un réel plaisir de t'avoir. Merci. Sur le Cotonou Boy Show pour avoir cette discussion. Comment vas-tu? Ça fait un moment qu'on ne s'est pas vu.
4: Oui, ça fait vraiment, ça doit faire au moins un an.
3: Un an ou même plus. Et j'ai l'impression que même dans le game, à part tes sorties, tu te fais discret. Qu'est-ce qui se passe? Où est-ce qu'il est, Marshall?
4: Il faut dire, pour être franc, il faut dire que j'ai fait une dépression. Okay. J'ai fait une dépression, disons, ça a commencé autour de 2019-2020 et franchement j'ai eu le dégoût, j'ai eu vraiment du dégoût pour le métier, pour le milieu. Ça a été vraiment une descente aux enfers parce que ça a été une période qui m'a permis de voir beaucoup de choses que je refusais de voir. Après je me suis dit, écoute, qu'est-ce que tu sais faire mieux que ça, qu'est-ce que tu fais avec autant de plaisir et tout. Et voilà, j'ai essayé de revenir. Ça fait 2 ans où voilà que j'ai repris et voilà. Mais toujours est-il que j'ai toujours du mal à sortir, à aller vers les gens et tout, voilà.
3: Bah, nous sommes contents que tu sois là, que tu sois sorti de cette phase.
4: Merci.
3: Et merci déjà d'entrée de jeu d'être si ouvert parce que ce n'est pas un sujet évident, ce n'est pas un sujet qui fait bling bling. Tu sais, dans le showbiz, on est très sur l'apparence, on est très dans des postures de suffisance parce que le public veut ça.
4: Ouais.
3: Mais ça aussi, c'est la réalité de beaucoup d'artistes.
4: Exactement.
3: Et beaucoup de gens qui sont dans le showbiz.
4: Exactement.
3: Et comme je disais, nous allons en reparler. Ouais. Mais nous allons commencer par toi-même, Marshall Siano.
4: Ouais.
3: C'est quoi ta carte d'identité?
4: À l'état civil, je m'appelle Omon Tetio Patrick Siano. Je suis né le 30 juin 1987 à Cotonou. J'ai été à l'école comme tout le monde.
3: Ok, où ça?
4: J'ai fait le cours primaire à Godomé, une école qui s'appelle Saint-Zacharie. J'ai fait de la 6e en 4e à Martin Luther King, à Ménantin. Et j'ai terminé mon cursus secondaire à Sainte-Félicité de Godomé. Après, j'ai commencé l'université, je me suis arrêté en 2e année de droit. Disons, dans le temps, il y avait la musique qui
3: prenait le dessus.
4: Et je me suis dit, bon, écoute, faut pas se perdre, quoi. Voilà.
3: Ok. Alors, ton enfance, Marshall Siano, dans quelle atmosphère tu grandis? Dans quel univers familial tu grandis?
0: Une famille de combien de personnes?
4: Actuellement, je pense qu'on est 8, mais on a été 2 pendant très longtemps. Papa, il était ingénieur agronome. Bon, en tout cas, c'était une famille quand même assez relaxe, sauf que papa n'était pas souvent là, souvent en voyage, tout ça. Donc, c'est maman qui nous gérait. Il y a pas longtemps, quand je me demandais, en fait, d'où m'est venue cette envie de faire la musique, tout ça, je me suis dit, en fait, ce sont mes parents. Parce que, il y a tellement de vinyles chez nous à la maison. Je te parle de Kanda Bongo Man, je te parle de Kassav, je te parle de Boney M.
0: Ouais, Boney M.
4: Il y avait tellement de sons. Il y a Mewé. À chaque fois qu'il y avait un album qui sortait, immédiatement mes parents achetaient.
5: Voilà. Ils étaient des amoureux de musique.
4: Voilà, ils étaient vraiment fans de musique.
5: Et donc, tu as baigné dedans.
4: J'ai baigné dedans. Même quand je revenais de l'école, à midi, j'écoutais de la musique. Le soir, j'écoutais de la musique. Donc, je pense que c'est tout ça qui a fait que, voilà, au finish, j'ai fini par...
5: Par tomber dedans. Oui. Tu étais dedans, tu as baigné dedans. Et exactement. Tu as mangé plein d'influences.
4: Exactement. Donc, voilà, j'ai grandi dans une famille assez easy, assez modeste. Je n'ai pas manqué de grandes choses, franchement.
5: Le haut primaire, tu étais comment? Tu étais plutôt timide ou tu étais extraverti?
4: J'ai toujours été timide.
5: Ouais, jusqu'à ça.
4: Ça n'a pas changé.
5: Mais je trouve que même maintenant, ça
4: oui,
5: va.
4: Oui, oui.
5: Maintenant, ça va. Maintenant, tu parles et tout ça. Oui. Moi, je me rappelle toujours quand on s'est vu, tu étais dans ton coin, devant ton ordinateur. Oui. C'était chaud. Tu n'as jamais été vraiment quelqu'un de très expansif et tout ça.
4: Exactement.
5: Ok, donc c'est ta nature.
4: Oui, c'est ma nature.
5: Et au collège, qu'est-ce qui te faisait kiffer? C'était quoi ton adolescence? Déjà, est-ce que tu étais bon en cours?
4: Moyen. Oui.
5: Okay. Tu as fait quelle série? Tu étais plus scientifique ou plus littéraire?
4: J'ai commencé par la D et en terminale, je suis allé faire la A2.
5: Okay.
4: Parce que en vrai, papa lui voulait que je finisse ingénieur agronome.
5: Okay.
4: Mais moi, j'étais pas trop pour. J'étais beaucoup

0: Je veux dire, je vais tenter une carrière dans le rap.
1: Disons, j'ai rencontré le rap je pense que j'étais en classe 3e quand j'ai commencé à kiffer le rap. Mmh. Il y avait un petit groupe dans mon collège dans le temps, et dans le groupe il y avait deux gars qui étaient dans la même classe que moi, puis avec eux qui étaient en français, c'était un groupe de quatre. Il y avait quelqu'un en fond et il voulait quelqu'un en anglais. Mmh. Donc l'un des membres du groupe a eu la géniale idée de se rapprocher de moi parce que en anglais j'étais très bon.
0: Okay.
1: Donc il s'est dit, bon voilà, comme tu es bon en anglais, ouais. Ce qu'il oublie, c'est que c'est pas parce que dans les coups tu es bon que ça veut dire que tu peux écrire de bons tests.
0: Ouais.
1: Mais bon, moi je me suis laissé prêter au jeu. Voilà, c'est comme ça, ça a commencé. Donc en seconde, on est passé à 6. On est allé poser notre premier son chez André Kenom, Père Son Âme. Oui, je me rappelle plus. Voilà. Faut aussi dire que quand j'étais en troisième bien en seconde, Nelly a sorti Dilemma. L'album Nelly Ville était sorti. J'ai interprété Dilemma avec une fille bizarrement que j'ai revue il y a 3 jours.
0: Ok.
1: Voilà. Donc, j'étais devenu un peu comme la star de l'école, tu vois, ce gars-là qui est très bon, tu vois, pendant les journées culturelles et tout. Donc, après, je me suis dit, bon, vu que les gars m'invitaient à rejoindre le groupe, mais pourquoi pas? Pourquoi
0: pas? Donc, tu commences à faire tes premières scènes, tes premiers pas dans le rap, tes premiers pas en studio.
1: Oui.
0: Et le beatmaking. Ça vient après le rap ou ça vient en même temps? Comment ça se passe?
1: Le beatmaking, ça vient le jour de la prise de voix chez André Kenom.
0: André Kenom, ok.
1: Oui. Parce que moi, je me suis dit, mais comment il fait pour composer? Et je voulais juste voir.
0: Ok.
1: Je lui disais, à tonton, s'il vous plaît, je voulais voir comment ça se passe. Et tout, il m'a dit, dégage de là, tu es venu pour rapper. Qu'est-ce que tu as fait ici? Et moi, ça m'a un peu frustré. Moi, je me suis dit, écoute, il faut que je découvre seul. J'ai un cousin qui était dans l'informatique. Je l'ai appelé, je lui ai dit, bon, écoute, je cherche des logiciels pour faire du son. Et il m'a dit, ok, qu'il a entendu parler d'un logiciel qui s'appelait Soundforge. Il m'a ramené Soundforge, je lui ai dit, non, Soundforge, ce n'est pas pour composer des prods. Ouais. Et c'est lui qui m'a trouvé, à la suite, FL3. Et c'était en version démo. Donc, quand tu finis de jouer la prod, il faut exporter en même temps. Voilà, donc c'est comme ça que j'ai commencé. Tout a changé grâce à Bisno.
0: Oh.
1: Oui. Bisno, on a fait la troisième ensemble. Il faut dire que ma maman adore Bisno.
0: Okay.
1: Donc un jour comme ça, ma maman dit, mais Bisno, ça fait longtemps, je ne l'ai pas vu, il est passé par où et tout. Je dis, mais c'est lui, après le BPC, lui, il est allé faire la F2.
0: Okay.
1: Donc, il était à Gaza Formation. Moi, je suis resté à Saint-Félicité. Donc je l'ai appelé, il dit, écoute, il y a maman qui demande après toi. Et il est venu. Et quand il est venu, il a vu l'ordinateur, c'était un Pentium 015. Et il me dit, mais attends, toi, tu te gaspilles ici, c'est quoi ça? Je lui ai dit, mais j'essaie de faire des pros et tout. Il m'a dit, attends, je vais t'amener chez quelqu'un. Il m'a amené chez William Kidjo.
0: Okay.
1: Keino. Ouais, le fils de Oscar Kidjo.
0: Big up à lui.
1: Ah, big up à lui. Donc, arrivé là-bas, lui m'a donné le Making Wave 4. Donc, c'est là, en fait, que le game a changé.
0: Ouais.
1: J'ai rencontré Making Wave, m'a donné des samples. Là, j'ai commencé par faire des prods. Je pouvais modifier, je pouvais faire beaucoup de choses.
0: Retravailler ça tranquillement derrière.
1: Exactement. Ouais. Et il faut dire que comme je suis quelqu'un d'assez introverti, je n'avais pas beaucoup de potes parce que la plupart de mes potes étaient plutôt branchés, meufs. Aller boire, et moi c'était pas trop mon mood. Donc je m'enfermais tout le temps à la maison et j'étais là à composer des prods, donc après.
0: Et justement, à cette période là, qu'est-ce que tu écoutais pour t'inspirer en fait? C'est quoi les artistes que toi tu écoutais quand tu composais? Est-ce qu'il y a des beatmakers qui t'influençaient?
1: Il faut dire que dans le temps, je connaissais aucun beatmaker, à vrai dire. Je me contentais juste de reproduire tout ce que j'entendais. C'est comme
0: ça.
1: Ça
0: pour toi, c'était ça le challenge.
1: C'était ça, parce que je n'ai pas fait de la musique. Je ne savais pas jouer d'un instrument. Donc, dès que j'ai exploré Making Wave et que j'ai su comment ça fonctionnait, pour moi, c'était juste d'essayer de faire des choses, voir un peu comment ça fonctionne.
0: Ouais.
1: Je suis resté sur les rythmiques pendant près de 2 ans. J'essayais toute forme de rythmique possible, histoire de comprendre comment ça fonctionne, comment on fait pour avoir tel son, tel si. Je pense que c'est tout ça qui m'a permis d'avoir l'oreille que j'ai aujourd'hui.
0: Ouais.
1: Ce qui fait que quand j'écoute un son, je peux te dire, écoute, ils ont tout utilisé peut-être de caisse claire ici, j'ai l'impression de ci, j'ai l'impression de ça.
0: Ouais. Mais est-ce que tu te souviens du premier beat qu'un artiste a posé et tu t'es dit, ouais, là, il y a quelque chose?
1: Le beat, je me souviens plus de comment ça sonne. Par contre, je me rappelle bien du groupe qui l'avait posé. C'est le groupe de Béché.
0: Ok.
1: J'ai oublié le nom.

0: ça m'échappe aussi.
1: Secteur Prima, voilà.
2: Oui, Secteur Prima okay. était le premier groupe pour lequel j'ai fait une prod.
0: Ok. Oui. Et qui est sorti officiellement.
2: Oui, je pense okay. que c'était sorti.
0: Ok. Et comment tu t'es senti à ce moment-là?
2: Franchement, il faut dire que j'avais honte.
0: Je ne m'attendais pas à ça.
1: J'avais honte parce que déjà les gars n'ont pas, ils n'avaient pas voulu me payer. Après, je sais pas, j'avais. En fait, j'ai ce problème jusqu'à aujourd'hui. C'est-à-dire jusqu'au moment où le son sort, je ne me dis pas, ah, là, j'ai fait un gros son. Non, je ne suis pas dans ce monde-là. J'attends que ça sorte. J'ai plutôt envie d'entendre les critiques.
0: Okay.
1: Je suis, en fait, je suis à la recherche constante d'amélioration. Je me dis, il y a toujours quelque chose à faire. Donc, quand le son était sorti, je me suis dit, et ça n'a pas marché. Ça n'a pas vraiment intéressé les gens. Je me suis dit, bon, c'est de ma faute.
0: Ah ouais.
1: C'est ça qui a fait que bon voilà j'ai eu honte, je n'ai jamais voulu en parler, c'est vraiment la première fois que j'en parle d'ailleurs.
0: Ouais. Et après tu rejoins l'écurie de beatmaker For Which,
1: oui.
0: les quatre fantastiques qui ont révolutionné toute la musique oui. urbaine, et voilà comment ça se passe.
1: Il faut dire que Dagger est mon cousin. On a pratiquement grandi ensemble. J'ai rejoint Witch en 2008. Okay. 5 ans plus tôt, Nick était venu me frustrer chez moi à la maison. J'ai un ami qui voulait reprendre This Is How We Do de The Game et 50 Cent. Donc il a amené Nick chez moi parce qu'il ne me voyait pas assez compétent pour le faire. Donc il a amené Nick. Et Nick est venu composer la prod chez moi. Donc c'est là que j'ai connu Nick. Et voilà, après, je suis allé le rencontrer chez Dagger. Il faut dire qu'en 2006-2007, mes parents ont divorcé. C'était une période assez difficile parce que en fait, on devait choisir entre papa et maman. Et papa nous a forcés à partir. J'étais constamment chez Dagger, constamment chez lui. Et un jour, il partait au boulot, je lui ai dit, mais écoute, laisse-moi ton ordinateur, j'aimerais m'amuser un peu. Il me dit, t'amuser, tu as fait quoi sur mon ordinateur?
0: D'ailleurs, il composait ça. Déjà.
1: Il composait déjà depuis des années. Il m'a laissé la clé de la chambre.
0: Et il savait que tu composais aussi.
1: Non, il ne savait pas.
0: Ok.
1: Il ne savait pas. Donc, ce qui a fait que quand je lui ai dit de me laisser l'ordinateur, il se disait, mais qu'est-ce que tu veux faire? Il m'a laissé la clé, il est parti au boulot. Le soir, quand il est rentré, il entendait une prod. Il vient me dire, qui a fait ça? Je dis, c'est moi. Il dit, non, attends, tu blagues. Je dis, non, viens voir. Je sais que tu as un making of, c'est un making of que j'ai composé. Et c'était la prod de 2400. C'est chez lui, j'avais composé la prod. Il écoute. Il fait, mais attends, mais tu es excellent. Attends, nous, on a un petit groupe. Tu te rappelles de Atlante? Je dis, oui, je me rappelle. Il dit, bon, on a formé Witch à côté. Il y a moi, il y a Nick. Donc, rejoins-nous, on va faire 3, on va essayer d'avancer ensemble, et voilà, c'est comme ça, j'ai rejoint Witch. Voilà. Et en même temps aussi, il faut dire que ça me permettait d'avoir un endroit où travailler. Donc, voilà.
0: Parce que Witch avait un studio à l'époque.
3: Oui, moi, je vais faire une révélation que je n'ai jamais dit publiquement. Ouais. C'est à cause de vous que j'ai arrêté le beatmaking.
1: Non, tu blagues.
3: Je te dis la vérité. J'ai sorti mon premier album en 2008, et sur le premier album, j'ai fait pas mal de prod. Sur l'album de Diamant Noir, j'avais fait exactement. Pas mal de prod et tout.
1: Les voix sont bonnes, c'était toi.
3: Oui, mais quand je suis rentré l'été où je vous ai rencontré et que je suis venu dans votre studio, que j'ai entendu les beats que vous faisiez, je me rappellerai toujours, Nick, il était sur un ordinateur quand je suis arrivé dans la pièce, il regardait un dessin animé. Et il était là, se marrer et tout ça. Il dit, mais c'est quoi ce gars-là? Qu'est-ce qu'il fait et tout ça? Et pendant 30 minutes, il m'a laissé là, il regardait, il dit, j'arrive, hein, j'arrive. J'ai dit, mais où est-ce qu'on en... Mais c'est quoi cet endroit bizarre? Et après, il s'est dit, ah oui, Anasty, ça fait plaisir de te rencontrer et tout ça là. Et il se met sur son ordinateur. Il dit, ok, quel genre de truc tu veux? Il commence à jouer, bam, bam, bam. Je dis, waouh, c'est quoi ça? Toi aussi, je te rencontre, pareil. Je dis, non, ça, je peux pas, je dis, je peux pas rapper et faire ça. Donc, il vaut mieux les laisser faire ça. Et ça me faisait plaisir parce que là, on avait des gens qui pouvaient nous donner des beats qui sonnaient comme au State, qui avait un standard international. Mais ça venait de chez nous.
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0: Selon toi, c'est quoi le titre qui t'a vraiment établi? Parce que moi, je vais dire le titre pour moi qui t'a vraiment établi.
1: Ouais.
0: Il y a 2400 qui était sorti, mais c'est vraiment aller-retour. À partir de aller-retour, je pense qu'il y a eu un avant et un après aller-retour dans ta carrière.
1: Oui. Je pense que c'est aller-retour.
5: Aller-retour de Blaze.
1: Oui, c'est là que tout a commencé. Mmh. Tout a vraiment démarré, quoi. Ouais. Vous savez, à chaque fois que je parle de ma carrière, je dis, c'est en 2008 que ça a commencé. Ouais. Oui.
5: Alors, c'est quoi la magie derrière ce titre?
1: Disons que j'ai connu DB à Martin Luther King. Devait être en tout cas, je sais que j'étais en avant sur lui. Et on s'est perdu de vue tout le temps. Un jour, comme ça, moi, j'allais acheter un truc pour ma maman que je l'ai rencontré en circulation. J'étais au bord de la voie, il passait. Il m'a reconnu, s'est arrêté. On a causé rapidement. Et je lui dis, mais écoute, j'ai appris que tu es dans la musique. Il dit oui, qu'il fait des sons, il avait dit qu'il a tout ça. Je dis, écoute, tu as un bout de temps, passe à la maison.
5: Il n'avait pas encore sorti de projet.
1: Le son Ono était sorti déjà.
5: Ok, avec Jay Killa.
1: Avec Jay Killa, okay. Oui. Donc je lui ai dit de faire un tour à la maison, que j'ai des trucs à lui faire écouter. Il est venu, il a écouté, c'était chez Dagger. Il a écouté. Il dit, mais attends, il y a quelque chose de lourd qui se passe là. Bon, on essaie de faire notre truc et tout. Il me dit, écoute, il y a Blaze qui est en train de préparer son album et tout, je vais l'amener. Et dans le temps, Blaze avait sorti à l'aide rouge. Et pour moi, rencontrer Blaze, c'était très mouse, quoi. C'était vraiment gigantesque.
5: Parce qu'il avait déjà, il n'avait pas d'album, mais il avait déjà un buzz énorme.
1: Exactement.
5: Dans la street.
1: Voilà, exactement. Donc, tu as commencé à réfléchir, qu'est-ce qu'il fallait lui proposer. Et dans le temps, c'était le Dirty South. Je me suis dit, ok, je vais essayer de faire quelque chose d'assez différent, quelque chose d'assez accrocheur et tout. Et j'ai fait la prod normalement. Après, je me suis dit, non, il y a un truc qui me manque. Et je me suis rappelé de Make It Rain, de Fat Joe.
5: Ok, et, sur l'intro.
1: Voilà, okay. Sur l'intro. Ouais. Je me suis dit, ah, si on fait un truc pareil, ça va réveiller le public. Déjà, depuis le début, les gens sont accrochés. Et puis bon, voilà, après ça prend. C'est comme ça que je fais l'intro. Le soir, Blaze vient avec DB. Et j'avais préparé deux prods. Il vient, il écoute. Il dit qu'il préfère la seconde prod, que celle-là ne lui parle pas trop. Donc, ok, pas de problème. Donc, il me dit, bon, on va te revenir et tout. Ils sont partis. Et je pense que c'est 3 jours, 4 jours après, j'entends aller-retour à la radio. C'est-à-dire, moi-même, j'ai pas écouté le son. J'ai pas écouté le son avant la sortie.
5: Big up à Blaze. Mr. Blaze, baby.
1: Donc, j'entends aller-retour à la radio. C'était sur l'émission de Kevin Addison dans le temps. Je fais, mais... Et là, j'entends les gens qui en parlent. Ah non, le son est fort, le son est fou, le son... Ah, ok, d'accord. Et j'étais là, j'attends que les gars viennent me payer. J'attends que le gars vienne me payer. Et après, il est bien sûr venu, il m'a payé, il m'a dit, écoute, j'aimerais qu'on fasse d'autres trucs ensemble.
5: Et vous avez fait vraiment 10 000 collaborations.
1: Franchement.
5: Franchement. Que des succès. Je pense que même là, ça doit être l'artiste avec lequel tu as le plus de succès.
1: Hein. Oui. Parce que dans le temps, en fait, disons qu'il m'avait laissé carte blanche. Je fais les prods, je l'appelle, il vient écouter, je lui dis, écoute, voilà ce que je vois, voilà comment je pense que tu peux gérer, ça va donner et tout. Et il m'écoutait, il n'avait pas peur d'essayer dès qu'il y adhère, quoi. Des fois, il n'était peut-être pas trop chaud, mais bon, il fait. Par exemple, quand je prends Buddha Love, dans le temps, moi, personnellement, j'étais pas chaud pour qu'il fasse un son ego trip de trop. Et on en a parlé, je sais pas si lui, il peut s'en rappeler, mais je me rappelle lui avoir dit, écoute, si tu sens un autre son ego trip, là, ta carrière va prendre un coup. Il faudrait qu'on aille sur autre chose. Et il me dit non, que lui n'a pas envie d'aller, il ne voit pas ce qu'il peut faire d'autre. Il est allé voir Nick. Nick et moi, on a causé, j'ai expliqué à Nick, écoute, moi personnellement, je ne le vois pas faire un autre son ego trip. J'aimerais qu'il aille sur autre chose que de l'ego. Et Nick m'a dit, c'est vrai, tu as raison. Donc c'est comme ça que... Il a proposé Buddha Love. Ouais. Je pense qu'il avait proposé 2 prods. Il y avait une prod Ego et l'autre, c'était Buddha Love. Donc il est venu, il l'a écouté. Quand on lui a joué Buddha Love en même temps, il dit non, ça c'est bon. Qu'il va aller sur ça, il a laissé l'autre. Donc je pense que Blaze et moi, on avait de l'alchimie. Si on me joue 100 prods, je peux te dire quel est le nombre de prods. Quels sont les prods sur lesquels Blaze peut monter. Et quand tu vas lui apporter les prods,
5: il valide direct.
1: Il valide direct, quoi. Donc il y avait vraiment cette alchimie. Je pense que c'est ça qui a fait qu'on a pu... collaborer longtemps
5: Et 10 ans après l'ère Blaze, on a encore un gros artiste de la scène qui sort, c'est Vano Baby que tu propulses avec Adigwe. Raconte une histoire de ce son.
2: Par rapport à Digwe, j'étais revenu chez ma mère. Mm-hmm. Pour des cantons, j'étais parti. Mm-hmm. J'ai essuyé quelques revers. Mm-hmm. J'étais revenu à la maison. Et il m'appelle. Je n'avais pas son numéro. Mm-hmm. Je me réveille, je vois 7 appels en absence ou bien même plus. Je prends le téléphone, je rappelle. Il dit ah, faut Van Ouais. Ah, Van Ouais. Là, allez, bon, on a causé, il me dit, ah, faut, j'ai un son à faire là. Mm-hmm. Je pense que c'est toi qui vas gérer. Il dit, ok, il n'y a pas de problème, tu es où? Il m'a dit qu'il n'était pas loin de chez ma mère. Donc, je lui ai indiqué un peu la maison. Il est venu. Il m'a fait le refrain. J'ai joué la rythmique. Il m'a dit que la rythmique lui plaisait. Je dis, ok, donc laisse-moi finaliser. Mm-hmm. Et je te fais signe. Donc, j'ai finalisé la prod. Je pense que je dois avoir fait 3 heures de temps sur ça. J'ai fini, je l'ai appelé. Il m'a dit de lui balancer par WhatsApp. Je l'ai balancé, il a écouté, il m'a dit qu'il n'aime pas. Mmh. Ah, ok, il n'y a pas de problème. Et une semaine ou 2 semaines après, je le rencontre dans la rue. Ah, faut, j'ai tué le beat. Tu m'as dit que tu n'aimais pas. Il dit non, que franchement, que quand il est allé au studio, ils étaient en train de chercher le son qu'il va poser et tout, il a joué ça à Rotsi. Rotsi lui a dit, mais attends, tu es fou. Ça, c'est un banger et tout, et que lui l'a posé. Bon, la version, elle n'est pas missée. Il dit non, faut même pas t'emmerder, c'est bon, on va gérer comme ça. Ok, d'accord, il n'y a pas de problème. Donc, c'est comme ça, bon, on est sorti. Mmh. Et après le succès, il a voulu qu'on continue. Mmh. Et il m'a avoué que c'est moi qui détestais mes prods. Mmh. Parce qu'il trouvait que c'était trop mélodieux. Mmh. Et que lui n'aimait pas trop les mélodies. Mmh. Mais bon, voilà, après, on a travaillé. Et je pense qu'à un moment donné, après sa collaboration avec Andy Bling, mmh, il s'est retrouvé un peu dormu. Il m'a appelé encore. Mmh. Ce sont ses érotiques qu'il avait produit. Mmh. Il m'a appelé, il m'a demandé, il m'a dit, mais écoute, je suis dormu, j'ai besoin de sortir un nouveau single et sincèrement, je ne sais pas comment faire. Mmh. Je lui ai dit, ok, laisse-moi réfléchir un instant. Donc, je rentre dans mon téléphone, je fouille un peu, parce que je n'étais pas à Cotonou à l'époque. Mmh. Je fouille un peu, je le rappelle, je lui dis, écoute, j'ai une prod ici que j'ai composée pour Don Metok. Mmh. Personnellement, je ne sais pas si Don Metok va valider, je ne suis pas sûr que même s'il valide, il sera à l'aise dessus. Mais je pense que tu peux tuer la prod.
5: Attends, chers auditeurs, essayez de deviner c'est quel titre. Il n'a pas encore dit le titre et je pense savoir c'est de quel titre. Tu avais fait ça pour Don Metok.
2: Oui, j'avais fait ça pour Don Metok.
5: En tout cas, continue.
2: Ok. Donc, je lui ai donné des directives. Mm-hmm. Il a écouté la prod, il m'a rappelé, il m'a dit, ah, j'aime bien la prod. Mm-hmm. Je, écoute, si tu peux faire du love dessus. Mm. Tu fais du love tout en restant. Vano, je pense que ça va péter. Mm. Je suis, franchement, avec mon style là, j'ai essaye. Mm. Si ça marche, c'est bon. Si ça marche pas, bon, on va passer à autre chose. C'est comme ça qu'on a eu madame.
5: Waouh. Très, très, très, très belle histoire.
2: C'est comme ça.
5: Et ça me fait penser, cette capacité que tu as de diriger des artistes sur certains types de prod, ça me rappelle l'époque où tu as fait Flo Viagra.
2: Oui.
5: Je me rappelle que cette époque-là, au niveau du CCC, on était pareil, dos au mur, parce que je pense qu'il y avait eu un scandale ou un truc comme ça, où sur scène, on avait été coupé au concert de La Fouine. Et le public pensait que c'était nous qui, pour nous la péter, on avait quitté la scène, il y avait tout un truc. Cet été-là, on a été boycottés de toutes les scènes. Ouais. Et cet été-là, on a beaucoup travaillé ensemble, en fait, où tu nous as proposé des prods, et voilà, on est revenu avec Flo Viagra, et puis, bam, ras de marée.
2: Oui.
5: Et ça, bah, écoute, je pense que la musique béninoise te doit beaucoup, parce que si on enlève Marshall Tialo de la musique béninoise, il y a beaucoup de sons qu'on n'aura pas. Mais une fois que tu commences à goûter au succès comme ça, que tu vois tous ces succès s'enchaîner, quel est ton état d'esprit? Comment tu te sens, toi, dans ta tête? Parce que tu n'étais pas identifié avant aller-retour. Après aller-retour, tout le monde te veut. Je pense même à l'étranger, au Gabon.
2: Oui.
5: Tu fais même un tour au Gabon sur le label, le prestigieux label Eben Entertainment d'Eric Benke, qui a connu des artistes comme Koba, avec qui tu travailles dans le showbiz gabonais, ce qui n'est jamais arrivé pour un beatmaker béninois, en fait.
2: Oui.
5: Donc je pense que tu dois peut-être toucher beaucoup d'argent. Tu vois beaucoup de choses. Tu voyages grâce à ta musique à une époque où les artistes ne voyageaient pas.
2: Exactement.
5: Je pense que tu dois toucher des cachets que les beatmakers ne touchaient pas à cette période-là.
2: Oui,
5: comment tu te sens, en fait?
2: Franchement, ça ne m'a jamais ébranlé. Mmh. Pour être franc avec toi, jusqu'en 2020-21, je n'étais pas conscient de mon impact. Pour moi, je suis juste un beatmaker ordinaire qui, voilà, j'étais sollicité comme tout autre. Au moment où je me suis rendu compte de l'impact, j'étais en dépression. Credo a été la première personne à avoir compris qu'il y a quelque chose qui n'allait pas. Et il m'a fait venir un jour chez lui, il m'a enfermé dans son studio, il a mis les sons, il me dit, Fofo, écoute, tu vois, je suis resté là pendant de longues minutes, j'écoutais des sons, Machin, c'est à nous. Et à un moment donné, j'ai commencé à couler des larmes, je me suis dit, mais c'est moi qui ai fait ça, j'ai travaillé pour ça, c'est-à-dire... Je ne suis pas un imposteur, j'ai travaillé, j'ai vraiment travaillé, mais qu'est-ce qui se passe alors? Pourquoi j'en suis là? C'est la première fois en fait que je me rends compte que voilà, il y a quelque chose qui s'est passé ou bien il y a quelque chose qui se passe depuis un moment. Sinon, depuis 2008, à aucun moment, ça ne m'a pas ébranlé, ça m'arrive. Même quand, j'avoue que quand j'ai fait mon premier voyage, j'étais très content, voilà, parce que j'ai été mis dans de très bonnes conditions, il y avait un respect, tout le monde était aux petits soins, ah, monsieur Macha voulait quelque chose, ça fait plaisir. Mais après, tu te dis, bon, tout autre beatmaker aurait ça. Mais voilà,
5: je n'étais pas conscient que c'était ton travail qui avait produit ça. Pour les auditeurs qui peut-être ne connaissent pas Marshall Siano, je vais vous citer quelques titres pour que vous puissiez évaluer un peu. Pour Fanico, on a Faut pas m'embrouiller, Tourne ça bien, Avec toi, Fit Daphné, Go Gaga avec Mr. Easy, Billet, Fuego, Jaloux, Georges et Julie. Pour Vano, Adigwe, Zewe Docharge, Madame, Chéri Coco, Dior, Akatumawa, Domido, Asitie, Nanziwe, et avec Blaze, Aïe, Papa Million, Piment, Aller-Retour, Aller-Retour 2, Ton Corps, Fit Sayan, Qu'est-ce 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trop. Nasty Nesta, non, pas là-bas, faut pas me quitter, show me love, Flo Viagra, baby dance, c'est déjà fait, je kiffe ta soeur, tu aimes les problèmes, Jogwe, pour Siano, Babassa, Vivi, Dibi, Dobo, hey, c'est énorme ce que ce monsieur a fait dans sa carrière, et hey, il faut lui jeter ses fleurs de son vivant. Et j'aimerais vraiment te féliciter parce que ton palmarès est vraiment impressionnant, Marshall Siano.
2: Merci beaucoup.
5: Et je te remercie pour ton temps. Je te remercie pour ta maturité. Tu as pris beaucoup de maturité. Je te souhaite vraiment le meilleur.
2: Merci beaucoup.
5: Et que tu puisses être entouré de l'amour de ta famille, l'amour des vrais gens autour de toi qui t'aident à évoluer et à toujours aller plus loin dans ta musique. Je suis toujours pressé d'entendre ton EP. Ouais. Et j'espère que vous êtes toujours couplé dessus.
2: Bien sûr. Okay, je t'attends.
5: C'était Cotonou Boy Show avec Mr. Marshall Siano, la légende du beatmaking béninois. On se retrouve bientôt sur la 106 FM Beep Radio. Oyonambe Nastinesta, mes amis, je m'appelle Daniel Kouzaï Sleep, Where the Lions Eat.

0: Gentlemen, sans plus tarder, voici les actus du showbiz d'ici et d'ailleurs.
1: Héritage, le projet posthume de DJ Arafat, enfin dévoilé. Le projet posthume de DJ Arafat, intitulé Unique, vient officiellement de voir le jour, plusieurs années après la disparition de la légende du coupé décalé. Très attendu par les fans, ce projet rassemble des titres inédits et ravive l'héritage musical de l'artiste ivoirien. Sa sortie suscite une forte émotion sur les réseaux sociaux où de nombreux internautes saluent une œuvre symbolique pour la mémoire du Daichi. Didi B et le 9 de I tournent définitivement la page. Après plusieurs mois de tensions médiatiques et de désaccords artistiques, le feuilleton entre Didi B et le label 9 de I Africa semble connaître une issue plus apaisée. Malgré les clashs et les attaques publiques qui ont marqué leur séparation, les tensions semblent aujourd'hui moins vives, laissant penser à une fin du conflit entre les deux parties. MC One annonce son retour sur scène. Le rappeur ivoirien MC One prépare un concert très attendu par ses fans, marquant son retour au devant de la scène après plusieurs périodes de turbulence dans sa carrière. L'annonce de l'événement suscite déjà un fort engouement sur les réseaux sociaux où de nombreux internautes saluent le retour de l'artiste. Ce concert pourrait représenter une étape importante dans la relance de sa carrière musicale. Axel Meryl provient du lourd pour son concert et ramène Cotonou à Abidjan. L'artiste béninois Axel Meryl annonce de grosses surprises autour de son concert prévu à Abidjan, suscitant une forte excitation chez ses fans. Entre invités spéciaux, mise en scène ambitieuse et performances inédites, le chanteur promet un spectacle de grande envergure. Les guests Faliko, Vano Baby, Zeynab, Centrinos, Naxo, Connexedon. Ayodele rejoint l'aventure Nouvelle Reine. La chanteuse béninoise Ayodele a officiellement intégré la compétition Nouvelle Reine, un programme qui met en avant de jeunes talents féminins du continent. Son arrivée suscite déjà de nombreuses réactions positives, plusieurs internautes saluant sa voix et son potentiel artistique. Cette participation pourrait représenter une nouvelle étape importante dans la carrière de l'artiste béninoise. Rumeur autour de Fally Ipupa et Imra enflamme les réseaux. Une rumeur annonçant un concert de Fally Ipupa à Abidjan le 26 décembre à la même date que celui de Imra provoque de nombreuses réactions sur les réseaux sociaux. Selon plusieurs publications relayées en ligne, les deux événements pourraient se tenir simultanément au stade Félix Houphouët-Boigny pour Fally Ipupa et au stade des Bimpe pour Imra. Cette possible coïncidence inquiète certains fans de Imra, notamment les ultras qui appellent à une forme de solidarité autour de l'artiste ivoirien. Pour l'instant, aucune confirmation officielle n'a encore été donnée concernant cette programmation. Burna Boy, l'artiste nigérian choisi pour l'hymne officiel du Mondial 2026. Burna Boy participera officiellement à la Coupe du Monde 2026 à travers Dai Dai, la chanson officielle du tournoi interprétée aux côtés de Shakira. L'annonce a été faite par la FIFA et la chanteuse colombienne via une vidéo teaser dévoilée sur les réseaux sociaux tournée au stade Maracana de Rio. Le titre sortira officiellement le 14 mai 2026. Et devra être interprété lors de la cérémonie d'ouverture ou de clôture du mondial organisé aux États-Unis, au Canada et au Mexique. Cette collaboration marque une nouvelle consécration internationale pour Burna Boy et confirme la place grandissante de l'afrobeat dans les grands événements mondiaux. Des Bordeaux-Likounfa vise un exploit inédit au Félicia. Des Bordeaux-Likounfa a annoncé le lancement prochain d'une série de concerts au stade Félix Houphouët-Boigny d'Abidjan. Prévu sur 3 dates, ce projet ambitieux pourrait devenir une première dans l'histoire récente du showbiz ivoirien pour un artiste coupé décalé. L'annonce faite lors d'un direct relayé sur les réseaux sociaux suscite déjà de nombreuses réactions entre admiration, curiosité et scepticisme. Pour plusieurs observateurs, ce défi confirme la volonté de Desbordeaux de marquer durablement l'histoire de la musique urbaine ivoirienne. C'était l'équipe du Cotonou Boy Show pour les actualités de la semaine. À très bientôt pour de nouvelles infos.
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0: La musique toujours par révéler quelque chose sur une époque. Ce qu'elle aime, ce qu'elle craint, ce qu'elle espère devenir. Et peut-être qu'au fond, les artistes qu'on garde avec nous sont simplement ceux qui nous ont aidés à mieux nous comprendre. Merci d'avoir partagé ce moment avec nous dans le Cotonou Boy Show. Prenez soin de vos proches, protégez votre lumière et restez connectés.

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1: Dans l'invité média de ce jour, nous accueillons Serge Daniel, correspondant régional de Radio France Internationale et de plusieurs autres médias internationaux en Afrique. Toutefois, je vous laisse le soin de mieux vous présenter.
2: Merci. Alors, mon nom de signature, c'est Serge Daniel. Mais en fait, je m'appelle Serge Daniel Bouboum Dada. J'ai 36 ans de métier. Au départ, je signais Serge Daniel Bouboum Dada. Et il se fait qu'à l'antenne à Paris un jour, une présentatrice, elle a lancé Serge Daniel Amine Dada. Alors Amine Dada, c'est le dictateur, alors que moi, je suis plutôt le fils de Jonas Bouboum Dada et de Colette Kapochichi. Donc, j'ai décidé de travailler avec mon prénom. J'ai une double nationalité, dont la béninoise.
1: Super. Comment avez-vous embrassé une carrière de journaliste?
2: Moi, dès l'enfance, je voulais le faire. Je voulais être journaliste. Je voulais rien faire d'autre. Quand on parle de journalisme quand on est enfant, d'abord, c'est d'abord la télé. Mais moi, non, c'était plutôt parler à la radio. Et mon père m'a dit, tu ne peux pas être journaliste avec le bac. Il faut faire une école supérieure de journalisme. Fais le bac, donc je fais le bac. Après, je fais des études universitaires en lettres. Et puis, je suis diplômé de l'école supérieure de journalisme de Lille, qui est la plus grande école de journalisme en France. Ceux qui sont formés à Paris n'aiment pas qu'on le dise, mais c'est la réalité.
1: Alors, vos débuts à Paris?
2: C'est très bien, parce que moi, la première fois j'ai travaillé, c'était en 90. J'ai fait un stage à Jeune Afrique. Et puis RFI part chercher un correspondant en Guinée à l'époque. C'était le Minitel qui existait. Il y avait d'Internet en tant que tel. Et c'était un pigiste sec qu'on cherchait. Je suis parti tout de suite parce que mon père a terminé sa carrière diplomatique en Guinée. Il était ambassadeur du Bénin en Guinée. Et moi, je commençais la mienne là-bas. Et c'était vraiment un symbole pour moi. Je n'ai pas hésité du tout. Je suis parti parce que j'avais compris que si je voulais faire du journalisme au plus haut niveau, m'intéresser au continent africain, il fallait que je retourne en Afrique tout en ayant un port d'ancrage professionnel en France.
1: Vous êtes devenu correspondant de Radio France Internationale. Ben, comment devient-on correspondant d'un média d'envergure?
2: Ça dépend. Là, moi, je me souviens à l'époque, ça a duré une journée. À l'époque, c'était Jacqueline Papé, il y avait Jacqueline Papé et deux autres qui étaient là, Pierre Benoît notamment, qui était là, donc on a fait un test, on a réécrit mon papier, je suis parti en poste, mais il faut savoir que tout de suite, vous ne commencez pas, vous avez une période d'essai si vous voulez, donc moi j'ai fait une période d'essai et après on m'a confirmé, j'ai une lettre d'accréditation et donc ça a commencé comme ça.
1: Combien gagne un correspondant?
2: Ça dépend, moi je suis un journaliste indépendant, je n'ai fait que ça dans ma vie. Si vous me demandez aujourd'hui à m'embaucher à TF1 ou à France 2, je dirais non, ça ne m'intéresse pas. Mais je peux vous dire qu'on gagne bien notre vie, parce que la force d'être journaliste indépendant, c'est de pouvoir travailler pour plusieurs médias francophones, par exemple. C'est pour ça que vous me voyez travailler pour France 24, TV5, RFI, l'AFP également. Donc moi, je gagne bien ma vie. Moi, je peux vous le dire, en tout cas.
1: Alors, comment traitez-vous les informations que vous collectez? Est-ce qu'il y a une ligne éditoriale des consignes qui sont dictées depuis Paris et qui influencent peut-être votre façon de travailler?
2: Moi, je ne reçois pas d'instructions. Moi, quand il y a un événement, j'appelle, je discute avec le rédacteur en chef du jour, je dis, je pense que ça mérite un sujet, on dit, nous allons le traiter en tenant compte de tel angle, et puis on fait le papier, ça peut être un papier, comme vous savez, sec, ça peut être un enrobé, ça peut être un son, voilà comment ça fonctionne.
1: Avec l'arrivée des réseaux sociaux et la rapidité, quelle information aujourd'hui, avez-vous dû réinventer votre façon de collecter, de vérifier ou de raconter les faits?
2: Vous êtes obligé, moi les réseaux sociaux généralement sont des égouts sociaux, moi je n'ai pas peur de l'avenir de la presse par rapport aux réseaux sociaux. Parce que si vous voyez une information diffusée sur un réseau social, tout de suite on met « est-ce que c'est vrai ?» Et c'est ça le problème, la démarche. C'est-à-dire que je parle des goûts sociaux parce que vous avez tout un ramassis de fausses informations. Je suis persuadé qu'on va arriver à un moment à patrouiller sur les réseaux sociaux pour aller dénicher, à traquer les fausses informations, exactement comme il y a dans nos pays maintenant, il y a une loi sur la presse. Il faut respecter la liberté de la presse, ça c'est fondamental, mais combattre les fake news, les fausses informations et les manipulations. Vous voyez, ça c'est très important.
1: Vous couvrez une zone, en l'occurrence, le où l'actualité est dominée par des questions sécuritaires, notamment le terrorisme. Est-ce facile d'être journaliste couvrant cette région de l'Afrique?
2: Ce n'est pas facile. Moi, je n'ai jamais eu de problème avant. Et vous savez, par exemple, le Mali, je quittais Bamako, j'allais dans le nord jusqu'à Kidal, c'est 1000 et quelques kilomètres de Bamako, il n'y avait pas de souci, j'allais au Burkina. Aujourd'hui, vous avez un état de fait. lorsque vous êtes journaliste d'un média occidental, tout de suite vous êtes un adversaire pour les jeunes qui sont pour moi. Je suis pas du tout un adversaire, ils connaissent même pas mon point de vue ou la doctrine ou l'idéologie que moi je défends. C'est plutôt difficile aujourd'hui, mais de toutes les manières on a fini par avoir raison, parce que si vous constatez sur les réseaux sociaux, ce qui est important, c'est que même dans les pays où nous sommes coupés, nous sommes interrompus, et évidemment les gens nous écoutent toujours.
1: Quand on sait que la plus grande force d'un journaliste, c'est sa capacité à donner des informations fiables, comment est-ce que se passe la collaboration avec vos sources?
2: Et ce qu'on demande à un journaliste, c'est très important, c'est pas d'être objectif. L'objectivité en matière d'information n'existe pas. Si je défends cette doctrine-là, parce que lorsque vous prenez l'objectif d'un appareil photo dirigé vers le nord, l'objectif de cet appareil photo ne prend que ce que vous lui demandez de prendre, alors que la vérité peut être derrière. Donc on ne demande pas à un journaliste d'être objectif. Ce qu'on demande à un journaliste, c'est d'être honnête dans ce qu'il dit. À partir du moment où vous êtes honnête, c'est-à-dire ce qu'on appelle le factuel, les faits par exemple sont sacrés, mais le commentaire est libre. Les sources d'information, je ne suis pas en train d'éviter votre question. Moi j'ai 30 ans de métier. Par exemple, je vous dis, il y a un sommet qui devait se passer à Bissau, sur la crise bissau-guinéenne. Quels sont les chefs d'État qui vont partir, etc. Comment ça va se passer? Moi en 10 minutes, je ne le dis pas. Je range la modestie au placard pour une fois. En 10 minutes, j'avais les infos. Parce que j'ai appelé Abuja, c'est le siège de la CEDEAO. J'ai appelé Dakar. Dakar, c'est important parce que le Sénégal est membre de la délégation désignée par la CEDEAO. Et puis, j'ai appelé deux autres pays. Un journaliste, c'est son carnet d'adresses. Comme un homme d'affaires, c'est son carnet de chèques.
1: Quel est votre meilleur et votre pire souvenir depuis que vous exercez ce métier?
2: Alors, le meilleur souvenir, c'est en Guinée. Nous sommes en 1991-92-93, tentative de coup d'État. Le président, Lassana Conté, il s'appelait à l'époque. Il était réfugié à l'intérieur du palais présidentiel, dans une sorte de conteneur. Et puis ça tirait partout à Conakry. Mais j'étais jeune journaliste au fougueux. Je tombe sur les mutins qui me disent « Qu'est-ce que vous cherchez ?» Je lui dis « Je veux interviewer le président. » Il dit « Partez, partez !» Et je rentre, je vois le président sous un arbre. Et il me dit « Qu'est-ce que tu fais là ?» On connaissait la voix nasillarde de Lassana Conté. Je lui dis « Non, prison, je suis venu vous interviewer. » Il dit « Il faut ouvrir ton micro. » Alors à l'époque, on avait des nagras. C'était 14-15 kilos aujourd'hui. Mais non, avec 500 grammes, vous avez un appareil enregistreur. Et puis, mon nagra ne marche pas. Merde, je dis, qu'est-ce qu'il faut, président? Il dit, mais j'ai un numéro de téléphone ici. Donc je prends le numéro de téléphone du président et j'appelle Paris et je donne le numéro et Christophe Babouvier a interrogé le président. Alors là, c'était heureux, c'était quelque chose de très beau. Et le président parlait devant moi, mais c'est qui était enregistré à Paris. Et il dit quelque part à un moment, et Christophe lui dit, où est-ce que vous êtes, monsieur le président? Il dit, moi, je ne veux pas vous dire où je suis. Alors que moi, je le voyais. Est-ce que vous voyez? Ça, c'était un beau moment. Alors, la tristesse, je vais vous dire, de la Guinée, je couvrais parfois. J'allais en reportage en Sierra Leone, parce que c'est un pays frontalier. Et un jour, dans la deuxième ville de la Sierra Leone, c'était la guerre. La ville s'appelait Bo. On allait à Bo. Et de Freetown à Bo, qu'est-ce que je vois? Il y a un minibus qui est arrêté, il y avait des civils. Les rebelles ont mis de l'essence sur le minibus et ils ont mis le feu. Ça, j'oublierai jamais, ça m'a bouleversé.
1: Vous êtes béninois et depuis plusieurs années maintenant, vous vivez loin de votre terre natale. Qu'est-ce qui vous manque le plus au Bénin?
2: Moi, je vais vous décevoir. J'adore le Bénin. Je me suis toujours considéré comme une laminaire. La laminaire, c'est d'abord le titre d'une œuvre d'Aimé Césaire, mais en même temps, la laminaire est une algue, comme vous savez, vertigineuse, qui s'étend de sa racine, mais qui ne se coupe jamais de sa racine. Moi, je suis d'Abomey. Quand je viens, je vais à Abomey. J'ai des copains à Porto Novo. Je vais à Dra. J'ai quand même passé une partie importante de mon enfance ici. Je vais dire que je ne suis pas du tout dépaysé, pas du tout. Je suis foncièrement béninois. Même ma culture, c'est une culture bénino-planétaire.
1: Vous êtes une référence pour de nombreux journalistes africains, surtout les jeunes. Quels conseils essentiels tirez-vous de votre parcours et que vous aimeriez leur transmettre aujourd'hui?
2: Moi, ce qui me rend triste, je suis triste aujourd'hui quand je vois une nouvelle génération de journalistes. D'abord, ils ont la chance, on a le multimédia. Ce multimédia, c'est une chance que nous n'avions pas. Mais la formation, pour moi, c'est quelque chose de très important. Je dis généralement, quand je rencontre les jeunes journalistes, je dis, quel est le dernier livre que vous avez lu? C'est impensable pour moi d'être journaliste sans pouvoir lire un livre au moins de toutes les deux semaines. Un journaliste, c'est quelqu'un de cultivé. C'est pas quelqu'un qui parle seulement parce qu'il a la voix ou parce qu'il a un look, etc. Non, la base du métier, c'est la culture. La deuxième chose, c'est d'appeler à la modestie. dans le métier que nous faisons, nous ne sommes pas des stars. Moi, par exemple, je signe quasiment jamais d'un autographe, et quand quelqu'un me voit pour faire une photo, je prends toujours quelques, je fais une photo en groupe, parce que je suis pas du tout une star. Il faut rester modeste. C'est très important. Et ça, c'est aussi important, c'est valable pour le journaliste et pour les patrons de presse. Il faut une convention collective. C'est-à-dire qu'il faut un SMIC pour nos journalistes. C'est-à-dire qu'il faut qu'on puisse créer les conditions pour qu'ils travaillent de manière indépendante. Ça me semble vraiment important.
1: Monsieur Serge Daniel, merci beaucoup.
2: C'est à moi. Merci bien, ça me fait plaisir.
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Bakboli. Déjà, il m'a invité en Solino Vadi, président du Conseil suprême des rois souverains du Bénin.

Canada isot, vice-président et secrétaire général permanent des rois souverains du Bénin. Aïe, non, Rolou Tofa, à Rolou, oui, mettons. Rotan, Savalou, Rosou, Bagidi. Ça fait Rosso à des toutous. Basila Rosa Tiba.

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1: Bonjour et bienvenue. Notre numéro de l'original et la copie exhume aujourd'hui un classique du succulent répertoire du polyrythmo.

Cette chanson peut être classée parmi les indispensables de l'orchestre. La voix qu'on entend n'est pas celle de Esquil Lorento, à qui on attribue souvent tous les succès du groupe. La voix qui chante est celle de Joseph Ameninou, surnommé Vicky, un chanteur à la voix unique. Mais Vicky est juste l'interprète, il n'est pas le compositeur. L'auteur du titre Chéri Coco, notez-le, est le guitariste légendaire du Polyrythmo Papillon, de son vrai nom Zundeyon Bernard. Papillon était un génie de la guitare, mais également un musicien, observateur, compositeur de très grande inspiration. On lui doit par exemple les morceaux suivants, Le silence n'est pas un oubli, Mille fois merci et Débrouiller n'est pas volé. Quand il compose Chéri Coco en 1977, c'est Vicky qui l'a choisi comme interprète. Ça s'est passé dans les studios EMI avec Albaric Astor comme producteur. Chéri Coco, version originale, il s'agit d'un vinyle de 33 tours avec sur la pochette Papillon et sa guitare.

Une vingtaine d'années après, Cyril, un producteur béninois vivant à Paris, propose au groupe un projet de compilation de quelques-uns de ses succès. Le titre Chéri Coco a retenu, il est revisité dans les studios de Feu Oscar Kidjo à Cotonou, mais le produit final sort à Paris. Ça nous donne une version très moderne, un mix de douceur et de soukousse, c'est très dansant. C'est la seule reprise que nous avons trouvée, une reprise du même orchestre. Papillon et Vicky n'étaient plus là, mais Cosma Nango, voix principale sur la compilation, a fait le job. Cette deuxième version est un pur régal.

Des paroles flatteuses, apaisantes, valorisantes et de conciliation pour sa moitié. Les palabres sont l'œuvre du démon. Ne plie pas bagage, s'il te plaît, chérie, supplie papillon. Alors, il propose une recette, se parler au réveil, tourner la page et avancer. C'est le talent du compositeur qui se reconvertit bien en coach conjugal. Si vous n'avez pas ce titre dans votre playlist, trouvez-lui vite une place, ça peut vous servir un jour. Paroles de connaisseurs. Une dédicace peut faire des miracles. Bravo à Bernard Zoundéyon, décédé en 1982. Bravo aux interprètes, d'abord à Vicky, également décédée. Bravo à Cosme Anango, lui, il est là. Il fait partie des derniers Mohicans du groupe. Les internautes ont adoré le titre sur YouTube. Je vous lis ce commentaire qui vaut 1000 hommages. Papillon, l'orfèvre, Vicky et Esquil, les grandes voix du groupe. Salut les artistes et merci. Vous avez fait les bonjour de la musique béninoise et africaine, la patrie et le continent, éternellement reconnaissant. Fin de citation. Fin de cette chronique consacrée au titre Chéri Coco de Papillon, sorti en 1977. Merci pour votre attention, votre intérêt. Junior Dora et Jean-Luc Aplogan vous ont proposé cette chronique. Vive le polyrythmo, vive Papillon et vive la musique sur Bib Radio.

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1: Aujourd'hui, mesdames et messieurs, nous sommes avec l'artiste Gbezé dans son titre « Alonousia Blonde » et c'est le professeur Dorothée Bekwakeo qui nous fera le décryptage.
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Je vais commencer par saluer tous les natifs du panégyrique clanique Ananovi Dokon parce que je suis Ananovi Dokon. 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Pimpe ko bien ya korupore kotoro emi. Alo no se blondi bo Dokon e vivi no gbezi e wey alors mettons Imaro, qu'intosio de sort et nos douanes. Il dit que l'ennemi ne détient pas nos membres. C'est pourquoi il remercie Dieu le Créateur. C'est qu'il a créé chaque homme

physiquement autonome. Chaque homme physiquement indépendant des autres. Sinon, l'ennemi, en développant sa rancune contre toi, peut t'empêcher d'aller travailler. Mais comme Bézé lui l'a constaté que Dieu n'a pas fait ça, Dieu a créé chacun autonome avec ses membres qui sont fonctionnels, dont les mains qu'il doit utiliser pour aller travailler demeurent les siennes. L'ennemi n'a pas la commande sur ses membres. C'est cette autonomie, c'est cette indépendance physique qui le motive à rendre toute la

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Si je me réveille, je rends grâce. C'est la maladie qui est le pire ennemi de l'homme. À son moyen, Kento, Boupé, mes filles. Kento, d'ahoué, qu'il y a zon, boni, no, j'y à fond, boulon, se houille, boulon, wa, boulon, oui, son, tué, le, dio, qu'il y a beau, toué, à dovena, boulon, toupé, nous, perdu, toi, et d'alo, tout, et bafon, et houille, d'oro, bah, et qu'il y a fort, fond, oui. Après avoir annoncé le développement, de façon scientifique d'ailleurs, Bézé a annoncé le plan de son développement, et il a commencé par dire que sa main est fonctionnelle. Ses yeux sont fonctionnels. Il a la santé. Donc pour ses paramètres, pour ses organes qui sont fonctionnels, ses membres, ses parties de son corps qui sont fonctionnelles, il remercie Dieu. Là, il oublie tout ce que tu fais, tout ce que tu penses de lui. C'est comme on le dit, le chien aboie, la caravane passe. Anabodo, nous devons nous toucher à l'indoyeniku, ngakwa, bokarobe, bokarojijoko, nous continuons. Et coupez-moi, m'entoupez-moi.

Iklitao, Emilono Iklita, Tovi Achio, Milono Yachi, Tovi Dumu, Emilono Dumu, et voilà. Ecopemi. Alors, si l'ennemi est capable de manger, je mange aussi. S'il est capable d'aller au champ, je vais au champ moi aussi. S'il est capable d'aller au marché, je fréquente le marché aussi. Là, je crois, il y a un équilibre. Et c'est Dieu le Créateur qui est l'auteur de cet équilibre, de ce bien-être qu'il développe élément par élément. Et il en remercie Dieu. Donc, il est souhaitable que nous aussi, parce qu'il a chanté, il a témoigné. Mais la chanson n'est pas seulement pour lui, c'est pour nous tous, auditeurs. C'est pour tous les humains. C'est pour toutes les créatures de Dieu et spécifiquement aux auditeurs de Bip Radio. Il a dit que ce n'est pas l'homme qui réveille son prochain. Hein? Les humains ne sont pas capables de vous... Puisqu'il ne détient pas votre souffle. Celui qui détient le souffle de l'humain, de l'homme, c'est Dieu le Créateur. Et c'est cela que Baiser reconnaît et il le retrace à travers cette chanson, ce morceau. Il dit « Better de un enfant dehors, bagado kemi ». Et ce que Baiser dit là-même, il nous invite à négliger les pensées, les idées de l'ennemi. Il faut oublier que l'ennemi existe pour mieux vivre. Oublie que l'ennemi existe.

0: Sa conclusion me fait beaucoup rire parce que il dit à Clontio Pejewi. Il remercie Dieu, le Créateur Akruno Pejewe. Je te rends grâce. Et si l'occasion m'était donnée de te rencontrer un jour pour t'offrir un verre de boisson à boire. Voilà. Donc il reconnaît comme cette manifestation physique d'offrir à boire au Seigneur qui a fait tant de bien à l'homme, à défaut de lui manifester une reconnaissance physique, alors restons à lui rendre grâce. Restons à le remercier, à chanter sa gloire à travers nos comportements, nos paroles, à travers nos chansons au quotidien. Tout être humain, quelle que soit la position dans laquelle tu te trouves, quelle que soit la situation peut-être difficile que tu traverses, parce que ce qui gêne nous, humains, les hommes, les mortels que nous constituons, ce qui nous gêne, c'est les moments de difficulté. Si nous rentrons dans des moments de difficulté, nous oublions que Dieu existe. On se pose beaucoup de questions. Est-ce que Dieu existe vraiment? Est-ce que Dieu se souvient de moi vraiment? Je voudrais exhorter quelqu'un maintenant à travers cette chanson. Quelle que soit la difficulté que tu traverses actuellement, il faut savoir que cette difficulté n'est que passagère. Ça va finir. Sois fort dans la tête et ne te laisse pas emporter par les nombreuses questions que tu te poses actuellement. Non, ne pose pas l'acte que tu veux poser maintenant pour te priver de la vie. Bon, afflin l'odé, il y a des cambonadoko. Bon, dessous goudouno, j'ai fini bouclin, faut boujaï. Boudo, pepo, nous combien de hein? Il y a dessous goudouno. Le lépreux qui se donne de l'espoir, si le lépreux peut arriver à se donner de l'espoir, pourquoi moi, bien portant, je vais me suicider? Donc, que quelqu'un qui nous écoute maintenant et qui traverse des difficultés revienne sur ses pas pour se dire que demain sera le meilleur.
1: Merci, professeur. Nous allons écouter ensemble la chanson de Gbezi.
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2: Auditeurs, auditrices de Bip Radio, merci de prendre le rendez-vous de votre chronique habituelle en livrez-vous. Le 9 février 2026, à la salle de réunion de la FACH, se tenait une soutenance pas comme les autres, une soutenance sur l'une des figures phares de la mise en scène au Bénin. Cette figure a pour nom Tola Koukoui. L'impétrant qui planchait ce jour a pour nom Zinli Wenceslas. Il est professeur certifié de français dans les lycées collèges du Bénin, professeur adjoint de philosophie. Désormais, il porte le titre de docteur en lettres modernes, option études théâtrales. C'est lui que nous recevons pour vous dans ce numéro de votre chronique En livrez-vous. Docteur, soyez les bienvenus dans les locaux de Bip Radio.
3: Merci, monsieur Tosavi.
2: Vous avez soutenu sur le thème là de la mise en scène chez Tola Koukoui, sous esthétique et portée. Pouvez-vous revenir sur les grandes lignes de ce travail qui vous a pris pas mal d'années de recherche?
3: Merci pour cet entretien. Tola Koukoui est un monument qui mérite d'être célébré de son vivant. Et c'est fort de cette logique que nous avons entrepris de soutenir une thèse de doctorat sur lui. Le document se répartit en trois grandes parties. La première montre les sources de l'art théâtral, de la pratique théâtrale de Tola Koukoui. Sources, en termes de sources, nous pouvons en distinguer trois. D'abord, l'influence reçue, la formation reçue pendant 40 années et l'influence reçue en France est arrivée au Bénin. Le paysage culturel favorable à son immersion au Bénin à partir de 1990. Et la troisième source, les visions de mise en scène portées par les thèses qu'il met en scène. Voilà l'essentiel et le statut de la première partie. Au niveau de la seconde partie, nous avons essayé de montrer l'art théâtral, la pratique même scénique de Tola Koukoui à travers trois chapitres. Le tout premier porte sur l'esthétique de l'espace chez Tola Koukoui. Comment il meuble l'espace pour lui faire porter du sens et soit de rester dans la même logique que la totalité de la mise en scène. La troisième partie montre la portée et l'impact de la mise en scène de Tola Koukoui.
2: C'est sûr, derrière un thème comme ça, il y a des motivations. Parce que dans le paysage théâtral béninois, il y a pas mal de metteurs en scène. Pourquoi le choix spécifique sur la figure de Tola Koukoui?
3: Trois raisons ont motivé le choix de ce sujet. D'abord, le tout premier, on a constaté que malgré son parcours très intéressant, connu à l'échelle internationale, il n'y a pas encore un travail scientifique au Bénin sur ce monument qui mérite d'être célébré de son vivant. C'est la toute première raison. La seconde réside dans une curiosité personnelle qui est née des lacunes ressenties durant notre formation où la pratique théâtrale a été seulement reléguée au plan du test théâtral et de l'histoire du théâtre. Donc, on a choisi ce thème pour voir le processus par lequel un metteur en scène qui était même ignorant du dramaturge, c'est-à-dire l'auteur du test théâtral, parvient à en donner un spectacle aussi émouvant. Et la toute dernière raison est de voir si la pratique théâtrale de cet auteur peut désormais être un exemple au plan universitaire dans le contexte béninois.
2: Alors, si on prend l'art de la mise en scène chez Tola Koukoui comparé à l'art de la mise en scène chez les autres metteurs en scène béninois, selon vous, quelle est la spécificité, c'est-à-dire la marque d'originalité qui distingue Tola Koukoui des autres metteurs en scène béninois?
3: Tola Koukoui a sa ceinture personnelle. Étant ancré dans les pratiques théâtrales au niveau de la France, il n'y a pas de théâtre pour Tola Koukoui sans le test.
2: Donc c'est un théâtre fortement textuel.
3: Textuel. Curieusement, malgré la dépendance au test, il arrive à avoir une créativité pour tendre vers une originalité qui fait sa marque, son innovation. En plus de cela, Tola Kukui ne néglige aucune catégorie théâtrale. En ce sens qu'il investit sérieusement dans les costumes, dans le décor, dans la scénographie. Aucun détail ne lui échappe. C'est en cela que ses mises en scène font preuve d'une plénitude. Si on peut même abuser, parler même d'une plénitude totale.
2: On sait, quand on finit les travaux scientifiques et académiques, ça reste dans les quatre coins, les annales de l'université et ne profite pas à la grande masse. Selon vous, comment comptez-vous vulgariser ces travaux-là pour que ça soit accessible à la masse des acteurs culturels et notamment les comédiens? Quelles sont les premières actions fortes pour vulgariser cette thèse-là?
3: La toute première initiative est de rendre disponible le document à l'Institut français, considéré dans le paysage béninois comme le plus grand carrefour des acteurs du domaine. Donc, déjà, une copie du document est disponible à l'Institut français où celui qui veut, n'importe qui, personne qui veut quand même voir ce qui est dit, ce qui est fait sur toi la cucu, pourra aller à la médiathèque de l'Institut français pour lire dans les détails en quoi consiste ce travail.
2: Quelle est la part de réception de Tola lui-même par rapport à cette thèse-là? Je sais que vous avez beaucoup collaboré avec lui. Comment s'est passée cette collaboration et comment il a reçu ce projet de soutenance de thèse?
3: Au départ, Tola avait hésité car il a mis du temps à avoir confiance en moi pour mettre à ma disposition les données dont j'ai besoin, c'est-à-dire les captations de ces spectacles. Car il avait dit qu'il avait un contrat avec Canal Plus pour la diffusion. Donc du coup, il faut vraiment mériter confiance, être capable de discrétion totale pour être en possession de ces captations. Mais à la longue, il a fini par avoir cette confiance en nous et il a libéré les captations, ce qui a rendu le travail plus facile. Et à la fin, il en était tellement heureux. Fini voir sa joie à la soutenance où il a invité plus d'individus culturels que moi-même l'impétrant.
2: Merci beaucoup, auditeurs, auditrices de Bip Radio. C'était Docteur Zinli Wenceslas, professeur certifié de français dans le lycée collège, professeur adjoint de philosophie, désormais docteur en lettres modernes, option études théâtrales, qui a soutenu avec brio, je rappelle, mention très honorable à l'unanimité du jury, sa thèse le 9 février 2026. Thèse qui porte sur le thème là de la mise en scène chez Tola Kukui. Retrouvez-nous vendredi prochain avec le même plaisir de lire et d'écouter la littérature du monde.
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2: À nouveau, bonjour à toutes et à tous. Le menu de Bip Info 13h sera structuré comme suit. Réuni en session extraordinaire à Cotonou le 9 mai 2026, le Conseil national du Parti Les Démocrates a réaffirmé son appartenance à l'opposition politique. Le parti annonce vouloir mener une opposition républicaine constructive et vigilante. Nadine Okoumansou, membre du Parti Les Démocrates, nous dira les décisions issues de ce conseil. L'agence béninoise du médicament et des autres produits de santé à travers un communiqué interdit désormais la vente de 139 produits cosmétiques sur le territoire national. Le retrait de ces produits s'explique par la présence de substances prohibées. Joint par Bip Radio, Ernest Gbagidi, président de Bénin Santé Suivi du Consommateur, a expliqué le rôle que jouera son association pour faire respecter cette décision et protéger les consommateurs. Et puis, la fausse Corée pour un Bénin émergent FCBE met fin officiellement à son statut d'opposition à compter du 24 mai, date de prestation de serment du nouveau président élu, Romi Adouadaï. La décision a été prise ce samedi 9 mai 2026 au cours du Conseil national tenu au Champ d'Oiseau à Cotonou. Prosper Aloukonou, conseil juridique du parti et secrétaire administratif par intérim, sera l'invité de Bip Radio ce dimanche. Ainsi s'articulent les grandes lignes du journal de la mi-journée. Rendez-vous à 13h pour les détails.

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3: Bienvenue aux informations africaines. Le Niger suspend 9 médias. Reporters sans frontières demande la levée de la décision. L'ONG Reporters sans frontières exige la levée immédiate de la suspension de 9 médias français décidée par les autorités militaires nigériennes. Vendredi 8 mai 2026, dans la soirée, l'Observatoire national de la communication, organe de régulation des médias du Niger, a ordonné l'arrêt immédiat de plusieurs médias, dont France 24 ou Radio France Internationale, suspendue depuis longtemps, ou encore l'agence France Presse, TV5 Monde et Jeune Afrique. Au Mali, des dizaines de victimes dans des attaques djihadistes dans la région de Mopti. Les attaques et affrontements qui ont lieu au centre du Mali ont fait au moins 70 morts. Selon un nouveau bilan, les groupes djihadistes ont commencé à mener des attaques mercredi et ont poursuivi ce vendredi. Dans un communiqué, la Commission nationale des droits de l'homme se dit inquiète, condamne les attaques et rappelle à l'État son obligation de veiller à la mise en œuvre des droits fondamentaux des populations civiles. Afrique du Sud, la mairie de Johannesburg est épinglée pour sa dette de 1,3 milliard d'euros. La capitale économique du pays, dont les services et les infrastructures se dégradent d'année en année, accuse une dette de 3,3 milliards d'euros. Mauvaise gouvernance, budget gonflé, compte dans un état catastrophique. Dans une lettre adressée au maire et futée dans la presse, le ministre des Finances pointe du doigt de nombreuses irrégularités et menaces de sanctions. Et pour finir, Madagascar, la CENI annonce un référendum constitutionnel en juin 2027, suivi d'une présidentielle en octobre. La commission électorale indépendante a dévoilé son calendrier. Un référendum constitutionnel en juin 2027, suivi d'une présidentielle en octobre. L'annonce marque le début du compte à rebours pour la transition. La commission électorale nationale indépendante CENI, qui vient de renouveler son bureau permanent, doit aussi composer avec une déviance est persistante d'une partie de la population. C'est tout pour ces informations africaines. Merci de nous avoir suivis et restez câblés pour la suite de nos programmes.
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1: À nouveau, bonjour à toutes et à tous. Le menu de Bip Info 13h sera structuré comme suit. Réuni en session extraordinaire à Cotonou le 9 mai 2026, le Conseil national du Parti Les Démocrates a réaffirmé son appartenance à l'opposition politique. Le parti annonce vouloir mener une opposition républicaine, constructive et vigilante. Nadine Okoumansou, membre du Parti Les Démocrates, nous dira les décisions issues de ce conseil. L'agence béninoise du médicament et des autres produits de santé à travers un communiqué interdit désormais la vente de 139 produits cosmétiques sur le territoire national. Le retrait de ces produits s'explique par la présence de substances prohibées. Joint par Bip Radio, Ernest Gbagidi, président de Bénin Santé Suivi du Consommateur, a expliqué le rôle que jouera son association pour faire respecter cette décision et protéger les consommateurs. Et puis, la force Corrie pour un Bénin émergent FCBE met fin officiellement à son statut d'opposition à compter du 24 mai.

0: Date de prestation de serment du nouveau président élu, Romi Adwadayi. La décision a été prise ce samedi 9 mai 2026 au cours du Conseil national tenu au Champ d'Oiseau à Cotonou. Prosper Alukonou, conseiller juridique du parti et secrétaire administratif par intérim, sera l'invité de BIP Radio ce dimanche. Ainsi s'articulent les grandes lignes du journal de la mi-journée. Rendez-vous à 13h pour les détails.
1: Nous sommes tous les deux.

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1: Communiqué de presse conjoint SBPE et SPEE. 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Ces perturbations sont principalement liées à des contraintes techniques affectant les interconnexions électriques régionales, lesquelles impactent temporairement l'équilibre et la stabilité de l'alimentation du réseau national. 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
2: À nouveau, bonsoir à toutes et à tous et bienvenue à Bip Info 13h. Réunis en session extraordinaire à Cotonou le 9 mai 2026, le Conseil national du Parti Les Démocrates a réaffirmé son appartenance à l'opposition politique. Le parti annonce vouloir mener une opposition républicaine constructive et vigilante. Nadine Okoumansou, membre du Parti Les Démocrates, nous dira les décisions issues de ce conseil. L'agence béninoise du médicament et des autres produits de santé interdit désormais la vente de 139 produits cosmétiques sur le territoire national. Le retrait de ces produits s'explique par la présence de substances prohibées. Joint par Bip Radio, Ernest Gbagidi, président de Béné Santé Suivi du Consommateur, a expliqué le rôle que jouera son association pour faire respecter cette décision. Et puis la force Corée pour un Bénin émergent FCBE met fin officiellement à son statut d'opposition à compter du 24 mai, date de prestation de serment du nouveau président élu, Romeo Adwadaï. La décision a été prise ce samedi 9 mai 2026 au cours du Conseil national tenu au Champ d'Oiseau à Cotonou. Prosper Adoukonou, conseil juridique du parti et secrétaire administratif par intérim, sera l'invité de Bip Radio. Le menu étant dressé, place au développement. Réunion session extraordinaire à Cotonou le 9 mai 2026, le Conseil national du Parti Les Démocrates a réaffirmé son appartenance à l'opposition politique après l'élection présidentielle remportée par Romeo Adwadaï. Le parti annonce vouloir mener une opposition républicaine constructive et vigilante tout en soutenant les actions favorables du développement et du bien-être des populations. Nadine Okoumansou, membre du Parti Les Démocrates, pour plus de détails.
3: S'appuyant sur les recommandations issues de l'atelier et se fondant sur les aspirations des militants ainsi que des attentes du vouloir du peuple, le parti a pris 5 résolutions vitales pour son avenir. Le parti a réaffirmé son appartenance officiellement à l'opposition, conformément à son statut enregistré au ministère de l'Intérieur. Le parti entend exercer une opposition républicaine constructive et vigilante au service de l'intérêt général et du peuple béninois. Le parti a également estimé qu'une démocratie moderne et équilibrée ne saurait prospérer sans une opposition crédible, structurée et responsable. Dans le même temps, le parti a réaffirmé sa disponibilité à dialoguer, au dialogue politique, dans le respect de l'état de droit, de la stabilité nationale et de l'intérêt supérieur du peuple béninois. Le parti soutiendra toute initiative favorable au progrès économique, social et institutionnel de notre pays, tout en combattant toute décision contraire aux libertés publiques et à la bonne gouvernance. Il y a eu des modifications de notre constitution qui a instauré la trêve. Nous sommes des démocrates, nous respectons les textes de notre République, le parti entend s'y conformer.
2: D'une information à une autre, l'agence béninoise du médicament et des autres produits de santé à travers un communiqué interdit désormais la vente de 139 produits cosmétiques sur le territoire national. Parmi ces produits, on dénombre 83 lotions corporelles, 36 crèmes et sérums, 19 savons et une poudre. Le retrait de ces produits s'explique par le fait qu'ils contiennent des substances prohibées. Leur utilisation peut avoir de graves conséquences sur la santé. Joint par Bip Radio, Ernest Gbagidi, président de Béné Santé Suivi et Consommateur, a expliqué le rôle que jouera son association pour faire respecter cette décision et protéger les consommateurs. On l'écoute.
4: Donc, je crois que c'est une décision qui vient à point, dans le sens que, vous savez, les produits cosmétiques utilisés dans le secteur de la beauté, certains sont à risque d'être inoffensifs. Mais cela doit être sous-tendu et soutenu par un spécialiste, je vais parler des dermatologues. Ces produits-là, il y en a même qui sont très, très contrefaits dans des conditions qu'on ne maîtrise pas du tout et leur utilisation crée des lésions au niveau cutané il faut quand même que cela soit régulé. Ce n'est pas qu'on ne peut pas utiliser des produits de beauté, mais c'est des produits après un contrôle qui ont sûrement démontré leur effet en termes de nocivité. C'est ce qui a sûrement poussé l'autorité à aller dans ce sens. Encore que c'est des produits qui devaient être vendus en pharmacie, mais nous les aurons sur les étalages un peu partout avec tous les risques que cela comporte. C'est l'automédication qui est allée jusque-là. La situation est vraiment préoccupante. Il y a lieu effectivement de mettre fin à ça, de réguler cela. Maintenant, c'est dans l'application effective de cette décision que nous attendons de voir qu'il va falloir agir véritablement en amont. Je parlais de l'entrée de ces produits-là. Notre rôle, c'est fondamentalement un rôle de sensibilisation. Vous savez, c'est une activité commerciale. Pourquoi les gens pensent que c'est un secteur qu'on est en train de vouloir supprimer? Pas du tout. Donc, faire ressortir les vrais dangers que les populations courent en utilisant ces produits-là qui contiennent surtout de l'hydroquinone, forcément dangereux pour la peau. Et maintenant, leur faire comprendre aussi que ces produits ne doivent pas être commercialisés comme on le fait chez nous, ouvertement, et leur demander quand même de nous aider à identifier les poches de distribution qui vont opposer une résistance à cette décision que nous qualifions de très salutaire.
2: On se rend cette fois-ci sur les pelouses sportives. Dernière ligne droite pour les Amazones U20 du Bénin en quête d'une qualification pour le mondial de leur catégorie prévue en Pologne. Les Béninoises ont réalisé un parcours remarquable tout au long des éliminatoires, notamment avec un nul précieux décroché à Abidjan face à la Côte d'Ivoire. Un résultat qui les place désormais à un pas d'un exploit historique à confirmer ce dimanche à Lomé lors du match retour. Dans cette aventure, un nom s'impose: Romaine Gandonon, une machine à but de l'équipe béninoise. Athlétique, puissante et efficace devant les buts, Romaine Gandonon, 15 ans, originaire d'Akpro-Misérité au sud-est du Bénin, s'impose comme l'une des révélations des Amazones U17 et U20. Formée grâce à son père, ancien joueur local, elle s'explose avec Tambou FC en première division.
0: J'ai commencé la 2D avec Tambou FC. J'étais meilleure buteuse et meilleure joueuse. J'ai marqué 53 buts. J'ai monté l'équipe Tambou en première division. En saison 2025-2026, j'ai marqué 14 buts en 17 matchs. J'étais meilleure buteuse et meilleure joueuse encore.
2: Déjà 11 buts en 4 matchs, triplé contre la Guinée et face à l'Égypte, quadruplé contre le Burkina Faso, meilleure buteuse des éliminatoires. Elle est inspirée par Kylian Mbappé, rêve du Paris Saint-Germain.
0: Tout le temps, si je trouve le ballon, c'est de marquer. Je travaille sur ça à la maison. Mon objectif, c'est de marquer le but. Je vais dire aux filles qui commencent de jouer le football, le talent seul ne suffit pas. Mon objectif, c'est de jouer à Paris Saint-Germain et qualifier l'équipe nationale U20 en Coupe du Monde.
2: Ancienne pensionnaire de l'Académie Étoile FC, élève en classe de 4e, Romaine Gandonon porte déjà les Amazones vers une qualification historique. On restait toujours sur les pelouses. La 28e journée de la Ligue professionnelle de football prend fin ce dimanche après les 5 rencontres disputées ce samedi. 4 matchs sont au programme ce dimanche. AS Cotonou contre Aspac FC, Ayema FC contre Lotopopo FC, Bulfle FC contre Jeunesse Sportive de Paubert et enfin Sobemap contre USS Kraké. Toutes les rencontres sont prévues pour 16 heures. Très rapidement, l'international, le classico tant entendu entre FC Barcelone et Real de Madrid se jouera ce dimanche. Prenez donc le rendez-vous dès qu'il sonnera 20h. Ainsi prend fin le rendez-vous informatif de cet après-midi. Junior Dara est resté à la mise en onde. Christelle Mpati, je suis resté devant ce micro.
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2: La fosse corrige pour un Bénin émergent FCBE met fin officiellement à son statut d'opposition à compter du 24 mai, date de prestation de serment du nouveau président élu, Romuald Wadaï. La décision a été prise ce samedi 9 mai 2026 au cours du Conseil national tenu au Champ d'Oiseau à Cotonou. Au micro d'Alès Comlan Noulofiné, le conseil juridique du parti et secrétaire administratif par intérim, Prosper Adoukonou, invité de Bip Radio ce dimanche, justifie cette décision par l'existence d'accords de gouvernance signés avec les partis de la mouvance, notamment l'Union progressiste, le Renouveau et Bloc républicain.
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4: Nous connaissons Prosper, conseil juridique du parti FCBE, secrétaire administratif par intérim.
2: Monsieur Adoukounou, pourquoi le parti dont vous êtes membre décide de rejoindre la mouvance après la prestation de serment de Romuald Ouadahi?
4: Les raisons, nous avions des accords de gouvernance avec les partis UP et DR. Et aujourd'hui, les élections sont terminées. Il faut prendre des décisions et il faut des nouvelles orientations pour le parti. Et le Conseil national réuni ce jour a pris la décision de rejoindre la mouvance sur la base des accords que nous avons signés avec le parti UP et DR.
2: Peut-on comprendre les motifs de cette prise de décision?
4: Comprendre les motifs, je crois que depuis très longtemps, même avant d'aller aux élections générales et à l'élection présidentielle, on avait déjà une option. Et c'est fort de ces options-là que nous avons signé des accords de gouvernance avec l'UPDR. Alors, que voulez-vous? Il faut bien que nous œuvrions pour que ces accords soient exécutés. Alors, on ne peut pas continuer à rester dans l'opposition et revendiquer les accords que nous avons signés avec les partis de la mouvance, les partis UP et DR.
2: Est-ce à dire que le parti FCBE va disparaître et ses membres seront envoyés vers les autres formations politiques?
4: Le parti FCBE garde son autonomie. Il n'a pas été question de faire disparaître le parti FCBE. En tout cas, pas à la session du Conseil national d'aujourd'hui. Ce n'est pas la disparition qui est aujourd'hui actée. On n'a pas parlé de disparition du parti FCBE. On a évoqué les accords que le parti a signés avec les deux autres partis, mais le parti FCBE garde son autonomie.
2: Quelles sont les autres décisions prises au cours du Conseil national de ce 9 mai?
4: Nous avons d'abord pris une résolution qui prend acte de la démission de l'ancien secrétaire exécutif national qui demeure, comme lui-même l'a vraiment affirmé aujourd'hui, il demeure membre du parti, il demeure une grande personnalité du parti FCBE. Et on a pris en même temps une motion pour le remercier en raison des services rendus au parti. Toutes les peines qu'il s'est données lors des 6 ans qu'il était aux commandes du parti, nous l'avons remercié pour ça. Il y a eu d'autres motions, en l'occurrence la motion de remerciement pour la bonne organisation et l'organisation apaisée des élections, une motion de félicitations à l'endroit du président Ouadahi, nouvellement élu, et une déclaration finale qui retrace un peu les options et les nouvelles orientations du parti.
2: Prosper Adoukounou, merci.
4: Merci à vous aussi.
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2: À présent, le rappel des titres réunis en session extraordinaire à Cotonou le 9 mai 2026, le Conseil national du Parti Les Démocrates a réaffirmé son appartenance à l'opposition politique. Le parti annonçait vouloir mener une opposition républicaine, constructive et vigilante. Nadine Okomansou, membre du Parti Les Démocrates, nous a développé les décisions issues de ce conseil. L'agence béninoise du médicament et des autres produits de santé interdit désormais la vente de 139 produits cosmétiques sur le territoire national. Le retrait de ces produits s'explique par la présence de substances prohibées. Joint par Bip Radio, Ernest Baguidi, président de Bénin Santé Suivi du Consommateur, a expliqué le rôle que jouera son association pour faire respecter cette décision et protéger les consommateurs. Et puis la force Cori pour un Bénin émergent FCBE met fin officiellement à son statut d'opposition à compter du 24 mai, date de prestation de serment du nouveau président élu Romuald Ouadahi. La décision a été prise ce samedi 9 mai 2026 au cours du Conseil national tenu au Champ d'Oiseau à Cotonou. Prosper Adoukounou, conseiller juridique du parti et secrétaire administratif par intérim, a été l'invité de Bip Radio. Ici s'articula les grandes lignes du journal. Merci de nous avoir suivis.
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1: À présent, le rappel des titres réunis en session extraordinaire à Cotonou le 9 mai 2026, le Conseil national du Parti Les Démocrates a réaffirmé son appartenance à l'opposition politique. Le parti annonçait vouloir mener une opposition républicaine, constructive et vigilante. Nadine Okomansou, membre du Parti Les Démocrates, nous a développé les décisions issues de ce conseil. L'agence béninoise du médicament et des autres produits de santé interdit désormais la vente de 139 produits cosmétiques sur le territoire national. Le retrait de ces produits s'explique par la présence de substances prohibées. Joint par Bip Radio, Ernest Baguidi, président de Bénin Santé Suivi du Consommateur, a expliqué le rôle que jouera son association pour faire respecter cette décision et protéger les consommateurs. Et puis la force Corrie pour un Bénin émergent FCBE met fin officiellement à son statut d'opposition à compter du 24 mai, date de prestation de serment du nouveau président élu Romuald Wadahi. La décision a été prise ce samedi 9 mai 2026 au cours du Conseil national tenu au Champ d'Oiseau à Cotonou. Prosper Dukonou, conseiller juridique du parti et secrétaire administratif par intérim, a été l'invité de Bip Radio. Ici s'articulent les grandes lignes du journal. Merci de nous avoir suivis.
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1: Bienvenue aux informations africaines. Le Niger suspend 9 médias. Reporters sans frontières demande la levée de la décision. L'ONG Reporters sans frontières exige la levée immédiate de la suspension de 9 médias français décidée par les autorités militaires nigériennes. Vendredi 8 mai 2026, dans la soirée, l'Observatoire national de la communication, organe de régulation des médias du Niger, a ordonné l'arrêt immédiat de plusieurs médias, dont France 24 ou Radio France Internationale, suspendue depuis longtemps, ou encore l'agence France Presse, TV5 Monde et Jeune Afrique. Au Mali, des dizaines de victimes dans des attaques djihadistes dans la région de Mopti. Les attaques et affrontements qui ont lieu au centre du Mali ont fait au moins 70 morts. Selon un nouveau bilan, les groupes djihadistes ont commencé à mener des attaques mercredi et ont poursuivi ce vendredi. Dans un communiqué, la Commission nationale des droits de l'homme se dit inquiète, condamne les attaques et rappelle à l'État son obligation de veiller à la mise en œuvre des droits fondamentaux des populations civiles. Afrique du Sud, la mairie de Johannesburg est épinglée pour sa dette de 1,3 milliard d'euros. La capitale économique du pays, dont les services et les infrastructures se dégradent d'année en année, accuse une dette de 3,3 milliards d'euros. Mauvaise gouvernance, budget gonflé, compte dans un état catastrophique. Dans une lettre adressée au maire et futée dans la presse, le ministre des Finances pointe du doigt de nombreuses irrégularités et menaces de sanctions. Et pour finir, Madagascar, la CENI annonce un référendum constitutionnel en juin 2027, suivi d'une présidentielle en octobre. La commission électorale indépendante a dévoilé son calendrier. Un référendum constitutionnel en juin 2027, suivi d'une présidentielle en octobre. L'annonce marque le début du compte à rebours pour la transition. La commission électorale nationale indépendante CENI, qui vient de renouveler son bureau permanent, doit aussi composer avec une déviance persistante d'une partie de la population. C'est tout pour ces informations africaines. Merci de nous avoir suivis et restez câblés pour la suite de nos programmes.
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1: Résultat du deuxième tirage double chance 056/26 du dimanche 10 mai 2026, 14h. Loto Star, zone A, 5 premiers numéros, 19, 12, 51, 56, 61. 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

0: 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Il est 15h.
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2: Le directeur général du Centre national de sécurité routière informe le public qu'au titre des actions de réduction durable des décès et traumatismes sévères dus aux accidents de la circulation impliquant les usagers des deux et trois roues motorisées, un projet pilote de facilitation de l'accès des populations aux casques homologués est en cours de formulation avec le Fonds national de la microfinance. En prélude à l'opérationnalisation du mécanisme innovant de microfinancement qui en découlera, le CNSR initie la constitution d'un répertoire officiel des distributeurs de casques homologués au Bénin afin de faciliter la mise en relation entre les bénéficiaires du projet de microfinancement et les structures de vente proposant des casques conformes aux normes de sécurité. Les opérateurs intéressés par cette initiative sont priés de fournir au CNSR les informations suivantes. A. Informations sur l'entreprise, raison sociale complète, adresse du siège social, numéro de téléphone fixe et mobile, adresse e-mail, numéro de registre de commerce et IFU, couverture géographique, département desservi. B. Informations techniques sur les casques, type de protection, intégrale, jet ouvert, modulable, cross, norme d'homologation précisée pour chaque modèle, ECE 22,05 ou ECE 22,05 Europe, DOT États-Unis, JIS Japon, autre norme internationale reconnue à préciser. Taille disponible pour chaque modèle XS, S, M, L, XL, XXL ou dimension en CM. Durée et conditions de la garantie fabricant. C. Informations commerciales et logistiques. Prix unitaire par type de casque homologué en CFA. Stock actuellement disponible par modèle et taille ou capacité d'approvisionnement. Catalogue, produits ou photos des différents modèles, format PDF ou JPEG. Les dossiers d'information peuvent être déposés à la Direction Générale du CNSR Cisaïkbé, PK13 Route de Porto Novo, de lundi au vendredi, de 8h à 15h, ou envoyés par courrier électronique aux adresses suivantes cnsr.info@gouv.bj. Les opérateurs sont encouragés à transmettre leurs informations dans les meilleurs délais afin de faciliter la constitution du dit répertoire. Critères d'éligibilité. Seuls seront inscrits au répertoire officiel du projet les structures proposant des casques répondant aux normes d'homologation internationalement reconnues. Les casques devront obligatoirement porter l'étiquette ou le marquage de certification. Le CNSR remercie d'avance tous les opérateurs économiques pour leur collaboration et leur engagement dans cette initiative en faveur de la sécurité routière. A signé ce communiqué, le directeur général Ariel Sacramento.
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2: Aujourd'hui, mesdames et messieurs, nous sommes avec l'artiste Gbezé dans son titre « Alonusia Blonde » et c'est le professeur Dorothée Bekwakeo qui nous fera le décryptage.
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Je vais commencer par saluer tous les natifs du panégyrique clanique Ananovi Dokon parce que je suis Ananovi Dokon. 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Il dit que l'ennemi ne détient pas nos membres. C'est pourquoi il remercie Dieu le Créateur. C'est qu'il a, il a créé chaque homme physiquement autonome. Chaque homme physiquement indépendant des autres. Sinon, l'ennemi, en développant sa rancune contre toi, peut t'empêcher d'aller travailler. Mais comme Bézé lui l'a constaté que Dieu n'a pas fait ça, Dieu a créé chacun autonome avec ses membres qui sont fonctionnels, dont les mains qu'il doit utiliser pour aller travailler demeurent les siennes. L'ennemi n'a pas la commande sur ses membres. C'est cette autonomie, c'est cette indépendance physique qui le motive à

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suis pas mort mais lorsque je me lève pour aller travailler puisque tu n'es pas capable de m'empêcher d'aller travailler il y a pas de souci je rends grâce à l'Éternel si je me réveille je rends grâce c'est la maladie qui est le pire ennemi de l'homme à son wayne kento bupe mes filles kento d'ahoué que y'a zone boni l'ojile à fond boulon se houi boulon wa boulon oué son tuile djio kena boutoué à dovena boulon dupe nous perdo et d'alou tout est bafoui et houi d'oho bai houi kale fofoui après avoir annoncé le développement de façon scientifique d'ailleurs Bézé a annoncé le plan de son développement et il a commencé par dire que sa main est fonctionnelle. Ses yeux sont fonctionnels. Il a la santé. Donc pour ses paramètres, pour ses organes qui sont fonctionnels, ses membres, ses parties de son corps qui sont fonctionnelles, il remercie Dieu. Là, il oublie tout ce que tu fais, tout ce que tu penses de lui. C'est comme on le dit, le chien aboie. La caravane passe. Anabodo, Ndebunido, touché, Alindo Yeniku, Ngakua, Bokarobe, Bokaro Djidjoho, Nukunchirote, Ekopemi, Mantupenbe.

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Tovi Achio, Milono i Achi. Tovi Dumo e Milono Dumo. Et voilà. Et copiez-moi. Alors, si l'ennemi est capable de manger, je mange aussi. S'il est capable d'aller au champ, je vais au champ moi aussi. S'il est capable d'aller au marché, je fréquente le marché aussi. Là, je crois, il y a un équilibre. Et c'est Dieu le Créateur qui est l'auteur de cet équilibre, de ce bien-être qu'il développe élément par élément. Et il en remercie Dieu. Donc, il est souhaitable que nous aussi, parce qu'il a chanté, il a témoigné. Mais la chanson n'est pas seulement pour lui, c'est pour nous tous. Auditeurs, c'est pour tous les humains, c'est pour toutes les créatures de Dieu et spécifiquement aux auditeurs de Bip Radio. Il a dit que ce n'est pas l'homme qui réveille son prochain. Hein? Les humains ne sont pas capables de vous, puisqu'il ne détient pas votre souffle. Celui qui détient le souffle de l'humain, de l'homme, c'est Dieu le Créateur. Et c'est cela que Baiser reconnaît et il le retrace à travers cette chanson, ce morceau. Il dit « Better de un enfant dehors, bagado kemi ». Et ce que Baiser dit la même, il nous invite à négliger les pensées, les idées de l'ennemi. Il faut oublier que l'ennemi existe pour mieux vivre. Oublie que l'ennemi existe.

0: Sa conclusion me fait beaucoup rire parce que il dit à Clontio Pejewi. Il remercie Dieu, le Créateur Akruno Pejewe. Je te rends grâce. Et si l'occasion m'était donnée de te rencontrer un jour pour t'offrir un verre de boisson à boire. Voilà. Donc il reconnaît comme cette manifestation physique d'offrir à boire au Seigneur qui a fait tant de bien à l'homme, à défaut de lui manifester une reconnaissance physique, alors restons à lui rendre grâce, restons à le remercier, à chanter sa gloire à travers nos comportements, nos paroles, à travers nos chansons au quotidien. Tout être humain, quelle que soit la position dans laquelle tu te trouves, quelle que soit la situation peut-être difficile que tu traverses, parce que ce qui gêne nous humains, les hommes, les mortels que nous constituons, ce qui nous gêne, c'est les moments de difficulté. Si nous rentrons dans des moments de difficulté, nous oublions que Dieu existe. On se pose beaucoup de questions. Est-ce que Dieu existe vraiment? Est-ce que Dieu se souvient de moi vraiment? Je voudrais exhorter quelqu'un maintenant à travers cette chanson. Quelle que soit la difficulté que tu traverses actuellement, il faut savoir que cette difficulté n'est que passagère. Ça va finir. Sois fort dans la tête et ne te laisse pas emporter par les nombreuses questions que tu te poses actuellement. Non, ne pose pas l'acte que tu veux poser maintenant pour te priver de la vie. Bon, afflé l'odé, il y a des é, cambona doko, modosu gouduno, jefine bouclin, fobojaï, boudo pepo de nous combien de ans, il y a dosu gouduno, le lépreux qui se donne de l'espoir. Si le lépreux peut arriver à se donner de l'espoir, pourquoi moi, bien portant, je vais me suicider? Donc, que quelqu'un qui nous écoute maintenant et qui traverse des difficultés revienne sur ses pas pour se dire que demain sera le meilleur.
1: Merci, professeur. Nous allons écouter ensemble la chanson de Gbezi.
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0: 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Il est 16h.
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0: Bienvenue dans l'entretien grand format de ce jour. Route submergée, maison inondée, circulation perturbée. Les pluies torrentielles de ces derniers jours reposent le problème de la gestion des inondations en saison pluvieuse. C'est le sujet de cette émission, l'entretien grand format de ce dimanche 10 mai 2026, alors que la saison pluvieuse ne fait que commencer. Mes invités ce jour, le directeur des services techniques de la mairie de Cotonou, monsieur Gourgui Sabi Orougani. Monsieur Orougani, bonsoir.
1: Bonsoir.
0: Merci d'avoir accepté notre invitation.
1: Merci.
0: J'espère que je n'ai pas écorché votre nom.
1: Non.
0: C'est bien ça, monsieur Gourgui
1: Orougani Sabi.
0: Orougani Sabi. Voilà, bienvenue. Ces trois invités, le deuxième invité, c'est un militaire. Le lieutenant-colonel Gilbert Eda, directeur départemental de l'ABPC, l'agence béninoise de protection civile. Bonsoir, lieutenant-colonel.
2: Bonsoir, l'appellation c'est mon colonel, donc vous pouvez dire mon colonel.
0: D'accord, bonsoir mon colonel.
2: Merci beaucoup madame.
0: Merci d'être là aussi. Et le troisième invité nous vient de Météo Bénin, monsieur Jules Azoniou, prévisionniste à Météo Bénin. Bienvenue à vous aussi.
3: Merci, madame la journaliste.
0: À la technique, Razak Moussa et aux images, Franck Assaba. Merci de nous suivre. Nous sommes là pour une cinquantaine de minutes. Et pour commencer, on va s'adresser à l'ABPC, l'Agence béninoise de protection civile, pour avoir une idée aujourd'hui de la cartographie d'inondation du Bénin. Où sont les zones inondées sur le territoire national après les dernières pluies?
2: Merci beaucoup, madame, pour l'opportunité que vous nous offrez cet après-midi pour faire le bilan de ces inondations et s'adresser à nos concitoyens. Et j'avoue que l'inondation apparaît comme la catastrophe naturelle donc la plus répandue au monde, et donc pour plusieurs raisons. Et la plus grande raison, c'est des inondations pluviales. Si une région reçoit une forte quantité de pluie, il doit y avoir de l'inondation dans cette zone. Et en plus de ça, il y a les inondations fluviales qui sont au cas, si on prend les inondations fluviales, ce n'est que les zones traversées par les fleuves, surtout les principaux cours d'eau de nos pays, qui sont souvent inondés. Et donc, pour le cas d'espèce, le cas du mercredi dernier, c'est uniquement la zone côtière du pays qui est inondée.
0: Donc, quand on parle de zone côtière, pour que ce soit plus clair, il y a Cotonou.
2: Il y a Cotonou, il y a Boumé-Calavi, surtout c'est les deux communes qui sont les plus touchées.
0: D'accord. Donc, les deux communes les plus touchées. Et quel est le bilan des dégâts aujourd'hui, bilan humain? Combien de blessés? Est-ce qu'il y a des morts?
2: Ok, merci beaucoup. Nous ne déplorons aucun cas de décès pour les inondations du mercredi dernier. Cependant, il y a quelques domiciles qui sont inondés et quelques feux de courant électrique auxquels nous sommes sollicités et que nous avons intervenu. Et en plus de ça, il y a quelques assistances à personnes, des personnes qui sont bloquées et que nous sommes partis en fait les mettre en sécurité et les évacuer en lieu sûr en attendant que les eaux se retirent.
0: On n'a pas une idée du nombre de maisons inondées, par exemple?
2: Nous sommes intervenus dans 8 domiciles, dans 8 domiciles et services.
0: Ça, c'est le littoral?
2: Ça, c'est au niveau du littoral. Au niveau des autres départements, on n'en a pas eu.
0: D'accord. Donc ça, c'est le point. En dehors des maisons inondées, est-ce qu'il y a d'autres dégâts matériels?
2: Oui, nous avons recensé 5 cas d'incendie dans des services et domiciles. Vous savez, les pluies orageuses sont souvent accompagnées des feux de courant électrique. Et donc, il y a certaines maisons qui ont connu ces débuts de feu. Et après l'isolement de la zone par les services de la SB2E, donc nous procédons à l'extinction de ces feux-là.
0: Donc, il y a eu des incendies à cause des inondations?
2: Affirmatif, oui, bien sûr.
0: Alors, on va se centrer sur Cotonou maintenant avec le directeur des services techniques de la mairie de Cotonou. Monsieur le DST, est-ce que vous disposez d'une cartographie actualisée des zones inondées à ce jour? Combien de quartiers inondés? Combien d'écoles après les pluies de cette semaine?
1: Ok, merci beaucoup. Actuellement, ce que je pourrais dire, vous avez demandé une cartographie actualisée à ce jour. À ce jour, je puisse vous dire, il y a quelques quartiers du 11e arrondissement qui sont toujours impactés. Du 11e arrondissement, il y a plusieurs quartiers qui sont toujours inondés.
0: Quand vous dites le 11e, c'est-à-dire Bégamin
1: Oui, Bégamin, Weiho, tout ça, toutes ces zones. Également au niveau du 6e, il y a le quartier Ladi et ses alentours.
0: Voussa.
1: Voussa, une partie dans le 6e, une partie dans le 9e, Voussa. Il y a également Medidiro. Et également les quartiers du 13e arrondissement, notamment Agla, et toutes ces zones aux alentours de Agla. Et puis également une partie des quartiers du 12e arrondissement. Également, quand nous retournons au niveau du premier, il y a les quartiers qui longent les berges, comme à Vautrou et autres, qui sont toujours légèrement impactés à ce jour.
0: Est-ce qu'il y a un nombre? Il y a des chiffres?
1: Je ne pourrais pas vous donner un nombre, mais ces quartiers globalement, que j'ai cité au niveau de ces arrondissements, et au niveau de ces arrondissements, sont toujours impactés. Également, il y avait quelques écoles au nombre de 35, dont aujourd'hui, il reste deux qui restent toujours dans la situation. Et nos services sont à pied d'œuvre pour pouvoir les sortir totalement des inondations.
0: Est-ce qu'aujourd'hui, on peut dire qu'il y a un quartier qui n'est pas inondé à Cotonou?
1: Oui, il y a plusieurs quartiers. Il y a plusieurs quartiers qui ne sont pas inondés à la date d'aujourd'hui.
0: Parce que l'eau s'est retirée?
1: L'eau s'est retirée tout juste 3 heures de temps après la pluie. Il y a des flats d'eau dans les quartiers, des voies non aménagées. Ça, on ne peut pas les appeler des inondations parce que c'est les flats d'eau. Et il y a un programme en cours pour le reprofilage et l'ouverture de tranchées pour pouvoir faciliter l'évacuation de ces eaux.
0: Alors, on a vu des ouvrages d'assainissement hein, de plus en plus. Quand vous parlez d'Agla, on voit qu'à Agla, Clomé, il y a des bassins vers les pylônes, il y a pas mal de caniveaux, il y a pas mal de voies pavées. Et on est surpris de voir que les artères même sont inondées. Alors, pourquoi on assiste à ces cas si ces ouvrages-là existent?
1: Merci beaucoup, madame. Je voudrais d'entrée de jeu dire que nous vous ouvrons fonctionner au mieux de leur capacité. Parce que quand vous suivez, nous avons reçu environ 17,3 cm de pluie en 3 heures. Contre une moyenne environ de 13 cm par mois. Cela voudra dire qu'en 3 heures, la ville a reçu environ les pluies d'un mois. Et que vous constatez avec nous, que ce soit sur les grandes artères, que ce soit les ouvrages d'assainissement, 3 heures après, l'eau s'est retirée. Ça veut dire que les ouvrages ont fonctionné. On ne mesure pas l'inondation au moment du temps de concentration de l'eau, mais comment l'ouvrage fonctionne quand la pluie s'arrête. Et donc vous avez constaté avec nous, dans tous les artères, l'eau s'est retirée après 1 heure, 2 heures. Si vous prenez le bassin, la zone de Fifadi, en passant par Vedocor, il y a des aménagements, notamment le bassin PA, PA2, PA3. Toutes les eaux de ces quartiers ont été évacuées rapidement par ce bassin qui sort par le pont de Fifadi et rejoint l'autre lac. Vous devez constater que tout juste pendant la pluie, il y a des maisons qui sont impactées, mais 1 heure, 2 heures de temps après, ces maisons, ces eaux se sont retirées. Donc, il faut conclure que les ouvrages ont fonctionné vraiment au mieux. Si ces ouvrages n'existaient pas, peut-être on allait connaître l'eau toujours sur ces voies, sur ces, dans les endroits touchés 2 ou 3, 4 jours. Voilà.
0: Donc, si on enregistre encore une telle intensité de pluie demain ou après-demain, il faudrait qu'on s'attende en quoi à ce que les voies, les artères soient aussi inondées. Est-ce que ça va se reproduire?
1: Pour ce qu'il faut retenir à ce niveau, les ouvrages actuellement fonctionnent au mieux et que les dispositions sont déjà prises et sont en train d'être prises parce que nous maintenons toujours des actions de curage, de nettoyage, de libération des estuaires pour permettre aux ouvrages de fonctionner très très bien. Oui. Vous savez qu'également dans la ville il y a des travaux en cours et ces travaux perturbent légèrement également le chemin de l'eau, le cycle de coulement de l'eau. Mais malgré tout ça, vous avez constaté avec moi que le fonctionnement a été très bien. Voilà.
0: Et Monsieur Azoyou de Météo Bénin, c'est vrai que Monsieur le DST a parlé de 17 cm. Mais il y a eu d'autres pluies après mercredi. Il y a eu une pluie vendredi et on a enregistré des dégâts même. Aujourd'hui, on peut estimer la quantité d'eau, mais de précipitation à combien, vous qui êtes à Météo Bénin?
4: Vous voulez parler du cumul depuis le mercredi jusqu'à aujourd'hui?
0: Oui.
4: Je pense que nous avons eu, après l'événement du 6 mai, un autre épisode de pluie, mais la quantité n'a pas été aussi élevée que ça. Donc ça a fait qu'en réalité on n'a pas constaté une nouvelle inondation ou bien un débordement peut-être d'autres zones qui étaient déjà inondées. On n'a pas constaté parce que la quantité était relativement faible.
0: Et quelles sont les zones qui risquent les plus touchées par les fortes précipitations? Les zones sur l'ensemble du territoire, comme vous avez un regard panoramique.
4: Bon, par rapport à l'événement du 6 mai, n'est-ce pas?
0: Ou non, bien... les prévisions pour la saison des pluies.
4: Ah, d'accord. Oui, ce que nous avons prévu cette année par rapport au phénomène, disons, aux quantités de pluie qui devraient tomber, c'est que le sud du Bénin devrait recevoir des quantités allant, disons, à un niveau moyen, d'un niveau moyen plutôt à un niveau excédentaire dans le sud du Bénin. Tandis que dans le nord du Bénin, plutôt on s'attend à des quantités relativement déficitaires. Sauf le département de la Liborie, où on a prévu au fait une quantité beaucoup plus élevée pendant donc la saison pluvieuse de 2026.
0: Et quand vous dites le sud Bénin, c'est Cotonou, c'est tout ce qu'il y a au sud vraiment, ou bien c'est les zones côtières?
4: Non,
0: comme Cotonou, Grand Popo, Ouida?
4: Évidemment, nous n'arrivons pas au fait avec nos moyens actuels à pouvoir cibler localité par localité, quartier par quartier, quelle zone peut être touchée plus que d'autres. Mais par département, ou carrément, on prend toute une bande, on prend la bande côtière, ou toute la zone du sud, donc pour essayer de jouer, de tourner notre modèle pour voir réellement comment est-ce, quel serait le comportement donc de la pluie sur cette bande-là, sur la bande côtière, et un peu, disons, la partie qui est un peu supérieure au fait à 6 degrés 8, par exemple. Donc je veux parler de la zone de Boïcon. Disons, parlons des départements du Zou, du Plateau et du Koufo. Donc c'est à ces zones, on scinde au fait le sud du Bénin en deux parties, la bande côtière et cette partie du Zou, du Plateau et du Koufo. Donc pour nos prévisions qui ont été faites, c'est que les fortes quantités seront beaucoup plus observées dans la partie sud, notamment même dans la bande côtière.
0: Cotonou.
4: Voilà, Cotonou, Ouida, Mono, quoi d'autre, Porto Novo, ainsi de suite.
0: Semekboudji.
4: Grand Popo, voilà, Grand Popo, ainsi de suite. Donc, ce sont ces zones-là qui seront beaucoup plus touchées. Et évidemment, lorsque nous avons fait les prévisions saisonnières et concernant le sud du Bénin, nos prévisions ont réellement mentionné que le triplé de mois de mars, avril et mai pouvait être excédentaire. On avait prévu ça. Il y a toujours les communiqués qui sont là. Mmh. Donc, On l'a constaté, par exemple, déjà le 6 mai, que nous avons une très forte pluie.
0: Mais qui... est-ce que vous avez un système d'alerte efficace? Parce que je vais pas parler pour les techniciens, mais les profanes, nous, on n'était pas au courant qu'on aurait une pluie aussi, en tout cas les pluies diluviennes là, ce jour-là. Votre système d'alerte, est-ce qu'il marche?
4: Je peux bel et bien dire que le système marche. Vous savez, après l'événement de 2010, des grandes pluies ou bien des grandes inondations que nous avons eues en 2010, il y a eu des réformes institutionnelles qui ont été faites. Et du coup, il y a un système d'alerte précoce qui a été mis en place sur le plan national et qui regroupait au fait un certain nombre d'institutions. Je vais citer Météo Bénin et la DGO, l'IROB, la BPC, avant on parlait de l'ANPC. Et donc après, et quand ce système est mis en place, ça permet donc de fournir l'information, c'est-à-dire de la part des techniciens, des structures qui sont régaliennes du domaine technique. Je veux citer l'IROB, la DGO et Météo Bénin. Et une fois ces informations sont produites, alors la BPC prend le relais pour pouvoir informer ou communiquer là-dessus. Évidemment, le projet SAP est venu à terme à un moment donné, mais le système n'a pas disparu. C'est toujours resté. Et du coup, dès que nous fournissons, nous arrivons donc à faire nos analyses et qu'il y a une situation, disons, très critique et surtout qui concerne une région particulièrement au Bénin, on essaye quand même d'en informer la BPC. Et nous avons d'autres plateformes réellement par lesquelles donc nous émettons nos alertes pour que l'information réellement puisse passer et toucher donc la grande partie donc de la population.
0: Mais comment l'auditeur qui est à la maison, par exemple, qui nous suit, il peut être informé d'une alerte, à savoir que voilà, il y a une grosse pluie qui s'annonce pour demain?
4: Et évidemment, cela concerne, c'est vrai que nous avons des canaux de diffusion, déjà les groupes WhatsApp et autres, tout ça là, mais en réalité, tout le monde, c'est vrai que tout le monde n'est pas dans les groupes WhatsApp et autres. C'est pour cela que la BPC est là, pour que dès que l'information est produite et qu'ils sont réellement, appelés, ils ont été touchés par rapport à un phénomène précis, eux, ils peuvent jouer le rôle donc de relais au niveau gouvernemental ou bien au niveau, des zones déconcentrées du Bénin, je veux dire les parties les plus reculées, et si réellement le phénomène les concerne réellement. Donc c'est ce que nous avions l'habitude de faire et jusqu'à présent, ça fait que chaque fois, même les petites alertes que nous faisons où on annonce par exemple qu'il y aura des orages ou bien il y aura des vents forts et tout ça, nous sommes au fait sur une plateforme de réduction des risques et catastrophes avec la BPC et à chaque fois nous envoyons ces alertes sur la dite plateforme et ce qu'ils font c'est qu'ils arrivent à faire des relais de ces informations au niveau plus bas.
0: D'accord, on va donner la parole à la BPC tout à l'heure, mais vous, s'il y a un orage, peut-être dans 2 heures ou bien dans 6 heures, vous êtes capable de nous le dire combien d'heures avant?
4: C'est ce que nous appelons de la prévision immédiate. La prévision immédiate, dans notre contexte ici, ça concerne une prévision allant jusqu'à 3 heures de temps, avant l'événement.
0: Donc s'il y a un orage dans 3 heures, vous êtes à même de nous le dire maintenant?
4: Bien sûr, on peut bel et bien le dire. Et c'est ce que nous faisons. Sauf qu'il arrive qu'on peut avoir un système nuageux qui n'est pique sur une région donnée. C'est-à-dire que ça ne vient pas d'ailleurs. Ça n'est pique là-dessus. C'est vrai que nos prévisions, au-delà même des alertes, c'est que nous faisons déjà, par exemple, des bulletins quotidiens. Et dans les bulletins, on met déjà, si le risque est déjà connu, on le met déjà sur la zone. On dit, ok, dans le littoral, on a prévu un risque d'orage, de pluie pendant peut-être cette nuit à demain. Mais cela n'est pas déjà l'alerte. C'est juste une prévision du temps et qu'on a donné. Maintenant, on attend, si le phénomène réellement arrive à se produire et qu'on voit, on le voit venir, on arrive donc à pouvoir faire une alerte 2 heures, 3 heures. Il peut arriver qu'on le fasse même à 1 heure de temps avant, même 30 minutes. Parce que ça dépend au fait de comment le système nuageux est né et où, par rapport à une zone donnée. Donc c'est en fonction de ça que nous émettons donc des alertes. Donc c'est à ce niveau, peut-être à des moments donnés, on peut penser que oui, l'alerte est venue un peu plus tard. Ou bien parfois on dit oui, l'alerte est donnée quand même 2 heures avant, 3 heures avant.
0: Mais il n'y a pas eu d'alerte.
4: Il peut aussi arriver parce que le prévisionniste à un moment donné peut être surpris par un événement. Ça arrive. Parce qu'au-delà même de tout ce que nous faisons, c'est-à-dire il y a des cellules par exemple qui naissent, des petites cellules orageuses qui naissent, mais déjà dans le pixel de notre, disons, du satellite, cela n'arrive même pas à déjà le représenter. Vous êtes là, vous ne voyez rien sur l'image satellitaire, mais déjà il pleut dehors et vous entendez même d'orage. Mais quand tu regardes sur l'image satellitaire, vous ne voyez rien.
0: C'est dû à quoi ? Vous n'avez pas le matériel qu'il faut ou quoi ?
4: Il faut avouer que, au fait, il y a des niveaux, des degrés de matériel pour répondre à un certain nombre de besoins.
0: D'accord.
4: L'image satellitaire fait un rôle, joue son rôle à un certain niveau. Et au-delà de ça, il y a d'autres outils qu'on peut utiliser pour raffiner beaucoup plus les alertes.
0: D'accord. Alors, l'ABPC, Météo Bénin a cité votre institution plusieurs fois. C'est vous qui êtes chargé d'informer la population sur les alertes pour qu'on puisse se mettre à l'abri.
2: Merci beaucoup, madame. C'est l'ABPC qui collecte dans le système d'alerte précoce. Il y a ceux qui produisent l'information et la structure qui diffuse l'information. Et c'est l'Agence béninoise de protection civile qui diffuse l'information au sein de la population. Et pour ça, nous disposons sur toute l'étendue du territoire, aussi bien au niveau national, au niveau départemental, au niveau communal et village, les points focaux de réduction du risque de catastrophe. Et quand ils produisent l'information, nous envoyons l'information sur la plateforme et ces relais communautaires au niveau communal, départemental et villageois relaient l'information à travers les radios communautaires, même les crieurs publics. Pour le cas du mercredi dernier, l'alerte a été produite et divisée à 4 heures du matin. Mais le niveau de risque était modéré, c'était jaune. Et donc, le risque n'était pas aussi élevé pour qu'on puisse activer la plateforme. Le niveau de risque, il y a vert, jaune, orange et rouge. Donc, personne ne pouvait s'attendre à cette pluie, à cette quantité de pluie, au regard de ce qui a été diffusé par météo. Donc, c'est pourquoi l'information n'est pas passée à temps. Si c'était au rouge, en réalité, 17 mm de pluie, c'est que l'alerte devait être au rouge, l'information devait être passée par tous les canaux digitaux. On peut vous solliciter pour dire, voilà, dans 2 heures, dans 3 heures, il aura une forte pluie à Cotonou, prenez vos soins, voilà, tout ce qu'il faut, toutes les consignes qu'il faut, on va les donner en langue dans toutes les communes qui seront certainement impactées. Mais c'était une surprise pour ce qui concerne le cas du mercredi dernier, et comme je l'ai dit, peut-être les outils pour raffiner les informations n'étaient pas ce qu'il faut.
0: D'accord. Ouais. Et vos interventions, vous avez parlé du bilan. Oui. Est-ce qu'il y a des sinistrés aujourd'hui et est-ce qu'il est prévu dans votre fonctionnement une assistance aux sinistrés d'inondation, par exemple, des gens qui se retrouvent sans abri ou pour faire habiter leur maison?
2: À cette date, il n'y a pas de sinistrés sans abri. Il n'y en a pas. Avant, nous faisons de la relocalisation. Mais actuellement, c'est des familles d'accueil. Et nous donnons surtout des conseils aux populations pour dire, d'identifier même à l'avance des familles d'accueil. Il y a certains qui étaient inondés la dernière fois. On les a mis en sécurité. Et ils ont rejoint des familles d'accueil en attendant que les eaux se retirent. Et après que la situation redevienne normale, donc ils sont revenus dans leur maison et la vie court normalement actuellement.
0: C'est à Cotonou ou dans quel quartier?
2: C'est plus à Cotonou, voilà, que nous avons enregistré ces cas. Mais dans d'autres communes, le risque n'était pas aussi élevé.
0: Et les sinistrés sont déjà repartis chez eux?
2: Oui, la plupart sont déjà retournés dans leur domicile. Il n'y a plus de problème actuellement.
0: Comment on vous sollicite si on est sinistré et qu'on est inondé, on a besoin d'aide? Comment on touche la BPC?
2: La BPC est facilement joignable. D'abord, notre ligne habituelle, le 118.
0: Donc un numéro court, vert.
2: Voilà, numéro vert. Le 166, qui est le centre des opérations d'urgence du ministère de l'Intérieur. Et également un numéro fixe que nous donnons également au cas où les deux numéros verts ne marchent pas. Donc si vous appelez le 01 69 58 07 07, la ligne, ça va sonner au niveau de la direction ici. Et à partir de là, on peut informer tous les centres de secours qui se trouvent sur le plan national.
0: Comment vous intervenez?
2: Voilà. Nous faisons une panoplie d'interventions. Nous intervenons pour les accidents de la voie publique, pour les incendies et les cas d'inondation, comme c'est le cas actuellement. Pour les cas d'inondation, qu'est-ce que nous faisons? Nous faisons ce qu'on appelle une mise en sécurité. Ça veut dire que souvent les gens sont coincés dans leur maison et nous rentrons dans l'eau pour aller les faire sortir de leur maison, pas des techniques que nous avons avec des cordages en fait, justement de relier la partie sinistrée à une zone ou bien à un engin, le gars pour les faire marcher en file indienne à partir de la corde et directement ils rejoignent les zones non inondées, mais bien sûr après avoir pris certains préalables comme comment couper les disjoncteurs, isoler la zone, et peut-être je vais en parler tout à l'heure quand on sera peut-être sur quelques conseils pratiques.
0: D'accord. Oui. Donc en cas d'inondation, c'est le 118 ou le 166.
2: Oui.
0: Et vous venez secourir les personnes qui ont besoin d'aide.
2: 24 heures sur 24, nous sommes disponibles.
0: Quelle que soit l'heure.
2: Quelle que soit l'heure. Appelez-nous, nous serons là. Nous sommes payés pour ça.
0: Donc 01 69 58 07 07, ça c'est le numéro fixe.
2: Voilà, nous donnons souvent le numéro fixe parce que les numéros verts sont souvent encombrés. Nous avons la possibilité de recevoir 5 appels simultanés, mais au-delà, les lignes sont occupées. Et c'est le moment même d'en parler parce qu'il y a la population qui nous appelle pour des appels inutiles, pour encombrer inutilement la ligne. Et pendant ce temps, il y a d'autres qui en ont besoin. Donc, nous sensibilisons actuellement la population sur le plan national des dommages qui créent à la population en occupant inutilement les lignes pour lesquelles les gens vont nous appeler quand ils sont en situation de détresse.
0: Et on peut vous espérer combien de temps après, dès qu'on vous appelle? Est-ce que
2: oui,
0: c'est assez rapide?
2: Voilà. Les délais moyens, les délais d'intervention dépendent du lieu du sinistre. Mais si vous nous appelez, nous avons 3 minutes au plus pour sortir de notre caserne. Mais si le sinistre se trouve peut-être au niveau du carrefour Godomé, les secours doivent quitter soit à Saint-Jean, soit à Tokba, ou soit à Kokokoji ou à

0: peine, comme là, on est en période des pluies.
1: Merci beaucoup. D'entrée de jeu, je voudrais d'abord remercier le maire parce que quand Météo Bénin a annoncé que cette année, les pluies seront précoces, rapidement, le dispositif de lutte contre les inondations a été activé au niveau de la mairie de Cotonou. Ce dispositif, vous allez constater que le maire a effectué deux sorties. Et ces deux sorties ont permis d'identifier les points les plus critiques. Ces points les plus critiques ont été visités. Après ces visites, des actions ont été programmées. C'est pour cela que vous allez constater qu'après ces visites, comme des actions de prévention, il y a une accélération des curages des caniveaux. Il y a une très grande accélération de ces travaux. Également, les travaux de réfection des voies, vous allez constater que ça a été accéléré. Les points critiques dans la ville, les corrections ont été accélérées. Les reprofilages des voies et l'ouverture des tranchées sur des zones humides qui constituent des points, des exutoires. Tous ces travaux, on a mis de l'accélération. Ce qui a permis à l'arrivée de cette pluie à un meilleur fonctionnement des ouvrages. Mais quant à l'arrivée de l'événement, l'ABPC contacté par la mairie, ils interviennent naturellement sur ces cas qui viennent de citer. La SGDS également intervient pour les points où on constate toujours de blocage, où l'eau ne circule pas. Donc il faut enlever, débloquer ces points rapidement pour accélérer l'évacuation. La police républicaine pour la régulation de la circulation au niveau des carrefours. La mairie également intervient au niveau des écoles. Vous voyez, on a beaucoup, près de 35 écoles qui sont dans des zones inondables, dont nous connaissons les situations de vulnérabilité. Et donc, les interventions ponctuelles ont consisté soit à la sollicitation de l'ABPC pour les pompages, soit à l'ouverture de tranchées pour permettre à l'eau de pouvoir d'évacuer l'eau rapidement. Et donc, toutes ces actions ont été activées. Ça a permis quand même de limiter les dégâts et de constater le bon fonctionnement des ouvrages et la circulation.
0: Et parlons des écoles, le 1er juin, c'est le CEP. Les enfants iront composer dans les centres d'examen. Qu'est-ce que vous faites par rapport à ça? C'est vrai qu'on a vu le maire sur le terrain il y a quelques jours. Mais concrètement, qu'est-ce qu'on retient? Est-ce que les enfants vont composer dans des classes les pieds dans l'eau, ou vous aurez le temps quand même de chercher des solutions, d'en trouver?
1: Merci beaucoup. Pour les centres d'examen, nous avons deux programmes que nous déroulons pour faciliter le bon déroulement des examens. Il y a ce qu'on appelle le programme de lutte contre l'inondation qui compose deux petits projets. Le projet d'assèchement. L'assèchement, c'est quoi? C'est d'apporter du sable. Il y a des écoles qui sont dans des points bas, où on ne peut pas évacuer l'eau hors de nous. Donc, à ce niveau, nous mettons un peu du sable pour pouvoir fermer les cuvettes et également mettre les dispositifs de pompage pour pouvoir pomper l'eau lorsqu'on ne peut pas faire évacuer l'eau par drainage. Il y a des écoles où nous mettons en place des dispositifs de drainage. Nous avons des engins, nous ouvrons des tranchées, nous identifions des points bas. Au niveau de ces écoles, nous ouvrons ces points bas et l'eau circule de façon naturelle hors de l'école. Il y a également le programme d'entretien. Le programme d'entretien, ça concerne les bâtiments, l'électricité, la vérification des toitures, les table-bancs, le mobilier, pour pouvoir faire passer. Donc, tous ces programmes sont en cours de déroulement. Donc le maire a dû faire une sorte.

0: pouvoir constater le niveau de mise en œuvre, également constater les difficultés et pouvoir donner un coup d'accélération pour l'avancement de ces projets.
1: D'accord. Donc, vous rassurez les parents que les enfants vont composer pas les pieds dans l'eau?
0: Nous rassurons les parents que les enfants vont composer pas les pieds dans l'eau. Les dispositions sont déjà prises et toutes ces dispositions sont en train d'être déroulées. Donc, même s'il y a des cas exceptionnels ensemble avec la BPC et les différents partenaires, nous nous mettrons à l'œuvre pour que cette situation soit pu être maîtrisée. Par exemple, l'année dernière, en pleine composition, il y a une grosse pluie. Et au niveau de EPP Tonato, rapidement, on a mis des dispositifs de pompage pour pouvoir permettre aux élèves de pouvoir vaincre les occupations.
1: Quelles sont les écoles, par exemple, où vous parliez de niveau plus bas que la normale?
0: Si vous prenez le 13e arrondissement, par exemple.
1: Donc, Agla.
0: Agla, toutes les écoles, en majorité, c'est des écoles qui sont dans des zones basses. Les ouvrages d'assainissement qui passent à côté sont plus hauts que ces zones. Également, quand vous prenez dans le 6e arrondissement, dans le 6e arrondissement, EPP Vossapoudi, dans l'Adi, donc c'est des zones où déjà les points sont très bas et qui ne permettent pas l'évacuation. Dans le 9e, il y a EPP Menoté Sud et Nord qui présente peut-être au niveau de EPP Menoté Nord, avec les tranchées, une grande partie de l'eau puisse être évacuée. Nous allons intervenir maintenant pour faire de l'assèchement, l'apport de sable. Mais au niveau de EPP Menoté Sud, il n'y a pas une zone d'évacuation, il faut pomper les eaux et également faire du remblai en assèchement.
1: Il y en a aussi à Papa.
0: Oui, à Papa. Donc ces écoles sont connues. C'est actuellement au nombre de 39 que je ne peux pas citer ici. Et donc à court terme, c'est ces solutions. Mais à long terme, la mairie est en train de développer un programme d'assainissement. L'assainissement viendra régler le problème de façon définitive.
1: Un assainissement spécifiquement pour les écoles?
0: Pour les écoles. C'est dans un programme que nous avons programmé.
1: Et à partir de quand?
0: À partir de cette année. C'est déjà mis en matière de devoir délégué avec l'agence assise. Et ces écoles sont déjà identifiées. Les études vont démarrer cette année. Nous allons bien faire les études pour voir comment régler durablement, d'accord, le problème d'assainissement au niveau de ces écoles. Il y a des écoles, quand vous allez, toute la zone est dans le bas-fond. Vous ne pouvez pas évacuer. Donc, si ce n'est pas un programme d'assainissement définitif, on ne pourra pas gérer ces cas-là de façon durable.
1: Alors, météo Bénin, la pluie, la saison pluvieuse cette année, elle va se comporter comment? Ça va durer jusqu'à quand? Là, on peut dire qu'on est en pleine saison pluvieuse, n'est-ce pas?
2: Évidemment, on est en pleine saison pluvieuse, notamment dans le sud du Bénin. Actuellement, la saison commence à s'installer dans la partie nord du Bénin. Et ce à quoi nous nous attendons cette année, c'est que je l'ai égratillé un tout petit peu dans ma précédente intervention en disant, dans la Libourie, on s'attend plutôt, c'est-à-dire dans la période de juillet, août, septembre, à une pluie excédentaire. C'est-à-dire qu'il va dépasser un peu la pluie qu'on a l'habitude d'observer.
1: Ça n'a pas encore commencé?
2: Non, pas du tout. Mais la pluie a déjà commencé dans le nord.
1: Mais l'excédent que l'excédent, vous attendez,
2: non,
1: c'est
2: pas encore.
1: Quelle
2: on
1: période
2: l'a dit,
1: pour on que l'a les dit, gens puissent
2: je viens,
1: s'apprêter
2: je
1: en
2: viens
1: temps.
2: De le dire, juillet, août, septembre. Juillet, août, septembre. Donc, on a encore du temps.
1: Donc, c'est pas en mai?
2: Oh non, pas en mai. En mai, c'est ce qu'on appelle le onset, c'est-à-dire le début de la saison, au fait, dans ces localités. Donc, il n'y a pas trop d'inquiétude tout de suite. Voilà. Et maintenant, dans le sud du Bénin, c'est là où il faudrait réellement aussi, on l'a dit, je l'ai égratillé tout à l'heure, c'est la période que nous venons de traverser. Ça tire déjà vers sa fin presque, hein, le mois de mai, parce que c'est plutôt la période qui concerne, disons, mars, avril, mai, Voilà, on va avoir des pluies qui vont tendre vers la normale ou carrément dépasser. Et avec cette zone, cette quantité qu'on vient d'avoir, par exemple le 6 mai, ça prouve déjà, le DST l'a dit tout à l'heure, on a eu une quantité très énorme, c'est-à-dire quelque chose qu'on doit avoir en un mois, c'est ça qui est tombé en quelques heures. Vous voyez, donc cela prouve réellement qu'à ce niveau, on a déjà constaté déjà une partie d'excédent que nous attendions. Maintenant, donc, c'est à peu près le, disons, la prise, ce que nous prévoyons pour le Bénin. Et le centre, il n'y a pas trop d'inquiétude pour des excédents de pluie. Au sud, ça va concerner quelques localités du sud et on doit forcément s'attendre réellement à ça puisque nous sommes toujours dans le mois de mai. On est au début du mois de mai, donc on va toujours s'attendre à ce qu'il y ait d'autres épisodes de pluie pendant le mois de mai.
1: Comme le 6 mai?
2: Bon, on ne dirait pas, je vous ai dit tout à l'heure que il faudrait réellement que nous ayons un certain nombre d'équipements pour être beaucoup plus sûr d'un certain nombre de précisions concernant le caractère, disons, certains caractères que la pluie doit pouvoir avoir pendant cette période. Et il nous arrive, c'est vrai, de faire, on peut faire une prévision sur une semaine pour essayer de voir à peu près est-ce que nous aurons des pluies extrêmes pendant la semaine prochaine, par exemple. Nous avons cette capacité de le faire. Tout comme on peut prendre tout un mois pour dire, bon, essayons de rejouer, de tourner un modèle sur tel modèle pour voir, bon, est-ce que ce modèle nous prévoit des pluies extrêmes, des pluies d'une quantité qui sort de l'ordinaire pendant cette période-là. Et réellement, si le modèle le prévoit, on va en tenir compte et surtout dans le suivi que nous faisons de manière quotidienne pour essayer donc d'alerter à temps.
1: Et le mois, la saison pluvieuse, elle va se terminer quand, selon vos prévisions?
2: Vous savez, le Bénin, c'est pas la même saison du sud jusqu'au nord. Au sud du Bénin, la saison commence généralement en avril. Et ça prend une fin, une petite fin, je dirais, déjà vers mi-juillet. Et on aura une petite saison, ce qu'on appelle saison, une accalmie, hein, une petite saison sèche qui va tourner autour de mi-juillet jusqu'à mi-septembre. Ça prend environ un mois et demi, voire deux mois, selon l'année, au fait. Et après, ça va reprendre maintenant mi-septembre jusqu'à mi-novembre par là. Au-delà de ça, ça concerne le sud du Bénin et une partie du centre. Alors que l'autre partie du centre, c'est-à-dire un peu les Bantais, les zones de Bantais et autres, Tchaourou. Bon, je pense que Tchaourou, c'est un peu déjà dans le Borgou. Mais quand même, je dirais le nord du centre du Bénin. Donc cette partie et le nord même du Bénin, c'est-à-dire le septentrion du Bénin, eux, ils ont leur partie, disons leur saison, qui est une saison unique de pluie. Et il n'y a pas de saison sèche qui l'entrecoupe. Et là, ça commence généralement à partir du mois de mai jusqu'au mois d'octobre. Et cette année, réellement, c'est ce que nous prévoyons. Et il peut y avoir quelques jours d'extension juste de la saison. Mais en réalité, tout ce qu'on attend, c'est que tout va toujours se jouer au milieu de cette période-là. Et au nord de mai, à fin octobre, au sud du Bénin, on va s'attendre donc à une période de pluie qui va s'étendre donc du mois d'avril jusqu'au mois de juillet. Et après, ça va reprendre après au mois de septembre pour terminer autour du mois de novembre.
1: Donc, au moins jusqu'à mi-juillet, c'est ça?
2: Oui, bien sûr, bien sûr. Et c'est vrai que la période qui est la période de petite saison sèche, et qui va comprendre, disons, mi-juillet jusqu'à mi-septembre, c'est pas que la pluie cesse totalement. On a toujours de petites pluies. C'est là, on parle plutôt de la période où nous avons de fortes nébulosités. Vous allez constater que c'est la période où on a souvent des crachins, c'est-à-dire de fines pluies, une fine pluie que nous appelons souvent la brune. Il y a toujours, pendant cette période, on aura des pluies, mais des pluies qui n'inquiètent en réalité pas.
1: Oui, on commence la rentrée souvent sous la pluie en cette période, septembre-octobre. Ça a souvent été comme ça. Et vraiment, on voudrait savoir si la pluie elle sera plus intense cette année que l'année passée, par exemple. Est-ce que vous êtes en mesure de nous dire ça?
2: C'est tout comme si on revient toujours sur la question à laquelle j'ai répondu tout à l'heure. Hein. Les plus intenses, Et les zones qui seront concernées, on va le dire général, c'est-à-dire on va le dire globalement, on prend le sud. C'est-à-dire dans le sud, on aura des pluies intenses. Dans l'Alibori, on aura des pluies aussi intenses parfois, c'est-à-dire qui va amener donc à des cumuls de pluies excédentaires. Vous voyez dans ces zones-là. Mais les autres niveaux, on n'a pas prévu réellement des quantités énormes ou bien quantités vraiment exceptionnelles pour ces zones-là.
1: Mais on verra ce qui va se passer. En attendant, une question pour l'ABPC. Alors, le prévisionniste l'a dit, il y aura de la pluie jusqu'en juillet. On l'a appris à l'école et on le vit au quotidien, même s'il y a des changements qui se font remarquer. Par exemple, en avril où c'était très chaud. En période de pluie, vos conseils à l'endroit des populations pour éviter des cas d'accidents à la maison ou même où on se trouve.
3: Voilà, merci beaucoup. Il faut vraiment que nos populations sachent ce qu'ils doivent faire, surtout pendant cette période de forte pluie. Et surtout dans les domiciles, je recommande souvent aux gens, quand vous voyez qu'il y a des fortes pluies qui se peaufinent à l'horizon, déjà il faut disjoncter les compteurs. Et là, ça isole votre maison du courant électrique. Parce que quand vous voyez de l'eau qui submerge les maisons, l'eau rentre dans des prises et consorts et ça crée de l'électrocution. Donc, aussitôt la pluie commence, il faut isoler tous ces appareils. Débrancher tout ce qui est appareil, ça dit télévision, antenne, les ordinateurs, il faut les isoler complètement du circuit électrique. Voilà. Et quand vous voyez que votre zone est inondable, n'attendez pas que la situation soit critique avant de sortir. Si vous voyez que le niveau d'eau dans la zone commence pas à s'élever, aussitôt sortez et allez chez un voisin. C'est pourquoi j'avais parlé tout à l'heure. Si vous savez que votre zone est inondable, il faut identifier un voisin chez qui tu vas partir au moment où il aura la crue, au moment où il aura l'inondation. Voilà, préparez toujours un petit sac dans lequel vous avez vos documents un peu spéciaux, vos documents, les médicaments, si vous êtes sous un médicament, les matériels de première nécessité, pour que ça ne soit pas pendant la pluie. Vous voyez la pluie qu'on a connue la dernière fois, où en moins de 15 minutes, une forte quantité d'eau se déverse. Si c'est pendant ce temps que tu vas commencer par chercher le chargeur de ton portable et consort, ça va prendre du temps. Donc, je recommande souvent aux gens d'isoler tout. Et n'attendez pas. Si vous voyez que vous ne pouvez pas sortir, aussitôt appelez-nous. Et ne cherchez pas surtout à éteindre les feux de compteur avec de l'eau. L'eau conduit le courant électrique. Cherchez à le faire, vous allez vous électrocuter. Donc, disjonctez les compteurs. À défaut, ne cherchez pas à éteindre ce feu. Allez en hauteur. S'il faut monter sur les lits, restez là-bas et appelez-nous sur les numéros que j'ai communiqués tout à l'heure, le 118, le 166, ça ou le 01 69 58 07 07, et nous allons venir à votre secours.
1: D'accord. Et par rapport à la foudre?
3: Voilà. La foudre, c'est exactement la même chose. Quand il s'agit de la foudre, il ne faut pas être sous les arbres isolés. Les arbres attirent facilement la foudre. Restez à couvert, ne restez pas, c'est-à-dire en plein air. Donc les conséquences peuvent vous électrocuter, vous pouvez perdre votre vie facilement. Celui qui se retrouve dans de l'eau en train de nager ou dans une piscine, dès que vous sentez qu'il y a les nuages et que les orages s'annoncent, automatiquement, il faut quitter cette zone et aller sous un abri couvert.
1: C'est-à-dire?
3: Voilà, vous pouvez rentrer dans une chambre, éviter tout ce qui est métallique et en tout état de cause, il faut toujours installer un paratonnerre dans vos maisons. Ça réduit considérablement les attaques de foudre et consorts. Il faut le faire. Aujourd'hui, quand nous étudions les dossiers pour l'obtention du permis de construire, nous recommandons toujours aux populations, en fait, d'installer des paratonnerres. Et après les inondations, il faut faire vérifier vos installations électriques par les services agréés, en l'occurrence Controlec, avant la remise en marche de vos équipements électroniques ou bien électriques. Parce que quand il y a pluie, il y a l'eau qui rentre dans les prises, qui rentre dans toute l'installation électrique et qui est toujours là. Et quand vous ne revoyez pas tout le système et que vous les mettez en marche automatiquement, ça peut encore déclencher. Quand souvent les feux de compteur, on sent souvent des odeurs de fumée. Quand vous sentez ça, aussitôt, appelez-nous et faire disjoncter le compteur si vous ne pouvez pas descendre. Si vous pouvez descendre, disjoncter le compteur et appelez-nous. N'attendez pas le pire. Parce que je l'ai dit tout à l'heure, les délais d'intervention dépendent de votre lieu. Un feu qui naît, si nous devons venir 30 minutes après, ce n'est pas la même chose si nous allons venir 5 minutes avant. Et donc, on recommande souvent à la population que quand on parle de la protection civile, c'est d'abord l'individu, c'est d'abord le citoyen. Donc, il faut qu'il fasse les premiers gestes pour limiter la propagation du sinistre. Et les premiers gestes, c'est ça que je suis en train de donner actuellement. Et ne tardez pas à nous appeler parce que nos interventions sont gratuites. Même si on vient et qu'on trouve que le sinistre n'est pas là ou c'est maîtrisé, nous allons retourner à la caserne. Et donc, n'attendez pas pour nous appeler. Dès que vous sentez le moindre problème, appelez-nous, nous allons venir et aller à votre secours. Je dis tout à l'heure, c'est pour ça que nous sommes payés et nous sommes fiers de le faire.
1: D'accord, c'est presque la fin de cette émission. On fait un rapide tour de table, on va commencer par le DST. Votre mot à l'endroit des populations, puisque dans un communiqué, vous aviez dit que chacun joue sa partition et qu'il y a des citoyens indélicats qui favorisent aussi les inondations.
0: Merci beaucoup. Le maire a rappelé dans son communiqué la participation des populations, elle est déterminante. Il faut une discipline collective au niveau de la ville. Lorsque les citoyens continuent de jeter les déchets dans les caniveaux, continuent d'occuper les exutoires d'écoulement d'eau, continuent de remblayer les bas-fonds qui sont des exutoires, vous convenez avec moi que les investissements réalisés ne peuvent pas fonctionner au mieux parce que l'exutoire est bloqué parce que le fonctionnement des ouvrages de drainage est perturbé. Quand monsieur le maire dit agissons pour Cotonou à partir des quartiers, c'est interpeller chaque citoyen de la population, les élus locaux. Chacun a joué son rôle de service.
1: D'accord, donc plus de déchets dans les caniveaux, ça c'est le message principal.
0: Voilà. Libération des exutoires.
1: C'est-à-dire quoi?
0: Il y a des gens qui ont construit sur les exutoires d'écoulement d'eau.
1: Donc dans les marécages.
0: Dans les marécages. Il y a des gens qui ont remblayé ces marécages. Donc vous convenez avec moi que l'exutoire, dès que c'est bouché, dès que des objets lourds ou légers sont mis dans les caniveaux, ça perturbe le fonctionnement de l'ouvrage de drainage et ça accentue l'effet d'inondation. Parce que le temps que l'ouvrage va mettre pour faire évacuer l'eau, ce temps va augmenter et cela va créer en amont un débordement.
1: D'accord.
0: Voilà ce que le mot que je voulais dire à l'endroit de la population. Merci.
1: La BPC, Agence de protection civile, votre message pour terminer cette émission.
3: Oui, merci beaucoup. L'ABPC est disponible 24 heures sur 24 pour aller au secours des populations béninoises en cas de sinistre. Et pour cela, nous demandons à la population de nous appeler dès qu'il y a l'urgence. Sinon, de cesser d'encombrer les lignes 118 et qui bloquent l'appel pour ceux qui sont vraiment dans le besoin. Et souvent, j'interpelle les parents. La plupart de ceux qui appellent, c'est des enfants à qui les parents laissent un téléphone à la maison pour les appeler s'il y a quelque chose. Et c'est ces enfants qui encombrent permanemment les lignes et qui empêchent d'autres qui sont vraiment dans le besoin de nous alerter. Donc, je demande à la population béninoise de cesser d'encombrer les lignes. au moment où ils le font, c'est qu'ils participent à la mort de quelqu'un qui peut être même leur parent.
1: On va finir avec Météo Bénin. Monsieur Azonyou.
2: Merci, madame. Je pense que j'aurai deux appels à lancer. Le premier à l'endroit des auditeurs, disons des citoyens béninois, d'être beaucoup plus regardants vis-à-vis donc de nos prévisions et des alertes que nous fournissons à chaque instant. Il est souvent fréquent de constater que ici chez nous au Bénin ou ailleurs en Afrique, hein, et la pluie, on s'en préoccupe peu jusqu'au jour où un dégât intervient. Donc il faudrait que cette habitude puisse changer. Et nous n'allons pas attendre que des morts puissent se produire, mais plutôt nous voulons que des gens restent en vie. L'autre appel que je voudrais lancer, c'est à l'égard de nos autorités. Une bonne prévision, une bonne alerte requiert un plateau technique au point. Je voudrais donc demander à ce que nos autorités puissent essayer d'avoir un regard beaucoup plus, je vais dire, entre guillemets, généreux vis-à-vis de Météo Bénin pour essayer de renforcer son plateau technique.
1: Donc vous avez besoin de plus de matériel.
2: Exactement, que c'est ça.
1: Merci, monsieur Jules Azonyou, prévisionniste à Météo Bénin. C'était l'un de nos invités. On avait aussi le lieutenant-colonel Gilbert Eda de l'Agence béninoise de protection civile, aussi invité dans cette émission, et le directeur des services techniques de la mairie de Cotonou, monsieur Gourgui Sabi Orougani. Qui était aussi de la partie. Merci pour ces informations que vous nous avez apportées. Et surtout, merci à vous, chers auditeurs, de nous avoir suivis. Razak Moussa, Franck Assaba, c'était l'équipe aux commandes aujourd'hui. Rediffusion de cette émission à 20h, lundi après le point de l'actualité de 12h et à tout moment hein, sur notre site internet bipradio.bj.
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1: 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Il est 18h.
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2: À nouveau, bonsoir à toutes et à tous et bienvenue à Bip Info 18h. Saison pluvieuse à Cotonou, que fait la mairie de Cotonou pour éviter les cas d'inondation? Comme mercredi dernier, le directeur des services de la mairie de Cotonou a répondu à la question ce dimanche dans l'émission L'entretien grand format de ce dimanche. Demain 11 mai, journée dédiée à la célébration du décès de l'icône de la musique reggae Bob Marley. Le reggae est une musique de développement, propos de l'artiste reggaeman béninois Fofanik. Il nous donnera sa lecture de la musique reggae au Bénin. Et puis l'agence béninoise du médicament et des produits de santé interdit désormais la vente de 139 produits cosmétiques sur le territoire national. Le retrait de ces produits s'explique par la présence de substances prohibées. Joint par Bip Radio, Ernest Baguidi a expliqué le rôle que jouera son association pour faire respecter cette décision. Voilà le développement, les détails à suivre. Je le disais en titre, saison pluvieuse à Cotonou. Que fait la mairie de Cotonou pour éviter les cas d'inondation comme mercredi dernier? Le directeur des services de la mairie de Cotonou a répondu à la question ce dimanche dans l'émission L'entretien grand format de ce dimanche sur Bip Radio. On écoute Sabi Oro Gani.
3: Les points les plus critiques ont été visités. Après ces visites, des actions ont été programmés. C'est pour cela que vous allez constater qu'après ces visites, comme des actions de prévention, il y a une accélération des curages des caniveaux. Également, les travaux de réfection des voies, vous allez constater que ça a été accéléré. Les points critiques dans la ville, les corrections ont été accélérées. Les reprofilages des voies et l'ouverture des tranchées sur des zones humides qui constituent des points, des exutoires. Tous ces travaux, on a mis de l'accélération, ce qui a permis à l'arrivée de cette pluie à un meilleur fonctionnement. Mais quant à l'arrivée de l'événement, l'ABPC, contacté par la mairie, ils interviennent naturellement sur ce cas qui vient de citer. La SGDS également intervient pour les points où on constate toujours du blocage, où l'eau ne circule pas. Donc il faut enlever, débloquer ces points rapidement pour accélérer l'évacuation. La police républicaine pour la régulation de la circulation au niveau des carrefours. La mairie également intervient au niveau des écoles. Voyez, on a beaucoup, près de 35 écoles qui sont dans des zones inondables, dont nous connaissons les situations de vulnérabilité. Et donc, les interventions ponctuelles ont consisté soit à la sollicitation de l'ABPC pour les pompages, soit à l'ouverture de tranchées pour permettre d'évacuer l'eau rapidement. Et donc, toutes ces actions ont été activées. Ça a permis quand même de limiter les dégâts et de constater le bon fonctionnement des ouvrages et la circulation.
2: Retrouvez l'intégralité de l'émission L'entretien grand format de ce jour en nouvelle diffusion à 20h sur Bip Radio et sur www.bipradio.com. Une note sportive à présent, le Bénin est qualifié pour la Coupe du Monde des filles de moins de 20 ans. Une qualification acquise après la large victoire de ce dimanche soir. 4-1 face à la Côte d'Ivoire lors du dernier tour des éliminatoires. Romaine Gandonou, meilleure buteuse de la compétition, porte désormais son compteur de buts à 12 buts grâce à un doublé. Je le disais en titre, demain 11 mai, journée dédiée à la célébration du décès de l'icône de la musique reggae Bob Marley. Le reggae, musique de revendication et de développement selon l'artiste reggaeman béninois Fofanik. Il en a profité pour faire une lecture de la musique reggae au Bénin. On l'écoute.
4: Nous qui sommes les béninois musiciens de reggae en Europe, nous faisons le travail. Mais ceux qui sont au pays, ils ne font pas le travail. Nous, on se dit... Par exemple, je suis allé jouer avec Oumatoche, M. Jeffrey, en Suisse. Il est béninois. C'est des coopérations comme ça que moi, j'entends voir au Bénin. Ça ne va pas évoluer s'il n'y a pas une certaine collaboration entre les musiciens reggae béninois qui sont sur le terrain. L'état du reggae au Bénin doit être soutenu par les artistes musiciens béninois eux-mêmes qui sont dans le reggae, afin que le reggae porte une certaine forme de respect, de combativité, d'être à côté du peuple. Le reggae doit être une musique de développement. Alors, il faudrait que le reggaeman béninois commence à comprendre leur mission régalienne. Je vais dire aux Béninois d'essayer d'écrire des morceaux prémonitoires.
2: Retrouvez l'intégralité de l'intervention de l'artiste Régimen Fofanik demain, 11 mai, dans nos différentes éditions sur Bip Radio et www.bipradio.com. Réunis en session extraordinaire à Cotonou le 11 mai 2026, le Conseil national du Parti Les Démocrates a réaffirmé son appartenance à l'opposition politique après l'élection présidentielle remportée par Romia Dewadaï. Le parti annonce vouloir mener une opposition républicaine, constructive et vigilante, tout en soutenant les actions favorables au développement du Bénin et au bien-être des populations. Nadine Okoumansou, membre des Démocrates, pour plus de détails.
5: S'appuyant sur les recommandations issues de l'atelier et se fondant sur les aspirations des militants ainsi que les attentes du vouloir du peuple, le parti a pris 5 résolutions vitales pour son avenir. Le parti a réaffirmé son appartenance officiellement à l'opposition, conformément à son statut enregistré au ministère de l'Intérieur. Le parti entend exercer une opposition républicaine constructive et vigilante au service de l'intérêt général et du peuple béninois. Le parti a également estimé qu'une démocratie moderne et équilibrée ne saurait prospérer sans une opposition crédible, structurée et responsable. Dans le même temps, le parti a réaffirmé sa disponibilité à dialoguer, au dialogue politique, dans le respect de l'état de droit, de la stabilité nationale et de l'intérêt supérieur du peuple béninois. Le parti soutiendra toute initiative favorable au progrès économique, social et institutionnel de notre pays, tout en combattant toute décision contraire aux libertés publiques et à la bonne gouvernance. Il y a eu des modifications de notre constitution qui a instauré la trêve. Nous sommes des démocrates, nous respectons les gestes de notre République, le parti entend s'y conformer.
2: L'Agence béninoise du médicament et des autres produits de santé, à travers un communiqué, interdit désormais la vente de 139 produits cosmétiques sur le territoire national. Parmi ces produits, on dénombre 83 lotions corporelles, 36 crèmes et sérums, 19 savons et une poudre. Le retrait de ces produits s'explique par le fait qu'ils contiennent des substances prohibées. Leurs utilisations peuvent avoir de graves conséquences sur la santé. Joint par Bip Radio, Ernest Egbaguidi, président de Bénin Santé, suivi du consommateur, a expliqué le rôle que jouera son association pour faire respecter cette décision et protéger les consommateurs.
6: Non, je crois que c'est une décision qui vient à point, dans le sens que, vous savez, les produits cosmétiques utilisés dans le secteur de la beauté, certains sont à risque d'être inoffensifs, mais cela doit être sous-tendu et soutenu par un spécialiste, je vais parler des dermatologues. Ces produits-là, il y en a même qui sont très, très contrefaits dans des conditions qu'on ne maîtrise pas du tout et leur utilisation crée des lésions au niveau cutané. Et il faut quand même que cela soit régulé. Ce n'est pas qu'on ne peut pas utiliser des produits de beauté, mais c'est des produits près un contrôle qui ont sûrement démontré leur effet en termes de nocivité. C'est ce qui a sûrement poussé l'autorité à aller dans ce sens. Encore que c'est des produits qui devaient être vendus en pharmacie, mais nous les avons sur les étalages un peu partout, avec tous les risques que cela comporte. C'est l'automédication qui est allée jusque-là. La situation est vraiment préoccupante. Il y a lieu effectivement de mettre fin à ça, de réguler cela. Maintenant, c'est dans l'application effective de cette décision que nous attendons de voir. Après, il va falloir agir véritablement en amont. Je parlais de l'entrée de ces produits-là. Notre rôle, c'est fondamentalement un rôle de sensibilisation. Vous savez, c'est une activité commerciale.
7: Pourquoi les gens pensent que c'est un secteur qu'on est en train de vouloir supprimer? Pas du tout. Donc, faire ressortir les vrais dangers que les populations courent en utilisant ces produits actifs qui contiennent surtout de l'oxyde, personnellement dangereux pour la peau. Et maintenant, leur faire comprendre aussi que ces produits ne doivent pas être commercialisés comme on le fait chez nous, ouvertement, et leur demander quand même de nous aider à identifier les poches de distribution qui vont opposer une résistance à cette décision que nous qualifions de très salutaire.
2: Une note sportive à l'échelle internationale. Le classico tant entendu entre le FC Barcelone et Real de Madrid se jouera ce dimanche. Prenez donc le rendez-vous dès qu'il sonnera 20h. Ainsi prend fin le rendez-vous informatif de cette soirée. Razak Moussa est resté à la mise en onde. Christelle Moupatin, je suis resté au micro.
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2: La force courie pour un Bénin émergent FCBE met fin officiellement à son statut d'opposition à compter du 24 mai, date de prestation de serment du nouveau président, élu Romi Adewadaï. La décision a été prise ce samedi 9 mai 2026 au cours du Conseil national tenu au Champ d'Oiseau à Cotonou. Au micro d'Alès Komlan Oudoufine, le conseil juridique du parti et secrétaire administratif par intérim, Prosper Doukonou, invité de Bip Radio ce dimanche, justifie cette décision par l'existence d'accords de gouvernance signés par les partis de la mouvance, notamment l'UP, le Renouveau et le Bloc Républicain. On l'écoute.
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8: Nous Prosper, conseil juridique du parti FCB, secrétaire administratif par intérim.
9: Monsieur Adoukounou, pourquoi le parti dont vous êtes membre décide de rejoindre la mouvance après la prestation de serment de Romuald Wadaï?
8: Les raisons, nous avions des accords de gouvernance avec les partis UP et DR. Et aujourd'hui, les élections sont terminées. Il faut prendre des décisions et il faut des nouvelles orientations pour le parti. Et le Conseil national réuni ce jour a pris la décision de rejoindre la mouvance sur la base des accords que nous avons signés avec les partis UP et DR.
9: Peut-on comprendre les motifs de cette prise de décision?
8: Comprendre les motifs, je crois que depuis très longtemps, même avant d'aller aux élections générales et à l'élection présidentielle, on avait déjà une option. Et c'est fort de ces options-là que nous avons signé des accords de gouvernance avec l'UPDR. Alors, que voulez-vous? Il faut bien que nous oublions pour que ces accords soient exécutés. Alors, on ne peut pas continuer à rester dans l'opposition et revendiquer les accords que nous avons signés avec les partis de la mouvance, les partis UP et BR.
9: Est-ce à dire que le parti FCBE va disparaître et ses membres seront envoyés vers les autres formations politiques?
8: Le parti FCBE garde son autonomie. Il n'a pas été question de faire disparaître le parti FCBE. En tout cas, pas à la session du Conseil national d'aujourd'hui. Ce n'est pas la disparition qui est aujourd'hui actée. On n'a pas parlé de disparition du parti FCBE. On a évoqué les accords que le parti a signé avec les deux autres partis, mais le parti FCBE garde son autonomie.
9: Quelles sont les autres décisions prises au cours du Conseil national de ce 9 mai?
8: Nous avons d'abord pris une résolution qui prend acte de la démission de l'ancien secrétaire exécutif national qui demeure, comme lui-même l'a vraiment affirmé aujourd'hui, il demeure membre du parti, il demeure une grande personnalité du parti FCBE. Et on a pris en même temps une motion pour le remercier en raison des services rendus au parti. Toutes les peines qu'il s'est données lors des 6 ans qu'il était aux commandes du parti, nous l'avons remercié pour ça. Il y a eu d'autres motions, en l'occurrence la motion de remerciement pour la bonne organisation et l'organisation apaisée des élections, une motion de félicitation à l'endroit du président Wadaï, nouvellement élu, et une déclaration finale qui retrace un peu les options et les nouvelles orientations du parti.
9: Prosper Adoukounou, merci.
8: Merci à vous aussi.
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2: À présent, le rappel des titres. Saison pluvieuse à Cotonou, les fortes pluies de ces derniers jours posent le problème de la gestion des inondations en saison pluvieuse. C'est le sujet débattu dans l'émission L'entretien grand format de ce dimanche 10 mai 2026, occasion pour le DST de la mairie de Cotonou de faire le point de ces inondations. Demain 11 mai, journée dédiée à la célébration du décès de l'icône de la musique reggae Bob Marley. Le reggae est une musique de développement. Propos de l'artiste reggaeman Fofanik, il nous a donné sa lecture de la musique reggae au Bénin. Et puis les Amazon U20 du Bénin en quête d'une qualification pour le mondial de leur catégorie prévue en Pologne. Les Binoises ont réalisé un parcours remarquable tout au long des éliminatoires. Ce soir, elles ont décroché une victoire 4-1 face à la Côte d'Ivoire.

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1: À présent, le rappel des titres, saison pluvieuse à Cotonou, les fortes pluies de ces derniers jours posent le problème de la gestion des inondations en saison pluvieuse. C'est le sujet débattu dans l'émission L'entretien grand format de ce dimanche 10 mai 2026, occasion pour le DST de la mairie de Cotonou de faire le point de ces inondations. Demain 11 mai, journée dédiée à la célébration du décès de l'icône de la musique reggae Bob Marley. Le reggae est une musique de développement. Propos de l'artiste reggaeman Fofanik, il nous a donné sa lecture de la musique reggae au Bénin. Et puis les Amazones U20 du Bénin en quête d'une qualification pour le mondial de leur catégorie prévue en Pologne. Les Binoises ont réalisé un parcours remarquable tout au long des éliminatoires. Ce soir, elles ont décroché une victoire 4-1 face à la Côte d'Ivoire.

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2: Résultat du troisième tirage. 056/26 du dimanche 10 mai 2026, 18h. Loto Star. Soit 11, 03, 27, 42, 18.

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2: À nouveau, bonsoir à toutes et à tous et bienvenue dans Bip Info 19h. 16 ans pluvieuses à Cotonou, les fortes pluies de ces derniers jours posent le problème de la gestion des inondations en saison pluvieuse. C'est le sujet débattu dans l'émission L'Entretien Grand Format de ce dimanche 10 mai 2026, occasion pour le DST de la mairie de Cotonou de faire le point sur les inondations et les dispositions prises pour les maîtriser. Demain 11 mai, journée dédiée à la célébration du décès de l'icône de la musique reggae Bob Marley. Le reggae est une musique de développement, propos de l'artiste reggae béninois Fofanik. Il nous donnera sa lecture de la musique reggae au Bénin. Et puis les Amazones U20 du Bénin décrochent leur qualification pour le mondial en Pologne. Les béninoises ont réalisé un parcours remarquable tout au long des éliminatoires. Ce soir, elles ont décroché une victoire 4 buts à 1 face à la Côte d'Ivoire. Ainsi s'articulent les grandes lignes de cette édition Place au développement. Démarrons cette édition par une note sportive. Le Bénin décroche sa qualification pour la Coupe du monde féminine des moins de 20 ans après sa large victoire 4 buts à 1 face à la Côte d'Ivoire ce dimanche soir à Lomé lors du dernier tour des éliminatoires. Brillante tout au long de ces éliminatoires, Romain Gandonou confirme son immense forme avec un nouveau doublé et porte son compteur de buts à 14 buts en 6 matchs dans la compétition. La Pologne va accueillir la Coupe du monde féminine U20 de la FIFA 2026 du 5 au 27 septembre 2026. Cette 12e édition va réunir 24 pays. Le tirage au sort est prévu pour le 15 mai 2026. Saison pluvieuse à Cotonou, que fait la mairie pour éviter les cas d'inondation dans la capitale économique? Le directeur des services techniques de la mairie de Cotonou a répondu à cette question dans l'émission L'Entretien Grand Format de ce dimanche sur Bip Radio. Écoutons Sabio Rougani, DST de la mairie de Cotonou.
3: Les points les plus critiques ont été visités. Après ces visites, des actions ont été programmées. C'est pour cela que vous allez constater qu'après ces visites, comme les actions de prévention, il y a une accélération des curages, des caniveaux. Également, les travaux de réfection des voies, vous allez constater que ça a été accéléré. Les points critiques dans la ville, les corrections ont été accélérées. Les reprofilages des voies et l'ouverture des tranchées sur des zones humides qui constituent des points, des exutoires. Tous ces travaux, on a mis de l'accélération. Ce qui a permis à l'arrivée de cette pluie à un meilleur fonctionnement. Mais quant à l'arrivée de l'événement, l'ABPC, contacté par la mairie, ils interviennent naturellement sur ces cas qui viennent de citer. La SGDS également intervient pour les points où on constate toujours du blocage, où l'eau ne circule pas. Donc il faut enlever, débloquer ces points rapidement pour accélérer l'évacuation. La police républicaine pour la régulation de la circulation au niveau des carrefours. La mairie également intervient au niveau des écoles. Voyez, on a beaucoup, près de 35 écoles qui sont dans des zones inondables, dont nous connaissons les situations de vulnérabilité. Et donc, les interventions ponctuelles ont consisté soit à la sollicitation de l'ABPC pour les pompages, soit à l'ouverture de tranchées pour permettre d'évacuer l'eau rapidement. Et donc, toutes ces actions ont été activées. Ça a permis quand même de limiter les dégâts et de constater le bon fonctionnement des ouvrages et la circulation.
2: Retrouvez l'intégralité de l'émission L'Entretien Grand Format de ce jour en nouvelle diffusion à 20h sur Bip Radio et sur www.bipradio.com. Demain 11 mai, journée dédiée à la célébration du décès de l'icône de la musique reggae Bob Marley. Le reggae, musique de revendication et de développement selon l'artiste béninois reggaeman Fofanik. Il en a profité pour faire une lecture de la musique reggae au Bénin. On l'écoute.
4: Nous qui sommes des béninois musiciens de reggae en Europe, nous faisons le travail. Mais ceux qui sont au pays, ils ne font pas le travail. Nous, on se dit, par exemple, je suis allé jouer avec Oumatoche. Monsieur Jeffrey, en Suisse, et les Béninois. C'est des coopérations comme ça que moi j'entends voir au Bénin. Ça ne va pas évoluer s'il n'y a pas une certaine collaboration entre les musiciens reggae béninois qui sont sur le terrain. L'état du reggae au Bénin doit être soutenu par les artistes musiciens béninois eux-mêmes qui sont dans le reggae, afin que le reggae porte une certaine forme de respect, de combativité, d'être à côté du peuple. Le reggae doit être une musique de développement. Alors, il faudrait que les reggae-men béninois commencent à comprendre leur mission régalienne. Je vais dire aux Béninois d'essayer d'écrire des morceaux prémonitoires.
2: Retrouvez l'intégralité de l'intervention de l'artiste Régiman Fofanik demain, 11 mai, après nos différentes éditions sur BIP Radio 106 FM et www.bipradio.com. Réunis en session extraordinaire à Cotonou le 9 mai 2026, le Conseil national du Parti Les Démocrates a réaffirmé son appartenance à l'opposition politique après l'élection présidentielle remportée par Romuald Wadayi. Le parti annonçait vouloir mener une opposition républicaine constructive et vigilante tout en soutenant les actions favorables au développement du Bénin et au bien-être des populations. Nadine Okoumansou, membre des Démocrates, pour plus de précisions.
5: S'appuyant sur les recommandations issues de l'atelier et se fondant sur les aspirations des militants ainsi que les attentes du vouloir du peuple, le parti a pris 5 résolutions vitales pour son avenir. Le parti a réaffirmé son appartenance officiellement à l'opposition, conformément à son statut enregistré au ministère de l'Intérieur. Le parti entend exercer une opposition républicaine constructive et vigilante au service de l'intérêt général et du peuple béninois. Le parti a également estimé qu'une démocratie moderne et équilibrée ne saurait prospérer sans une opposition crédible, structurée et responsable. Dans le même temps, le parti a réaffirmé sa disponibilité à dialoguer, au dialogue politique, dans le respect de l'état de droit, de la stabilité nationale et de l'intérêt supérieur du peuple béninois. Le parti soutiendra toute initiative favorable au progrès économique, social et institutionnel de notre pays, tout en combattant toute décision contraire aux libertés publiques et à la bonne gouvernance. Il y a eu des modifications de notre constitution qui a instauré la trêve. Nous sommes des démocrates, nous respectons les textes de notre République, le parti entend s'y conformer.
2: L'Agence béninoise du médicament et des autres produits de santé, à travers un communiqué, interdit désormais la vente de 139 produits cosmétiques sur le territoire national. Parmi ces produits, on dénombre 83 lotions corporelles, 36 crèmes et sérums et 19 savons, également une poudre. Le retrait de ces produits s'explique par le fait qu'ils contiennent des substances prohibées. Leur utilisation peut avoir de graves conséquences sur la santé. Joint par BIP Radio, Ernest Gbagidi, président de Bénin Santé Suivi du Consommateur, a expliqué le rôle que jouera son association pour faire respecter cette décision et protéger les consommateurs.
6: Donc je crois que c'est une décision qui vient à point, dans le sens que, vous savez, les produits cosmétiques utilisés dans le secteur de la beauté, certains sont à risque d'être inoffensifs. Mais cela doit être sous-tendu et soutenu par un spécialiste, je veux parler des dermatologues. Ces produits-là, il y en a même qui sont très, très contrefaits dans des conditions qu'on ne maîtrise pas du tout et leur utilisation crée des lésions au niveau hospitalier. Et il faut quand même que cela soit régulé. Ce n'est pas qu'on ne peut pas utiliser des produits de beauté, mais c'est des produits près un contrôle qui ont sûrement démontré leur effet en termes de nocivité. C'est ce qui a sûrement poussé l'autorité à aller dans ce sens. Encore que c'est des produits qui devaient être vendus en pharmacie, mais nous les aurons sur les étalages un peu partout, avec tous les risques que cela comporte. C'est l'automédication qui est allée jusque-là. La situation est vraiment préoccupante. Il y a lieu effectivement de mettre fin à ça, de réguler cela. Maintenant, c'est dans l'application effective de cette décision que nous attendons de voir, qu'il va falloir agir véritablement en amont. Je parlais de l'entrée de ces produits-là. Notre rôle, c'est fondamentalement un rôle de sensibilisation. Vous savez, c'est une activité commerciale. Pourquoi les gens pensent que c'est un secteur qu'on est en train de vouloir supprimer? Pas du tout. Donc, faire ressortir les vrais dangers que les populations courent en utilisant ces produits lactés qui contiennent surtout de l'eau, spécialement dangereux pour la peau. Et maintenant, leur faire comprendre aussi que ces produits ne doivent pas être commercialisés comme on le fait chez nous, ouvertement, et leur demander quand même de nous aider à identifier les poches de distribution qui vont opposer une résistance à cette décision que nous qualifions de très salutaire.
2: Une note sportive à l'échelle internationale, le Classico entre le FC Barcelone et le Real de Madrid se joue ce dimanche dans le cadre du championnat espagnol, la Liga. Prenez donc le rendez-vous ce soir dès qu'il sonnera 20h. Ainsi prend fin le rendez-vous informatif de cette soirée. Razak Moussa est resté à la mise en onde. Christelle Vompati, je suis resté devant ce micro.
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2: La fosse Corrie pour un Bénin émergent FCBE met officiellement fin à son statut d'opposition à compter du 24 mai, date de prestation du serment du nouveau président élu, Romy Aldewadaï. La décision a été prise ce samedi 9 mai 2026 au cours du Conseil national tenu au Champ d'Oiseau à Cotonou. Au micro d'Alès Comlan Nouloufinin, le conseil juridique du parti et secrétaire administratif par intérim, Prosper Loukonou, invité de Bip Radio ce dimanche, justifie cette décision par l'existence d'accords de gouvernance signés avec les partis de la mouvance, notamment l'Union progressiste et le Renouveau et le Bloc républicain.
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7: Nous connaissons Prosper, conseil juridique du parti FCB, secrétaire administratif par intérim.
8: Monsieur Adoukounou, pourquoi le parti dont vous êtes un membre décide de rejoindre la mouvance après la prestation de serment de Romuald Ouadahi?
7: Les raisons, nous avions des accords de gouvernance avec les partis UPDR et aujourd'hui, les élections sont terminées. Il faut prendre des décisions et il faut des nouvelles orientations pour le parti. Et le Conseil national réuni ce jour et a pris la décision de rejoindre la mouvance sur la base des accords que nous avons signés avec les partis UPDR.
8: Peut-on comprendre les motifs de cette prise de décision?
7: Comprendre les motifs, je crois que depuis très longtemps, même avant d'aller aux élections générales et à l'élection présidentielle, on avait déjà une option. Et c'est fort de ces options-là que nous avons signé des accords de gouvernance avec l'UPDR. Alors, que voulez-vous? Il faut bien que nous ouvrions pour que ces accords soient exécutés. Alors, on ne peut pas continuer à rester dans l'opposition et revendiquer les accords que nous avons signés avec les partis de la mouvance, les partis UP et BR.
8: Est-ce à dire que le parti FCBE va disparaître et ses membres seront envoyés vers les autres formations politiques?
7: Le parti FCBE garde son autonomie. Il n'a pas été question de faire disparaître le parti FCBE. En tout cas, pas à la session du Conseil national d'aujourd'hui. Ce n'est pas la disparition qui est aujourd'hui actée. On n'a pas parlé de disparition du parti FCBE. On a évoqué les accords que le parti a signés avec les deux autres partis, mais le parti FCBE garde son autonomie.
8: Quelles sont les autres décisions prises au cours du Conseil national de ce 9 mai?
7: Nous avons d'abord pris une résolution qui prend acte de la démission de l'ancien secrétaire exécutif national qui demeure, comme lui-même l'a vraiment affirmé aujourd'hui, il demeure membre du parti, il demeure une grande personnalité du parti FCBE. Et on a pris en même temps une motion pour le remercier en raison des services rendus au parti. Toutes les peines qu'il s'est données lors des 6 ans qu'il était aux commandes du parti, nous l'avons remercié pour ça. Il y a eu d'autres motions, en l'occurrence la motion de remerciement pour la bonne organisation et l'organisation apaisée des élections, une motion de félicitations à l'endroit du président Ouadahi, nouvellement élu, et une déclaration finale qui retrace un peu les options et les nouvelles orientations du parti.
8: Prosper Adoukounou, merci.
7: Merci à vous aussi.
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2: À présent, le rappel des titres. Saison pluvieuse à Cotonou, les fortes pluies de ces derniers jours posent le problème de la gestion des inondations. C'est le sujet débattu dans l'émission L'entretien grand format de ce dimanche 10 mai 2026. Dans le 19h, le DST a fait le point sur ces inondations et les dispositions prises pour les maîtriser. Demain 11 mai, journée dédiée à la célébration du décès de l'icône de la musique reggae Bob Marley. Le reggae est une musique de développement, propos de l'artiste reggaeman béninois Fofanik. Il nous a donné sa lecture de la musique reggae au Bénin. L'intervention est à retrouver demain 11 mai après nos différentes éditions sur bipradio 106.fm et www.bipradio.com. Et puis enfin, les Amazones U20 du Bénin décrochent leur qualification pour le mondial en Pologne. Les Béninoises ont réalisé un parcours remarquable tout au long des éliminatoires. Ce soir, elles ont décroché une victoire 4-1 face à la Côte d'Ivoire.
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1: À présent, le rappel des titres. Saison pluvieuse à Cotonou, les fortes pluies de ces derniers jours posent le problème de la gestion des inondations. C'est le sujet débattu dans l'émission L'entretien grand format de ce dimanche 10 mai 2026. Dans le 19h, le DST a fait le point sur ces inondations et les dispositions prises pour les maîtriser. Demain 11 mai, journée dédiée à la célébration du décès de l'icône de la musique reggae Bob Marley. Le reggae est une musique de développement, propos de l'artiste reggaeman béninois Fofanik. Il nous a donné sa lecture de la musique reggae au Bénin. L'intervention est à retrouver demain 11 mai après nos différentes éditions sur Bip Radio 106.fm et www.bipradio.com. Et puis enfin, les Amazones U20 du Bénin décrochent leur qualification pour le mondial en Pologne. Les Béninoises ont réalisé un parcours remarquable tout au long des éliminatoires. Ce soir, elles ont décroché une victoire 4-1 face à la Côte d'Ivoire.

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0: 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Il est 20h.
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4: Bienvenue dans l'entretien grand format de ce jour. Routes submergées, maisons inondées, circulation perturbée. Les pluies torrentielles de ces derniers jours reposent le problème de la gestion des inondations en saison pluvieuse. C'est le sujet de cette émission, l'entretien grand format de ce dimanche 10 mai 2026, alors que la saison pluvieuse ne fait que commencer. Mes invités ce jour, le directeur des services techniques de la mairie de Cotonou, monsieur Gourgui Sabi Orougani. Monsieur Orougani, bonsoir.
5: Bonsoir.
4: Merci d'avoir accepté notre invitation.
5: Merci.
4: J'espère que je n'ai pas écorché votre nom.
5: Non.
4: C'est bien ça, monsieur Gourgui
5: Orougani Sabi.
4: Orougani Sabi. Ouais. Voilà, bienvenue. Ces trois invités, le deuxième invité, c'est un militaire. Le lieutenant-colonel Gilbert Eda, directeur départemental de l'ABPC, l'Agence béninoise de protection civile. Bonsoir, lieutenant-colonel.
6: Bonsoir, l'appellation c'est mon colonel, donc vous pouvez dire mon colonel.
4: D'accord, bonsoir mon colonel.
6: Merci beaucoup madame.
4: Merci d'être là aussi. Et le troisième invité nous vient de Météo Bénin, monsieur Jules Azoniou, prévisionniste à Météo Bénin. Bienvenue à vous aussi.
7: Merci, madame la journaliste.
4: À la technique, Razak Moussa et aux images, Franck Assaba. Merci de nous suivre. Nous sommes là pour une cinquantaine de minutes. Et pour commencer, on va s'adresser à l'ABPC, l'Agence béninoise de protection civile, pour avoir une idée aujourd'hui de la cartographie d'inondation du Bénin. Où sont les zones inondées sur le territoire national après les dernières pluies?
6: Merci beaucoup, madame, pour l'opportunité que vous nous offrez cet après-midi pour faire le bilan de ces inondations et s'adresser à nos concitoyens. Et j'avoue que l'inondation apparaît comme la catastrophe naturelle donc la plus répandue au monde, et donc pour plusieurs raisons. Et la plus grande raison, c'est des inondations pluviales. Si une région reçoit une forte quantité de pluie, il doit y avoir de l'inondation dans cette zone. Et en plus de ça, il y a les inondations fluviales qui sont occasionnées, qui traversent par. Si on prend les inondations fluviales, ce n'est que les zones traversées par les fleuves, surtout les principaux cours d'eau de nos pays, qui sont souvent inondés. Et donc, pour le cas d'espèce, le cas du mercredi dernier, c'est uniquement la zone côtière du pays qui est inondée.
4: Donc, quand on parle de zone côtière, pour que ce soit plus clair, il y a Cotonou.
6: Il y a Cotonou, il y a Boumé-Calavi, surtout c'est les deux communes qui sont les plus touchées.
4: D'accord. Donc, les deux communes les plus touchées. Et quel est le bilan des dégâts aujourd'hui, bilan humain? Combien de blessés? Est-ce qu'il y a des morts?
6: Ok, merci beaucoup. Nous ne déplorons aucun cas de décès pour les inondations du mercredi dernier. Cependant, il y a quelques domiciles qui sont inondés. Et quelques feux de courant électrique auxquels nous sommes sollicités et que nous avons intervenu. Et en plus de ça, il y a quelques assistances à personnes, des personnes qui sont bloquées et que nous sommes partis en fait les mettre en sécurité et les évacuer en lieu sûr en attendant que les eaux se retirent.
4: On n'a pas une idée du nombre de maisons inondées par exemple?
6: Nous sommes intervenus dans 8 domiciles, dans 8 domiciles et services.
4: Ça, c'est le littoral.
6: Ça, c'est au niveau du littoral. Au niveau des autres départements, on n'en a pas eu.
4: Donc ça, c'est le point. En dehors des maisons inondées, est-ce qu'il y a d'autres dégâts matériels?
6: Oui, nous avons recensé 5 cas d'incendie dans des services et domiciles. Vous savez, les pluies orageuses sont souvent accompagnées des feux de courant électrique. Et donc, il y a certaines maisons qui ont connu ces débuts de feu. Et après l'isolement de la zone par les services de la SB2E, donc nous procédons à l'extinction de ces feux-là.
4: Donc il y a eu des incendies à cause des inondations.
6: Affirmatif, oui, bien sûr.
4: Alors on va se centrer sur Cotonou maintenant avec le directeur des services techniques de la mairie de Cotonou. Monsieur le DST, est-ce que vous disposez d'une cartographie actualisée des zones inondées à ce jour? Combien de quartiers inondés? Combien d'écoles après les pluies de cette semaine?
0: Ok, merci beaucoup. Actuellement, ce que je pourrais dire, vous avez demandé une cartographie actualisée à ce jour. À ce jour, je puisse vous dire qu'il y a quelques quartiers du 11e arrondissement qui sont toujours impactés. Du 11e arrondissement, il y a plusieurs quartiers qui sont toujours inondés.
4: Quand vous dites le 11e, c'est-à-dire Bégamin
0: Oui, Bégamin, Ouïho, tout ça, toutes ces zones. Également au niveau du 6e, il y a le quartier Ladi et ses alentours.
4: Voussa.
0: Voussa, dans le 6e, une partie dans le 9e, Voussa. Il y a également Medidjuro et également les quartiers du 13e arrondissement, notamment Agla et toutes ces zones aux alentours de Agla. Et puis également une partie des quartiers du 12e arrondissement. Également, quand nous retournons au niveau du 1er, il y a les quartiers qui longent les berges, comme à Vautrou et autres, qui sont toujours légèrement impactés à ce jour.
4: Est-ce qu'il y a un nombre? Il y a des chiffres?
0: Je ne pourrais pas vous donner un nombre, mais ces quartiers globalement, que j'ai cité au niveau de ces arrondissements, et au niveau de ces arrondissements sont toujours impactés. Également, il y avait quelques écoles au nombre de 35, dont aujourd'hui il reste deux qui restent toujours dans la situation. Et nos services sont à pied d'œuvre pour pouvoir les sortir totalement des inondations.
4: Est-ce qu'aujourd'hui on peut dire qu'il y a un quartier qui n'est pas inondé à Cotonou?
0: Oui, il y a plusieurs quartiers. Il y a plusieurs quartiers qui ne sont pas inondés à la date d'aujourd'hui.
4: Parce que l'eau s'est retirée?
0: L'eau s'est retirée tout juste 3 heures de temps après la pluie. Il y a des flats d'eau dans les quartiers, des voies non aménagées. Ça, on ne peut pas les appeler des inondations parce que c'est les flats d'eau. Et il y a un programme en cours pour le reprofilage et l'ouverture de tranchées pour pouvoir faciliter l'évacuation de ces eaux.
4: Alors, on a vu des ouvrages d'assainissement hein, de plus en plus. Quand vous parlez d'Agla, on voit qu'à Agla, Clomé, il y a des bassins vers les pylônes, il y a pas mal de caniveaux, il y a pas mal de voies pavées. Et on est surpris de voir que les artères même sont inondées. Alors, pourquoi on assiste à ces cas si ces ouvrages-là existent?
0: Merci beaucoup, madame. Je voudrais d'entrée de jeu dire que nous vous ouvrons fonctionner au mieux de leur capacité. Parce que, quand vous suivez, nous avons reçu environ 17,3 cm de pluie en 3 heures, contre une moyenne environ de 13 cm par mois. Cela voudra dire qu'en 3 heures, la ville a reçu environ les pluies d'un mois. Et que vous constatez avec nous que ce soit sur les grandes artères, que ce soit les ouvrages d'assainissement, 3 heures après, l'eau s'est retirée. Ça veut dire que les ouvrages ont fonctionné. On ne mesure pas l'inondation au moment du temps de concentration de l'eau, mais comment l'ouvrage fonctionne quand la pluie s'arrête. Et donc, vous avez constaté avec nous, dans tous les artères, l'eau s'est retirée après 1 heure, 2 heures. Si vous prenez le bassin, la zone de Fifadi, en passant par Védocor, il y a des aménagements, notamment le bassin PA, PA2, PA3. Toutes les eaux de ces quartiers ont été évacuées rapidement par ce bassin qui sort par le pont de Fifadi et rejoint l'autre lac. Donc vous devez constater que tout juste pendant la pluie, il y a des maisons qui sont impactées, mais 1 heure, 2 heures de temps après, ces maisons, ces eaux se sont retirées. Donc, il faut conclure que les ouvrages ont fonctionné vraiment au mieux. Si ces ouvrages n'existaient pas, peut-être on a à connaître l'eau toujours sur ses voies, sur ses, dans les endroits touchés, 2, 3, 4 jours. Voilà.
4: Donc, si on enregistre encore une telle intensité de pluie, demain ou après-demain, il faudrait qu'on s'attende en quoi à ce que les voies, les artères soient aussi inondées. Est-ce que ça va se reproduire?
0: Et pour ce qu'il faut retenir à ce niveau, les ouvrages actuellement fonctionnent au mieux et que les dispositions sont déjà prises et sont en train d'être prises parce que nous maintenons toujours des actions de curage, de nettoyage, de libération des exutoires pour permettre aux ouvrages de fonctionner très très bien. Okay. Vous savez qu'également dans la ville il y a des travaux en cours. Et ces travaux perturbent légèrement également le chemin de l'eau, le site de coulement de l'eau. Mais malgré tout ça, vous avez constaté avec moi que le fonctionnement a été très bien.
4: Et M. Azonyou de Météo Bénin, c'est vrai que monsieur, le DST a parlé de 17 cm. Mais il y a eu d'autres pluies après mercredi. Il y a eu une pluie vendredi et on a enregistré des dégâts même. Aujourd'hui, on peut estimer la quantité d'eau, mais de précipitation à combien, vous qui êtes à Météo Bénin?
5: Vous voulez parler du cumul depuis le mercredi jusqu'à aujourd'hui?
4: Oui.
5: Je pense que nous avons eu, après l'événement du 6 mai, un autre épisode de pluie, mais la quantité n'a pas été aussi élevée que ça. Donc ça a fait qu'en réalité, on n'a pas constaté une nouvelle inondation ou bien un débordement peut-être d'autres zones qui étaient déjà inondées. On n'a pas constaté parce que la quantité était relativement faible.
4: Et quelles sont les zones qui risquent les plus touchées par les fortes précipitations? Les zones sur l'ensemble du territoire, comme vous avez un regard panoramique.
5: Bon, toujours par rapport à l'événement du 6 mai, n'est-ce pas?
4: Ou non, bien... les prévisions pour la saison des pluies.
5: Ah, d'accord. Oui, ce que nous avons prévu cette année par rapport au phénomène, disons, aux quantités de pluie qui devraient tomber, c'est que le sud du Bénin devrait recevoir des quantités allant, disons, à un niveau moyen, d'un niveau moyen plutôt à un niveau excédentaire, dans le sud du Bénin. Tandis que dans le nord du Bénin, plutôt on s'attend à des quantités relativement déficitaires. Sauf le département de la Liborie, où on a prévu au fait une quantité beaucoup plus élevée pendant donc la saison pluvieuse de 2026.
4: Et quand vous dites le sud Bénin, c'est Cotonou, c'est tout ce qu'il y a au sud vraiment, ou bien c'est les zones côtières comme Cotonou, Grand Popo, Ouida?
5: Évidemment, nous n'arrivons pas, au fait, avec nos moyens actuels, à pouvoir cibler localité par localité, quartier par quartier, quelle zone peut être touchée plus que d'autres. Mais par département, ou carrément, on prend toute une bande, on prend la bande côtière, ou toute la zone du sud, donc pour essayer de jouer, de tourner notre modèle pour voir réellement comment est-ce, quel serait le comportement donc de la pluie sur cette bande-là, sur la bande côtière, et un peu, disons, la partie qui est un peu supérieure, au fait, à 6 degrés 8, par exemple. Donc, je veux parler de la zone de Boïcon. Disons, parlons des départements du Zou, du Plateau et du Koufo. Donc, c'est à ces zones, on scinde au fait le sud du Bénin en deux parties, la bande côtière et cette partie du Zou, du Plateau et du Koufo. Donc, pour nos prévisions qui ont été faites, c'est que les fortes quantités seront beaucoup plus observées dans la partie sud, notamment même dans la bande côtière.
4: Cotonou.
5: Voilà, Cotonou, Ouida, Mono, quoi d'autre, Porto Novo, ainsi de suite,
4: Semekboudji.
5: Grand Popo, voilà, Grand Popo, ainsi de suite. Donc, ce sont ces zones-là qui seront beaucoup plus touchées. Et évidemment, lorsque nous avons fait les prévisions saisonnières et concernant le sud du Bénin, nos prévisions ont réellement mentionné que, le triplé de mois de mars, avril et mai, pouvait être excédentaire. on avait prévu ça. Il y a toujours les communiqués qui sont là. Donc, on l'a constaté, par exemple, déjà le 6 mai, que nous avons une très forte pluie.
4: Mais est-ce que vous avez un système d'alerte efficace? Parce que je ne vais pas parler pour les techniciens, mais les profanes, nous, on n'était pas au courant qu'on aurait une pluie aussi, en tout cas les pluies diluviennes là, ce jour-là. Votre système d'alerte, est-ce qu'il marche?
5: Je peux bel et bien dire que le système marche. Vous savez, après l'événement de 2010, des grandes pluies ou bien des grandes inondations que nous avons eues en 2010, il y a eu des réformes institutionnelles qui ont été faites. Et du coup, il y a un système d'alerte précoce qui a été mis en place sur le plan national et qui regroupait au fait un certain nombre d'institutions. Je vais citer Météo Bénin et la DGO, l'IROB, la BPC. Avant, on parlait de l'ANPC. Et donc, après, et quand ce système est mis en place, ça permet donc de fournir l'information, c'est-à-dire de la part des techniciens, des structures qui sont régaliennes du domaine technique. Je veux citer l'IROB, la DGO et Météo Bénin. Et une fois ces informations sont produites, alors la BPC prend le relais pour pouvoir informer ou communiquer là-dessus. Évidemment, le projet SAP est venu à terme à un moment donné. Mais le système n'a pas disparu. C'est toujours resté. Et du coup, dès que nous fournissons, nous arrivons donc à faire nos analyses et qu'il y a une situation, disons, très critique, et surtout qui concerne une région particulièrement au Bénin, on essaye quand même d'en informer la BPC. Et nous avons d'autres plateformes réellement par lesquelles donc nous émettons nos alertes pour que l'information réellement puisse passer et toucher donc la grande partie donc de la population.
4: Mais comment l'auditeur qui est à la maison, par exemple, qui nous suit, il peut être informé d'une alerte, à savoir que voilà, il y a une grosse pluie qui s'annonce pour demain?
5: Et évidemment, cela concerne... C'est vrai que nous avons des canaux de diffusion, déjà les groupes WhatsApp et autres, tout ça là, mais en réalité, tout le monde, c'est vrai que tout le monde n'est pas dans les groupes WhatsApp et autres. C'est pour cela que la BPC est là, pour que dès que l'information est produite et qu'ils sont réellement, appelés, ils ont été touchés par rapport à un phénomène précis, eux, ils peuvent jouer le rôle donc de relais au niveau gouvernemental ou bien au niveau, des zones déconcentrées du Bénin, je veux dire les parties les plus reculées, ici réellement le phénomène les concerne réellement. Donc c'est ce que nous avions l'habitude de faire et jusqu'à présent, ça fait que chaque fois, même les petites alertes que nous faisons où on annonce par exemple qu'il y aura des orages ou bien il y aura des vents forts et tout ça, nous sommes au fait sur une plateforme de réduction des risques et catastrophes avec la BPC et à chaque fois nous envoyons ces alertes sur la dite plateforme et ce qu'ils font c'est qu'ils arrivent à faire des relais de ces informations au niveau plus bas.
4: D'accord, on va donner la parole à la BPC tout à l'heure, mais vous, s'il y a un orage, peut-être dans 2 heures ou bien dans 6 heures, vous êtes capable de nous le dire combien d'heures avant?
5: C'est ce que nous appelons de la prévision immédiate. La prévision immédiate, dans notre contexte ici, ça concerne une prévision allant jusqu'à 3 heures de temps, avant l'événement.
4: Donc s'il y a un orage dans 3 heures, vous êtes à même de nous le dire
5: sûr,
4: maintenant?
5: Bien sûr, on peut bel et bien le dire. Et c'est ce que nous faisons. Sauf qu'il arrive qu'on peut avoir un système nuageux qui n'épique sur une région donnée. C'est-à-dire que ça ne vient pas d'ailleurs. Ça n'épique là-dessus. C'est vrai que nos prévisions, au-delà même des alertes, c'est que nous faisons déjà, par exemple, des bulletins quotidiens. Et dans les bulletins, on met déjà, si le risque est déjà connu, on le met déjà sur la zone. On dit, OK, dans le littoral, on a prévu un risque d'orage, de pluie pendant peut-être cette nuit à demain. Mais cela n'est pas déjà l'alerte. C'est juste une prévision du temps et qu'on a donné. Maintenant, on attend, si le phénomène réellement arrive à se produire et qu'on voit, on le voit venir, on arrive donc à pouvoir faire une alerte 2 heures. 3 heures, il peut arriver qu'on le fasse même à 1 heure de temps avant, même 30 minutes, parce que ça dépend au fait de comment le système nuageux est né et où. par rapport à une zone donnée. Donc c'est en fonction de ça que nous émettons donc des alertes. Donc c'est à ce niveau, peut-être à des moments donnés, on peut penser que oui, l'alerte est venue un peu plus tard. Ou bien parfois on dit oui, l'alerte est donnée quand même 2 heures avant, 3 heures avant.
4: Mais il n'y a pas eu d'alerte.
5: Il peut aussi arriver parce que le prévisionniste à un moment donné peut être surpris par un événement. Ça arrive. Parce qu'au-delà même de tout ce que nous faisons, c'est-à-dire il y a des cellules par exemple qui naissent, des petites cellules orageuses qui naissent, mais déjà dans le pixel de notre, disons, du satellite, cela n'arrive même pas à déjà le représenter. Vous êtes là, vous ne voyez rien sur l'image satellitaire, mais déjà il pleut dehors et vous entendez même d'orage. Mais quand tu regardes sur l'image satellitaire, vous ne voyez rien.
4: C'est dû à quoi ? Vous n'avez pas le matériel qu'il faut ou quoi ?
5: Il faut avouer que, au fait, il y a des niveaux, des degrés de matériel pour répondre à un certain nombre de besoins.
4: D'accord.
5: L'image satellitaire fait un rôle, joue son rôle à un certain niveau. Et au-delà de ça, il y a d'autres outils qu'on peut utiliser pour raffiner beaucoup plus les alertes.
4: D'accord. Alors, l'ABPC, Météo Bénin a cité votre institution plusieurs fois. C'est vous qui êtes chargé d'informer la population sur les alertes pour qu'on puisse se mettre à l'abri.
6: Merci beaucoup, madame. C'est l'ABPC qui collecte dans le système d'alerte précoce. Il y a ceux qui produisent l'information et la structure qui diffuse l'information. Et c'est l'Agence béninoise de protection civile qui diffuse l'information au sein de la population. Et pour ça, nous disposons sur toute l'étendue du territoire, aussi bien au niveau national, au niveau départemental, au niveau communal et village, les points focaux de réduction de risque de catastrophe. Et quand ils produisent l'information, nous envoyons l'information sur la plateforme et ces relais communautaires au niveau communal, départemental et villageois relaient l'information à travers les radios communautaires, même les crieurs publics. Pour le cas du mercredi dernier, l'alerte a été produite et divisée à 4 heures du matin. Mais le niveau de risque était modéré, c'était jaune. Et donc, le risque n'était pas aussi élevé pour qu'on puisse activer la plateforme. Le niveau de risque, il y a vert, jaune, orange et rouge. Donc, personne ne pouvait s'attendre à cette pluie, à cette quantité de pluie, au regard de ce qui a été diffusé par météo. Donc, c'est pourquoi l'information n'est pas passée à temps. Si c'était au rouge, en réalité 17 mm de pluie, c'est que l'alerte devait être au rouge, l'information devait être passée par tous les canaux digitaux. On peut vous solliciter pour dire, voilà, dans 2 heures, dans 3 heures, il aura une forte pluie à Cotonou, prenez vos soins, voilà, tout ce qu'il faut, toutes les consignes qu'il faut, on va les donner en langue dans toutes les communes qui seront certainement impactées. Mais c'était une surprise pour ce qui concerne le cas du mercredi dernier. Et comme je l'ai dit, peut-être les outils pour raffiner les informations n'étaient pas ce qu'il faut.
4: D'accord. Ouais. Et vos interventions, vous avez parlé du bilan. Oui. Est-ce qu'il y a des sinistrés aujourd'hui? Et est-ce qu'il est prévu dans votre fonctionnement une assistance aux sinistrés d'inondation, par exemple? Des gens qui se retrouvent sans abri ou ne peuvent pas habiter leur maison?
6: À cette date, il n'y a pas des sinistrés sans abri. Il n'y en a pas. Avant, nous faisons de la relocalisation. Mais actuellement, c'est des familles d'accueil. Et nous donnons toujours des conseils aux populations pour dire d'identifier, même à l'avance, des familles d'accueil. Il y a certains qui étaient inondés la dernière fois. On les a mis en sécurité et ils ont rejoint des familles d'accueil en attendant que les eaux se retirent. Et après que la situation redevienne normale, donc ils sont revenus dans leur maison et la vie court normalement actuellement.
4: C'est à Cotonou ou bien dans quel quartier?
6: C'est plus ça à Cotonou, voilà, que nous avons enregistré ces cas. Mais dans d'autres communes, le risque n'était pas aussi élevé.
4: Et les sinistrés sont déjà repartis chez eux?
6: Oui, la plupart sont déjà retournés dans leur domicile. Il n'y a plus de problème actuellement.
4: Comment on vous sollicite si on est sinistré et qu'on est inondé, on a besoin d'aide? Comment on touche la BPC?
6: La BPC est facilement joignable. D'abord, notre ligne habituelle de 118.
4: Donc un numéro court, vert.
6: Voilà, numéro vert. Le 166, qui est le centre des opérations d'urgence du ministère de l'Intérieur. Et également un numéro fixe que nous donnons également au cas où les deux numéros verts ne marchent pas. Donc si vous appelez le 01 69 58 07 07, la ligne, ça va sonner au niveau de la direction ici. Et à partir de là, on peut informer tous les centres de secours qui se trouvent sur le plan national.
4: Comment vous intervenez?
6: Nous faisons une panoplie d'interventions. Nous intervenons pour les accidents de la voie publique, pour les incendies et les cas d'inondation, comme c'est le cas actuellement. Pour les cas d'inondation, qu'est-ce que nous faisons? Nous faisons ce qu'on appelle une mise en sécurité. Ça veut dire que souvent les gens sont coincés dans leur maison et nous rentrons dans l'eau pour aller les faire sortir de leur maison, pas des techniques que nous avons avec des cordages en fait, justement de relier la partie sinistrée à une zone ou bien à un engin, le gars pour les faire marcher en file indienne à partir de la corde et directement ils rejoignent les zones non inondées, mais bien sûr après avoir pris certains préalables comme comment couper les disjoncteurs, isoler la zone et peut-être je vais en parler tout à l'heure quand on sera peut-être sur quelques conseils pratiques.
4: D'accord, oui. Donc en cas d'inondation c'est le 118 ou le 166?
6: Oui.
4: Et vous venez secourir les personnes qui ont besoin d'aide?
6: 24 heures sur 24, nous sommes disponibles.
4: Quelle que soit l'heure?
6: Quelle que soit l'heure. Appelez-nous, nous serons là. Nous sommes payés pour ça.
4: Donc 01 69 58 07 07, ça c'est le numéro fixe?
6: Voilà, nous donnons souvent le numéro fixe parce que les numéros verts sont souvent encombrés. Nous avons la possibilité de recevoir 5 appels simultanés, mais au-delà, les lignes sont occupées. Et c'est le moment même d'en parler parce qu'il y a la population qui nous appelle pour des appels inutiles, pour encombrer inutilement la ligne. Et pendant ce temps, il y a d'autres qui en ont besoin. Donc, nous sensibilisons actuellement la population sur le plan national des dommages qui créent à la population en occupant inutilement les lignes pour lesquelles les gens vont nous appeler quand ils sont en situation de détresse.
4: Et on peut vous espérer combien de temps après, dès qu'on vous appelle? Est-ce que
6: oui,
4: c'est assez rapide?
6: Voilà. Les délais moyens, les délais d'intervention dépendent du lieu du sinistre. Mais si vous nous appelez, nous avons 3 minutes au plus pour sortir de notre caserne. Mais si le sinistre se trouve peut-être au niveau du carrefour Godomé, les secours doivent quitter soit à Saint-Jean, soit à Tokpa, ou soit à Kokokoji ou à Kalavi. Et avec l'embouteillage et tout ce que vous savez, les travaux actuellement en cours, on mettra au minimum 20 à 25 minutes peut-être avant d'arriver sur les lieux. Mais par contre, si c'est peut-être à l'étoile, dans les 5 minutes qui suivent, vous allez nous retrouver sur les lieux. Et dans tous les cas, le personnel est disposé et en place pour intervenir, je dis 24 heures sur 24. Ils ont au plus 3 minutes pour sortir de la caserne.
4: Monsieur le directeur des services techniques de la mairie, quel est votre dispositif d'urgence?
0: Merci
4: quand il y a
0: beaucoup.
4: Pluie diluvienne, comme là, on est en période des pluies.
0: Merci beaucoup. D'entrée de jeu, je voudrais d'abord remercier le maire parce que quand Météo Bénin a annoncé que cette année, les pluies seront précoces, rapidement, le dispositif de lutte contre les inondations a été activé au niveau de la mairie de Cotonou. Ce dispositif, vous allez constater que le maire a effectué 2 sorties et ces 2 sorties ont permis d'identifier les points les plus critiques. Ces points les plus critiques ont été visités. Après ces visites, des actions ont été programmées. C'est pour cela que vous allez constater qu'après ces visites, comme des actions de prévention, il y a une accélération des curages des caniveaux. Il y a une très grande accélération de ces travaux. Également, les travaux de réfection des voies vous allez constater que ça a été accéléré. Les points critiques dans la ville, les corrections ont été accélérées. Les reprofilages des voies et l'ouverture des tranchées sur des zones humides qui constituent des points des exutoires. Tous ces travaux, on a mis de l'accélération, ce qui a permis à l'arrivée de cette pluie à un meilleur fonctionnement des ouvrages. Mais quant à l'arrivée de l'événement, l'ABPC est contacté par la mairie. Ils interviennent naturellement sur ce cas qui vient de citer. La SGDS également intervient pour les points où on constate toujours de blocage, où l'eau ne circule pas. Donc il faut enlever, débloquer ces points rapidement pour accélérer l'évacuation. La police républicaine pour la régulation de la circulation au niveau des carrefours. La mairie également intervient au niveau des écoles. Voyez, on a beaucoup, près de 35 écoles qui sont dans les zones inondables, dont nous connaissons les situations de vulnérabilité. Et donc, les interventions ponctuelles ont consisté soit à la sollicitation de l'ABPC pour le pompage, soit à l'ouverture de tranchées pour permettre à l'eau de pouvoir d'évacuer l'eau rapidement. Et donc, toutes ces actions ont été activées. Ça a permis quand même de limiter les dégâts et de constater le bon fonctionnement des ouvrages et la circulation.
4: Et parlons des écoles, le 1er juin, c'est le CEP. Les enfants iront composer dans les centres d'examen. Qu'est-ce que vous faites par rapport à ça? C'est vrai qu'on a vu le maire sur le terrain il y a quelques jours. Mais concrètement, qu'est-ce qu'on retient? Est-ce que les enfants vont composer dans des classes les pieds dans l'eau, ou vous aurez le temps quand même de chercher des solutions, d'en trouver?
0: Merci beaucoup pour les centres.

0: nous mettons en place des dispositifs de drainage. Nous avons des engins, nous ouvrons des tranchées, nous identifions des points bas au niveau de ces écoles. Nous ouvrons ces points bas et l'eau circule de façon naturelle hors de l'école. Il y a également le programme d'entretien. Le programme d'entretien, ça concerne les bâtiments, l'électricité, la vérification des toitures, si également les tables, le mobilier, pour pouvoir faire passer. Donc tous ces programmes sont en cours de déroulement. Donc le maire a dû faire une sortie pour pouvoir constater le niveau de mise en œuvre, également constater les difficultés et pouvoir donner un coup d'accélération pour l'avancement de ces projets.
1: D'accord. Donc, vous rassurez les parents que les enfants vont composer pas les pieds dans l'eau?
0: Nous rassurons les parents que les enfants vont composer pas les pieds dans l'eau. Les dispositions sont déjà prises et toutes ces dispositions sont en train d'être déroulées. Donc, même s'il y a des cas exceptionnels ensemble avec la BPC et les différents partenaires, nous nous mettrons à l'œuvre pour que cette situation soit pu être maîtrisée. Par exemple, l'année dernière, en pleine composition, il y a une grosse pluie. Et au niveau de EPP Tonato, rapidement, on a mis des dispositifs de pompage pour pouvoir permettre aux élèves de pouvoir vaincre les occupations.
1: Quelles sont les écoles, par exemple, où vous parliez de niveau plus bas que la normale?
0: Si vous prenez le 13e arrondissement, par exemple.
1: Donc, Agla.
0: Agla, toutes les écoles, en majorité, c'est des écoles qui sont dans des zones basses. Les ouvrages d'assainissement qui passent à côté sont plus hauts que ces zones. Également, quand vous prenez dans le 6e arrondissement, dans le 6e arrondissement, EPP Vossapoudi, dans l'Adi, donc c'est des zones où déjà les points sont très bas et qui ne permettent pas l'évacuation. Dans le 9e, il y a EPP Menoté Sud et Nord qui présentent peut-être au niveau de EPP Menoté Nord, avec les tranchées, une grande partie de l'eau puisse être évacuée. Nous allons intervenir maintenant pour faire de l'assèchement, l'apport de sable. Mais au niveau de EPP Menoté Sud, il n'y a pas une zone d'évacuation. Il faut pomper les eaux et également faire du remblai en assèchement.
1: Il y en a aussi à Papa.
0: Oui, à Papa. Donc ces écoles sont connues. C'est actuellement au nombre de 39 que je ne peux pas citer ici. Et donc, à court terme, c'est ces solutions. Mais à long terme, la mairie est en train de développer un programme d'assainissement. L'assainissement viendra régler le problème de façon définitive.
1: Un assainissement spécifiquement pour les écoles?
0: Pour les écoles. C'est dans un programme que nous avons programmé.
1: Et à partir de quand?
0: À partir de cette année. C'est déjà mis en matière de voie déléguée avec l'agence assise. Et ces écoles sont déjà identifiées. Les études vont démarrer cette année. Nous allons bien faire les études pour voir comment régler durablement, d'accord, le problème d'assainissement au niveau de ces écoles. Il y a des écoles, quand vous allez, toute la zone est dans le bas-fond. Vous ne pouvez pas évacuer. Donc, si ce n'est pas un programme d'assainissement définitif, on ne pourra pas gérer ces cas-là de façon durable.
1: Alors, météo Bénin, la pluie, la saison pluvieuse cette année, elle va se comporter comment? Ça va durer jusqu'à quand? Là, on peut dire qu'on est en pleine saison pluvieuse, n'est-ce pas?
2: Évidemment, on est en pleine saison pluvieuse, notamment dans le sud du Bénin. Actuellement, la saison commence à s'installer dans la partie nord du Bénin. Et ce à quoi nous nous attendons cette année, c'est que je l'ai égratillé un tout petit peu dans ma précédente intervention en disant, dans la Liborie, on s'attend plutôt, c'est-à-dire dans la période de juillet, août, septembre, à une pluie excédentaire, c'est-à-dire qui va dépasser un peu la pluie qu'on a l'habitude d'observer.
1: Ça n'a pas encore commencé?
2: Non, pas du tout. Mais la pluie a déjà commencé dans le nord.
1: Mais l'excédent que vous attendez,
2: non, pas encore.
1: Quelle
2: on
1: période
2: l'a dit,
1: pour que les gens puissent s'apprêter en
2: Je viens de le dire, juillet, août, septembre.

0: septembre. Juillet, août, septembre, donc on a encore du temps.
1: Donc c'est pas en mai?
0: Oh non, non, non, pas en mai. En mai, c'est ce qu'on appelle le onset, c'est-à-dire le début de la saison, au fait, dans ces localités. Donc il n'y a pas trop d'inquiétude tout de suite. Voilà. Et maintenant, dans le sud du Bénin, c'est là où il faudrait réellement aussi, on l'a dit, je l'ai égratigné tout à l'heure, c'est la période que nous venons de traverser. Ça tire déjà vers sa fin presque, hein, le mois de mai, parce que c'est plutôt la période qui concerne, disons, mars, avril, mai. Voilà, on va avoir des pluies qui vont tendre vers la normale ou carrément dépasser. Et avec cette zone, cette quantité qu'on vient d'avoir, par exemple le 6 mai, et ça prouve déjà, le DST l'a dit tout à l'heure, on a eu une quantité très énorme, c'est-à-dire quelque chose qu'on doit avoir en un mois, c'est ça qui est tombé en quelques heures. Oui, donc cela prouve réellement qu'à ce niveau, on a déjà constaté déjà une partie d'excédent que nous attendions. Maintenant, donc, c'est à peu près le, disons, la prise, ce que nous prévoyons pour le Bénin. Et le centre, il n'y a pas trop d'inquiétude pour des excédents de pluie. Au sud, ça va concerner quelques localités du sud et on doit forcément s'attendre réellement à ça puisque nous sommes toujours dans le mois de mai. On est au début hein, du mois de mai, donc on va toujours s'attendre à ce qu'il y ait d'autres épisodes de pluie pendant le mois de mai.
1: Comme le 6 mai?
0: Bon, on ne dirait pas, je vous ai dit tout à l'heure qu'il faudrait réellement que nous ayons un certain nombre d'équipements pour être beaucoup plus sûr d'un certain nombre de précisions concernant le caractère, disons, certains caractères que la pluie doit pouvoir avoir pendant cette période. Et nous allons, il nous arrive, c'est vrai, de faire, on peut faire une prévision sur une semaine pour essayer de voir à peu près, est-ce que nous aurons des pluies extrêmes pendant la semaine prochaine, par exemple. Nous avons cette capacité de le faire. Tout comme on peut prendre tout un mois pour dire, bon, essayons de rejouer, de tourner un modèle sur tel modèle pour voir, bon, est-ce que ce modèle nous prévoit des pluies extrêmes, des pluies d'une quantité qui sort de l'ordinaire pendant cette période-là. Et réellement, si le modèle le prévoit, on va en tenir compte et surtout dans le suivi que nous faisons de manière quotidienne pour essayer donc d'alerter à temps.
1: Et le mois, la saison pluvieuse, elle va se terminer quand, selon vos prévisions?
0: Vous savez, le Bénin, c'est pas la même saison du sud jusqu'au nord. Au sud du Bénin, la saison commence généralement en avril et ça prend une fin, une petite fin, je dirais, déjà vers mi-juillet. Et on aura une petite saison, ce qu'on appelle saison, une accalmie, hein, une petite saison sèche qui va tourner autour de mi-juillet jusqu'à mi-septembre. Ça prend environ un mois et demi, voire deux mois, selon l'année, au fait. Et après, ça va reprendre maintenant mi-septembre jusqu'à mi-novembre par là. Au-delà de ça, ça concerne le sud du Bénin et une partie du centre. Alors que l'autre partie du centre, c'est-à-dire un peu les Bantais, les zones de Bantais et autres Tchaou, bon, je pense que Tchaourou, c'est un peu déjà dans le Borgou, mais quand même, je dirais le nord du centre du Bénin. Donc cette partie et le nord même du Bénin, c'est-à-dire le septentrion du Bénin, eux, ils ont leur partie, disons leur saison, qui est une saison unique de pluie. Et il n'y a pas de saison sèche qui l'entrecoupe. Et là, ça commence généralement à partir du mois de mai jusqu'au mois d'octobre. Et cette année, réellement, c'est ce que nous prévoyons. Et il peut y avoir quelques jours d'extension, juste de la saison. Mais en réalité, tout ce qu'on attend, c'est que tout va toujours se jouer au milieu de cette période-là. Et au nord de mai, à fin octobre, au sud du Bénin, on va s'attendre donc à une période de pluie qui va s'étendre donc du mois d'avril jusqu'au mois de juillet. Et après, ça va reprendre après au mois de septembre pour terminer autour du mois de novembre.
1: Donc, au moins jusqu'à mi-juillet, c'est ça?
0: Oui, bien sûr, bien sûr. Et c'est vrai que la période qui est la période de petite saison sèche, et qui va comprendre, disons, mi-juillet jusqu'à mi-septembre, c'est pas que la pluie cesse totalement. On a toujours de petites pluies. C'est là, on parle plutôt de de la période où nous avons de fortes nébulosités, vous allez constater que c'est la période où on a souvent des crachins, c'est-à-dire de fines pluies, une fine pluie que nous appelons souvent la brune. Il y a toujours, pendant cette période, on aura des pluies, mais des pluies qui n'inquiètent en réalité pas.
1: Oui, on commence la rentrée souvent sous la pluie en cette période, septembre-octobre. Ça a souvent été comme ça. Et vraiment, on voudrait savoir si la pluie sera plus intense cette année que l'année passée, par exemple. Est-ce que vous êtes en mesure de nous dire ça?
0: C'est tout comme si on revient toujours sur la question à laquelle j'ai répondu tout à l'heure. Hein. Les plus intenses et les zones qui seront concernées, on va le dire général, c'est-à-dire on va le dire globalement, on prend le sud. C'est-à-dire dans le sud, on aura des pluies intenses.
1: Okay.
0: Dans la Liborie, on aura des pluies aussi intenses parfois, c'est-à-dire qui va amener donc à des cumuls de pluies excédentaires. Vous voyez dans ces zones-là. Mais les autres niveaux, on n'a pas prévu réellement des quantités énormes ou bien quantités vraiment exceptionnelles pour ces zones-là.
1: Mais on verra ce qui va se passer. En attendant, une question pour l'ABPC. Alors, le prévisionniste l'a dit, il y aura de la pluie jusqu'en juillet. On l'a appris à l'école et on le vit au quotidien, même s'il y a des changements qui se font remarquer. Par exemple, en avril où c'était très chaud. En période de pluie, vos conseils à l'endroit des populations pour éviter des cas d'accidents à la maison ou même où on se trouve, hein?
2: Voilà, merci beaucoup. Il faut vraiment que nos populations sachent ce qu'ils doivent faire, surtout pendant cette période de forte pluie. Et surtout dans les domiciles, je recommande souvent aux gens, quand vous voyez qu'il y a des fortes pluies qui se peaufinent à l'horizon, déjà il faut disjoncter les compteurs. Et là, ça isole votre maison du courant électrique. Parce que quand vous voyez de l'eau qui submerge les maisons, l'eau rentre dans des prises et consorts et ça crée de l'électrocution. Donc aussitôt la pluie commence, il faut isoler tous ces appareils. Débrancher tout ce qui est appareil, ça dit télévision, antenne, les ordinateurs, il faut les isoler complètement du circuit électrique. Et quand vous voyez que votre zone est inondable, n'attendez pas que la situation soit critique avant de sortir. Si vous voyez que le niveau d'eau dans la zone ne commence pas à s'élever, aussitôt sortez et allez chez un voisin. C'est pourquoi j'avais parlé tout à l'heure. Si vous savez que votre zone est inondable, il faut identifier un voisin chez qui tu vas partir au moment où il aura la crue, ou au moment où il aura l'inondation. Voilà. Préparez toujours un petit sac dans lequel vous avez vos documents un peu spéciaux, vos documents, les médicaments, si vous êtes sous un médicament, le matériel de première nécessité, pour que ça ne soit pas pendant la pluie. Vous voyez la pluie qu'on a connue la dernière fois, où en moins de 15 minutes, une forte quantité d'eau se déverse. Si c'est pendant ce temps que tu vas commencer par chercher le chargeur de ton portable et consorts, ça va prendre du temps. Donc, je recommande souvent aux gens d'isoler tout. Et n'attendez pas. Si vous voyez que vous ne pouvez pas sortir, aussitôt, appelez-nous. Et ne cherchez pas surtout à éteindre les feux de compteur avec de l'eau. L'eau conduit le courant électrique. Cherchez à le faire, vous allez vous électrocuter. Donc, disjonctez les compteurs. À défaut, ne cherchez pas à éteindre ces feux. Allez en hauteur. S'il faut monter sur les lits, restez là-bas et appelez-nous sur les numéros que j'ai communiqués tout à l'heure, le 118, le 166, ça ou le 01-69-58-07-07, et nous allons venir à votre secours.
1: D'accord. Et par rapport à la foudre?
2: Voilà. La foudre, c'est exactement la même chose. Quand il s'agit de la foudre, il ne faut pas être sous les arbres isolés. Les arbres attirent facilement la foudre. Restez à couvert, ne restez pas, c'est-à-dire en plein air. Donc les conséquences peuvent vous électrocuter, vous pouvez perdre votre vie facilement. Celui qui se retrouve dans de l'eau en train de nager ou dans une piscine, dès que vous sentez qu'il y a les nuages et que les orages s'annoncent, automatiquement, il faut quitter cette zone et aller sous un abri couvert.
1: C'est-à-dire?
2: Voilà, vous pouvez rentrer dans une chambre éviter tout ce qui est métallique et en tout état de cause, il faut toujours installer un paratonnerre dans vos maisons. Ça réduit considérablement les attaques de foudre et qu'on soit. Il faut le faire. Aujourd'hui, quand nous étudions les dossiers pour l'obtention du permis de construire, nous recommandons toujours aux populations en fait, d'installer des paratonnerres. Et après les inondations, il faut faire vérifier vos installations électriques par les services agréés, en l'occurrence Controlec, avant la remise en marche de vos équipements électroniques ou électriques. Parce que quand il y a pluie, il y a l'eau qui rentre dans les prises, qui rentre dans toute l'installation électrique et qui est toujours là. Et quand vous ne revoyez pas tout le système et que vous les mettez en marche automatiquement, ça peut encore déclencher. Quand souvent les feux de compteur, on sent souvent des odeurs de fumée. Quand vous sentez ça, aussitôt, appelez-nous. Et faire disjoncter le compteur si vous ne pouvez pas descendre. Si vous pouvez descendre, disjoncter le compteur et appelez-nous. N'attendez pas le pire. Parce que je l'ai dit tout à l'heure, les délais d'intervention dépendent de votre lieu. Un feu qui naît, si nous devons venir 30 minutes après, ce n'est pas la même chose si nous allons venir 5 minutes avant. Et donc, on recommande souvent à la population que quand on parle de la protection civile, c'est d'abord l'individu, c'est d'abord le citoyen. Donc, il faut qu'il fasse les premiers gestes pour limiter la propagation du sinistre. Et les premiers gestes, c'est ça que je suis en train de donner actuellement. Et ne tardez pas à nous appeler parce que nos interventions sont gratuites. Même si on vient et qu'on trouve que le sinistre n'est pas là ou c'est maîtrisé, nous allons retourner à la caserne. Et donc, n'attendez pas pour nous appeler. Dès que vous sentez le moins problème, appelez-nous, nous allons venir et aller à votre secours. Je dis tout à l'heure, c'est pour ça que nous sommes payés et nous sommes fiers de le faire.
1: D'accord, ben, c'est presque la fin de cette émission. On fait un rapide tour de table, on va commencer par le DST. Votre mot à l'endroit des populations, puisque dans un communiqué, vous aviez dit que chacun joue sa partition et qu'il y a des citoyens indélicats qui favorisent aussi les inondations.
3: Merci beaucoup. Le maire a rappelé dans son communiqué la participation des populations, elle est déterminante. Il faut une discipline collective au niveau de la ville. Lorsque les citoyens continuent de jeter les déchets dans les caniveaux, continuent d'occuper les exutoires d'écoulement d'eau, continuent de remblayer les bas-fonds qui sont des exutoires, vous convenez avec moi que les investissements réalisé ne peut pas fonctionner au mieux parce que l'exutoire est bloqué parce que le fonctionnement des ouvrages de drainage est perturbé. Comme monsieur le maire dit, agissons pour Cotonou à partir des quartiers, c'est interpeller chaque citoyen de la population, les élus locaux, chacun a joué son rôle. De service.
1: D'accord, donc c'est plus de déchets dans les caniveaux, ça c'est le message déchets, principal.
3: Voilà. Libération des exutoires.
1: C'est-à-dire quoi?
3: Il y a des gens qui ont construit sur les exutoires d'écoulement d'eau.
1: Donc dans les marécages.
3: Dans les marécages. Il y a des gens qui ont remblayé ces marécages. Donc vous convenez avec moi que l'exutoire, dès que c'est bouché, dès que des objets lourds ou légers sont mis dans les caniveaux, ça perturbe le fonctionnement de l'ouvrage de drainage et ça accentue l'effet d'inondation parce que le temps que l'ouvrage va mettre pour faire évacuer l'eau, ce temps va augmenter et cela va créer en amont un débordement.
1: D'accord.
3: Voilà ce que le mot que je voulais dire à l'endroit des populations. Merci.
1: La BPC, Agence de protection civile, votre message pour terminer cette émission.
2: Oui, merci beaucoup. L'ABPC est disponible 24 heures sur 24 pour aller au secours des populations béninoises en cas de sinistre. Et pour cela, nous demandons à la population de nous appeler dès qu'il y a l'urgence. Sinon, de cesser d'encombrer les lignes 118 et qui bloquent l'appel pour ceux qui sont vraiment dans le besoin. Et souvent, j'interpelle les parents. La plupart de ceux qui appellent, c'est des enfants à qui les parents laissent un téléphone à la maison pour les appeler s'il y a quelque chose. Et c'est ces enfants qui encombrent permanemment les lignes et qui empêchent d'autres qui sont vraiment dans le besoin de nous alerter. Donc, je demande à la population béninoise de cesser d'encombrer les lignes. Au moment où ils le font, c'est qu'ils participent à la mort de quelqu'un qui peut être même leur parent.
1: On va finir avec Météo Bénin. Monsieur Azonyou.
0: Merci, madame. Je pense que j'aurai deux appels à lancer. Le premier à l'endroit des auditeurs, disons des citoyens béninois, d'être beaucoup plus regardants vis-à-vis donc de nos prévisions et des alertes que nous fournissons à chaque instant. Il est souvent fréquent de constater que ici chez nous au Bénin ou ailleurs en Afrique, hein, et la pluie, on s'en préoccupe peu jusqu'au jour où un dégât intervient. Donc il faudrait que cette habitude puisse changer. Et nous n'allons pas attendre que des morts puissent se produire, mais plutôt nous voulons que des gens restent en vie. L'autre appel que je voudrais lancer, c'est à l'égard de nos autorités. Une bonne prévision, une bonne alerte requiert un plateau technique au point. Je voudrais donc demander à ce que nos autorités puissent essayer d'avoir un regard beaucoup plus, je vais dire entre guillemets, généreux vis-à-vis de Météo Bénin pour essayer de renforcer son plateau technique.
1: Donc vous avez besoin de plus de matériel.
0: Exactement, que c'est ça.
1: Merci, monsieur Jules Azonyou, prévisionniste à Météo Bénin. C'était l'un de nos invités. On avait aussi le lieutenant-colonel Gilbert Eda de l'Agence béninoise de protection civile, aussi invité dans cette émission, et le directeur des services techniques de la mairie de Cotonou, monsieur Gourgui Sabi Orougani. Qui était aussi de la partie. Merci pour ces informations que vous nous avez apportées. Et surtout, merci à vous, chers auditeurs, de nous avoir suivis. Razak Moussa, Franck Assaba, c'était l'équipe aux commandes aujourd'hui. Rediffusion de cette émission à 20h, lundi après le point de l'actualité de 12h et à tout moment hein, sur notre site internet bipradio.bj.
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0: 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Il est 21h.
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3: Ladies and gentlemen, bienvenue dans le Cotonou Boy Show. Ici, on parle musique, mais surtout de ce que la musique raconte sur nous. C'est samedi, deuxième samedi du mois de mai, semaine pluvieuse. J'espère que ça a été chez vous. Alors, les habitués connaissent le process, connaissent la procédure, connaissent le concept. Ici, on parle musique. On parle de nos amours, on parle de nos blessures, de notre spiritualité, de nos ambitions, de nos nuits, de notre Afrique. Et aujourd'hui, dans une époque où tout va vite, on va commencer cette émission. On va prendre le temps de parler d'un artiste qui, lui, a toujours choisi la justesse plutôt que le bruit. Ensuite, nous enchaînerons sur la playlist du Cotonou Boy. Qu'est-ce qui a tourné dans ma playlist cette semaine? Je vais le partager avec vous. Nous recevrons notre invité du jour. Après, ce sera la place aux actus du showbiz d'ici et d'ailleurs. Et nous allons quitter dans la joie et la bonne humeur, comme d'habitude. 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Vous êtes dans le Cotonou Boy Show. Oyanambe, Nasty Nesta. Mes amis m'appellent Daniel Kozai Sleep. Where the Lions Eat. Razak, c'est quand tu veux. Let's go.
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3: Ladies and gentlemen, aujourd'hui nous allons nous consacrer, comme je vous le disais, à un artiste, à une voix. Et il y a des voix qui font du bruit et puis il y a des voix qui font du silence, le genre de silence qui oblige à écouter. Ismaël Lô. Puisque c'est de lui qu'il s'agit, c'est cette deuxième voix-là. Et nous allons parler de trois chansons. Nous allons le découvrir en trois chansons. C'est parti.

Ismaël Lo. Il naît en 1956 à Dogondouchi au Niger d'un père sénégalais. Il grandit à Dakar et très tôt il comprend quelque chose que beaucoup d'artistes mettent une carrière entière à saisir. L'excès habille, le dépouillement révèle. Quand il commence à se produire dans les années 80, la scène musicale africaine est en pleine ébullition. Le mbalakh de Youssou N'Dour explose, les orchestres fleurissent. Lui, il choisit le chemin inverse. Une guitare acoustique, une voix et des mots qui portent le poids d'un continent. Premier titre à travers lequel je vous invite à le découvrir, Tadja Bone, quand une chanson devient une mémoire collective.

1990, il sort Tadjabon. Le titre renvoie à une nuit sacrée dans l'islam, la nuit du destin, celle où l'on prie pour que l'année à venir soit douce. Mais Tadjabon dépasse très vite son ancrage culturel. Elle circule, elle voyage, elle s'installe dans les mémoires qui n'ont jamais mis les pieds à Dakar. Pourquoi ? Parce qu'Ismaël Lô ne parle jamais seulement de ce qu'il voit. Il parle de ce qu'on ressent tous, la nostalgie, la tendresse, le passage du temps. Tadjabon, c'est la chanson qu'on n'oublie pas, celle qui revient le soir. Sans

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1: Dibi Dibirek, c'est Ismaël Lo qu'on n'attend pas. Lui qu'on connaît pour le recueillement, la guitare nue, la voix qui murmure, ici il danse. Le titre swing, le groove est généreux et quelque chose dans ce juste un peu en wolof dit exactement le contraire de ce qu'il prétend. Ce n'est pas un peu, c'est tout. Tout le plaisir d'être vivant, tout le charme d'un moment suspendu. Dibi Dibirek prouve que Ismaël Lo n'est pas qu'un poète de l'intime, c'est aussi un homme qui sait faire bouger une salle sans trahir son âme.

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1: Troisième chanson, Jamu Africa, l'homme qui voyait plus loin. En 1994, le Rwanda brûle, l'Afrique doute d'elle-même. Ismaël Lô sort Jamu Africa, la paix en Afrique. Ce n'est pas un slogan politique, c'est un rêve chanté, porté par un groove chaleureux qui contraste avec la douleur du contexte. Ce titre dit quelque chose d'essentiel sur qui il est. Un artiste qui refuse le désespoir comme posture. Il regarde la réalité en face et il chante quand même, pas pour fuir, pour tenir.

héritage que l'on retient d'Ismaël Lô. Aujourd'hui, quand on parle de l'afro-folk, de la world music africaine, des artistes qui portent leur culture sans s'excuser, Ismaël Lô est dans la généalogie. Il a montré qu'un artiste ouest-africain pouvait remplir des salles en Europe, non pas en s'adaptant au goût occidental, mais en restant radicalement lui-même. C'est une leçon qui vaut pour Dakar, qui vaut pour Lomé, qui vaut pour Cotonou. Ismaël Lô n'a jamais cherché à être le plus grand. Il a cherché à être le plus juste, et c'est exactement pour ça qu'on l'écoute toujours et que ses chansons sont immortelles. Dans nos mémoires, dans nos playlists, dans ce que quelque chose qu'on ne sait pas nommer, mais qu'on reconnaît immédiatement quand une vraie chanson commence.

0: justement, parlons de chansons qui racontent quelque chose. Cette semaine, la playlist du Cotonou Boy, ce qu'il y a dans ma playlist. Voyage entre amour, spiritualité, ambition, ambiance de Cotonou à Dakar, de Lomé à Paris. Voilà ce que j'ai écouté cette semaine. Miss Clinton, c'est à toi.
1: 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La playlist qui traverse les générations, les quartiers, les souvenirs et les nuits de Cotonou jusqu'au reste du monde. On démarre avec Connexedon aux côtés de Faneco et Tony X dans Desigui Manzambera. Un titre qui nous rappelle une chose simple mais essentielle. Ce que tu as mangé est pour toi. La vie est courte, alors profite de tes proches, profite de ton énergie, profite du présent. Derrière l'ambiance et l'humour, il y a presque une philosophie populaire africaine. Vivre maintenant sans attendre la permission des autres.

On reste avec Fanico dans Folie, parce que l'amour, le vrai, a toujours une part de folie. Aimer quelqu'un, c'est aussi accepter ses contradictions, ses débordements, ses excès, tant que le respect et le sentiment restent vivants. Une musique qui parle des relations avec légèreté, mais aussi beaucoup de vérité et

Direction maintenant Emma avec maman. Et là, on change d'énergie. Parce qu'en grandissant, on comprend que la vie d'adulte n'est pas aussi simple qu'on l'imaginait. Il y a des moments où malgré la réussite, malgré les responsabilités, la seule personne vers qui le cœur veut retourner, c'est maman. Une chanson qui touche directement à l'universel.

On continue avec Chris Ba et son magnifique A Baby. Quand une histoire d'amour made in Dahomey est aussi bien racontée, ça devient bien plus qu'une chanson. C'est un vrai plaisir auditif. Entre douceur, identité culturelle et narration romantique, Chris Ba rappelle qu'on peut parler

Après plus de 20 ans de carrière, Toofan revient avec Praise the Lord. Les Fils du Vent montrent encore une fois qu'on peut durer sans perdre son licence. Et surtout, il n'oublie pas de rendre grâce à Dieu. Dans une industrie obsédée par l'image et les tendances, cette capacité à garder une dimension spirituelle dans la musique mérite

On parle maintenant de la relève avec Stone Prince, nouvelle signature d'Oculus. Le rappeur de Cotonou est en début de carrière, mais reste concentré sur la moula. Et quelque part, il est lucide. Dans une génération où beaucoup cherchent encore leur direction, lui semble savoir exactement ce qu'il veut. Discipline, ambition, concentration.

grosse ambiance à présent avec le Ganga Redeem, sorti le 28 mars 2026, signé Jaro Vandal et Dave Nunes, avec la participation de Mehdi Nassouli. Un mélange ultra moderne entre house électrique, influence afro, sonorité latino et énergie yawa. Dave Nunes, avec ses racines surinamaises et antillaises, apporte cette fusion globale qui fait aujourd'hui danser les clubs du monde entier. Voilà exactement ce que devient la musique actuelle. Des frontières qui disparaissent au profit de l'énergie.

aussi. Mais justement, la culture avance et souvent grâce aux rencontres improbables. Et aujourd'hui, la rafleuse confirme qu'il est passé du statut de rookie à celui d'artiste majeur de sa génération.

ambiance club avec Busy Brain et Waka Waka. Nos producteurs ont du talent et Busy Brain pourrait bien tenir ici un des tubes des vacances avec cette énergie à ma piano calibrée pour faire bouger les corps du début jusqu'à la fin de la nuit.

0: Achao.
1: Ambiancez-vous, profitez de ce que vous aimez, restez concentrés sur vos rêves et surtout, continuez de faire vivre notre culture. C'était la Cotonou Boy Playlist du mois de mai sur Bip Radio. À la semaine prochaine.
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3: Alors, cette semaine, nous allons réécouter Marshall Siano. Marshall Siano, que nous avons reçu dans le Cotonou Boy Show, grand beatmaker, grand producteur béninois. Il a impacté fortement, fortement ce que la musique urbaine béninoise est. Il a collaboré avec les plus grands et nous le découvrons dans cet entretien.
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3: Ladies and gentlemen, aujourd'hui est un jour spécial. Bienvenue à tous dans le Cotonou Boy Show pour l'entretien du jour et nous allons recevoir un pionnier du beatmaking, un architecte des sons, une véritable légende de la musique africaine. Je parle bien sûr de Marshall Siano. Vous connaissez cette signature vocale. Hey Razak, joue-moi ça. Alors, ce n'est pas juste un nom, c'est une marque de fabrique, c'est une signature sonore qui a façonné, qui a redéfini le paysage musical béninois et africain. À chaque beat qu'il crée, il repousse les limites de l'innovation et du rythme. Et à lui seul, pendant plus d'une dizaine d'années, il a fourni des hits, que ce soit à Blaze, que ce soit au CCC, que ce soit à Diamant Noir, que ce soit à Vano. Il a totalement redéfini l'univers de la musique urbaine béninoise. Marshall Siano. Aujourd'hui, nous allons plonger dans son univers pour découvrir ce qui rend ses beats si uniques, pour découvrir l'homme, pour aller explorer son parcours de ses débuts jusqu'à son statut de légende et apprendre comment il a pu imposer son style et sa vision dans un milieu en constante évolution. Bonjour Martial, comment vas-tu?
4: Ça va très bien, Nasty.
3: C'est un réel plaisir de t'avoir. Merci. Sur le Cotonou Boy Show pour avoir cette discussion. Comment vas-tu? Ça fait un moment qu'on ne s'est pas vu.
4: Oui, ça fait vraiment, ça doit faire au moins un an.
3: Ouais, un an ou même
4: plus. Ouais.
3: Et j'ai l'impression que même dans le game, à part tes sorties, tu te fais discret. Qu'est-ce qui se passe? Où est-ce qu'il est, Marshall?
4: Il faut dire, pour être franc, il faut dire que j'ai fait une dépression. Okay. J'ai fait une dépression, disons, ça a commencé autour de 2019-2020. Et franchement, j'ai eu le dégoût. J'ai eu vraiment du dégoût pour le métier, pour le milieu. Ça a été vraiment une descente aux enfers parce que ça a été une période qui m'a permis de voir beaucoup de choses que je refusais de voir. Après, je me suis dit, écoute, qu'est-ce que tu sais faire mieux que ça? Qu'est-ce que tu fais avec autant de plaisir et tout? Et voilà, j'ai essayé de revenir. Ça fait 2 ans où voilà que j'ai repris et voilà. Mais toujours est-il que j'ai toujours du mal à sortir, à aller vers les gens et tout. Voilà.
3: Bah, nous sommes contents que tu sois là, que tu sois sorti de cette phase.
4: Merci.
3: Et merci déjà d'entrée de jeu d'être si ouvert parce que ce n'est pas un sujet évident, ce n'est pas un sujet qui fait bling bling. Tu sais, dans le showbiz, on est très sur l'apparence, on est très dans des postures de suffisance parce que le public veut ça.
4: Ouais.
3: Mais ça aussi, c'est la réalité de beaucoup d'artistes.
4: Exactement.
3: Et beaucoup de gens qui sont dans le showbiz.
4: Exactement.
3: Et comme je disais, nous allons en reparler. Ouais. Mais nous allons commencer par toi-même, Marshall Siano. Ouais. C'est quoi ta carte d'identité?
4: À l'état civil, je m'appelle Omotecho Patrick Siano. Je suis né le 30 juin 1987 à Cotonou. J'ai été à l'école comme tout le monde.
3: Ok, où ça?
4: J'ai fait le coup primaire à Godomé, une école qui s'appelle Saint-Zachary. J'ai fait de la 6e en 4e à Martin Luther King, à Ménantin. Et j'ai terminé mon cursus secondaire à Sainte-Félicité de Godomé. Après, j'ai commencé l'université, je me suis arrêté en 2e année de droit. Disons, dans le temps, il y avait la musique qui
3: prenait le dessus.
4: Vous prenez le dessus et je me suis dit, bon, écoute, faut pas se perdre, quoi.
3: Mmh.
4: Voilà.
3: Ok. Alors, ton enfance, Marshall Siano, dans quelle atmosphère tu grandis? Dans quel univers familial tu grandis?
0: Famille de combien de personnes?
4: Actuellement, je pense qu'on est 8, mais on a été 2 pendant très longtemps. Papa, il est ingénieur agronome. Bon, en tout cas, c'était une famille quand même assez relax, sauf que papa n'était pas souvent là, souvent en voyage, tout ça. Donc, c'est maman qui nous gérait. Il n'y a pas longtemps, quand je me demandais, en fait, d'où m'est venue cette envie de faire la musique, tout ça, je me suis dit, en fait, ce sont mes parents. Parce que, il y a tellement de vinyles chez nous à la maison. Je te parle de Kanda Bongo Man, je te parle de Kassav, je te parle de Boney M.
0: Ouais, Boney M.
4: Il y avait tellement de sons. Il y a Mewé. À chaque fois qu'il y avait un album qui sortait, immédiatement mes parents achetaient.
0: Voilà. Ils étaient des amoureux de musique.
4: Voilà, ils étaient vraiment fans de musique.
0: Et donc, tu as baigné dedans.
4: J'ai baigné dedans. Même quand je revenais de l'école, à midi, j'écoutais de la musique. Le soir, j'écoutais de la musique. Donc, je pense que c'est tout ça qui a fait que, voilà, au finish, j'ai fini par...
0: Par tomber dedans. Oui. Tu étais dedans, tu as baigné dedans. Et tu as mangé plein d'influence.
4: Exactement. Donc, voilà, j'ai grandi dans une famille assez easy, assez modeste. Je n'ai pas manqué de grandes choses, franchement.
0: Le haut primaire, tu étais comment? Tu étais plutôt timide ou tu étais extraverti?
4: J'ai toujours été timide.
0: Ouais, jusqu'à ça.
4: Ça n'a pas changé.
0: Mais je trouve que même maintenant, ça
4: oui,
0: va.
4: Oui, oui.
0: Maintenant, ça
4: oui.
0: va. Maintenant, oui. tu parles et tout ça. Oui. Moi, je me rappelle toujours quand on s'est vu, tu étais dans ton coin, devant ton ordinateur. Oui. C'était chaud. T'as jamais été vraiment quelqu'un de très expansif oui. et tout ça.
4: Exactement.
0: Ok, donc c'est ta nature.
4: Oui, c'est ma nature.
0: Et au collège, qu'est-ce qui te faisait kiffer? C'était quoi ton adolescence? Déjà, est-ce que tu étais bon en cours?
4: Moyen. Oui.
0: Okay. Tu as fait quelle série? Tu étais plus scientifique ou plus littéraire?
4: J'ai commencé par la D et en terminale, je suis allé faire la A2.
0: Okay.
4: Parce que en vrai, papa lui voulait que je finisse ingénieur agronome.
0: Okay.
4: Mais moi, j'étais pas trop pour. J'étais beaucoup plus leçon, histoire, philo et consorts. Ouais. Donc, ce qui a fait que, disons, j'ai repris la première, la classe de première ou bien la classe de seconde, je me rappelle plus. Mais il m'a forcé. Il a continué à me forcer. Quand je suis allé au bac, je l'ai pas eu. Là, il m'a dit, bon, écoute, va faire la A2 comme tu veux. Et puis voilà, je suis reparti au bac et ça a marché.
0: Et alors, la musique dans tout ça, toute ton enfance, tu la passes baignée dans la musique.
4: Oui.
0: L'adolescence, je sais que tu as eu un groupe de rap, Alter Ego. Tout ça, c'est venu à quel moment, en fait? À quel moment tu rencontres le rap? À quel moment tu commences à vraiment kiffer ça jusqu'à te dire, je vais tenter une carrière dans le rap?
4: Disons, j'ai rencontré le rap... je pense que j'étais en classe 3e quand j'ai commencé à kiffer le rap. Il y avait un petit groupe dans mon collège dans le temps, et dans le groupe il y avait deux gars qui étaient dans la même classe que moi, puis avec deux qui étaient en français. C'était un groupe de 4. Il y avait quelqu'un en fond et il voulait quelqu'un en anglais. Donc l'un des membres du groupe a eu la géniale idée de se rapprocher de moi parce que en anglais j'étais très bon.
0: Okay.
4: Donc il s'est dit, bon voilà, comme tu es bon en anglais, mais ce qu'il oublie, c'est que c'est pas parce que dans les coups tu es bon que ça veut dire que tu peux écrire de bons tests.
0: Ouais.
4: Mais bon, moi je me suis laissé prêter au jeu. Voilà, c'est comme ça a commencé. Donc en seconde, on est passé à 6. On est allé poser notre premier son chez André Kenom, Père son âme. Oui, je me rappelle plus. Voilà. Faut aussi dire que quand j'étais en troisième bien en seconde, Nelly a sorti Dilemma. L'album Nelly Ville était sorti. J'ai interprété Dilemma avec une fille bizarrement que j'ai revue il y a 3 jours.
0: Ok.
4: Voilà. Donc, j'étais devenu un peu comme la star de l'école, tu vois, ce gars-là qui est très bon, tu vois, pendant les journées culturelles et tout. Donc, après, je me suis dit, bon, vu que les gars m'invitaient à rejoindre le groupe, mais pourquoi pas? Pourquoi
0: pas? Donc, tu commences à faire tes premières scènes, tes premiers pas dans le rap, tes premiers pas en studio.
4: Oui.
0: Et le beatmaking, ça vient après le rap ou ça vient en même temps? Comment ça se passe?
4: Le beatmaking, ça vient le jour de la prise de voix chez André Kenom.
0: André Kenom, ok.
4: Oui. Parce que moi, je me suis dit, mais comment il fait pour composer? Et je voulais juste voir.
0: Okay.
4: Je lui disais, attends, s'il vous plaît, je veux voir comment ça se passe. Et tout, il m'a dit, dégage de là, tu es venu pour rapper. Qu'est-ce que tu as fait ici? Et moi, ça m'a un peu frustré. Moi, je me suis dit, écoute, il faut que je découvre seul. J'ai un cousin qui était dans l'informatique. Je l'ai appelé, je lui ai dit, bon, écoute, je cherche des logiciels pour faire du son. Et il m'a dit, ok, qu'il a entendu parler d'un logiciel qui s'appelait Soundforge. Il m'a ramené Soundforge, je lui ai dit non, Soundforge, ce n'est pas pour composer des prods. Et c'est lui qui m'a trouvé à la suite FL3. Et c'était en version démo. Donc quand tu venais de jouer la prod, il faut exporter en même temps. Voilà, donc c'est comme ça que j'ai commencé. Tout a changé grâce à Bisnow.
0: Oh.
4: Oui. Bisnow, on a fait la troisième ensemble. Il faut dire que ma maman adore Bisnow.
5: Okay.
4: Donc un jour comme ça, ma maman dit, mais Bisnow, ça fait longtemps, je l'ai pas vu, il est passé par où et tout. Je dis, ah, c'est lui, après le BPC, lui, il est allé faire la F2.
5: Okay.
4: Quand il était à Gaza Formation. Mm. Moi, je suis resté à Saint-Félicité. Mm. Donc je l'ai appelé, il dit, écoute, il y a un moment qui demande après toi. Et il est venu. Mm. Quand il est venu, il a vu l'ordinateur, c'était un Pentium 0.115. Mm. Et il me dit, mais attends, toi, tu te gaspilles ici, c'est quoi ça? Je lui ai dit, mais j'essaie de faire des prods et tout. Il m'a dit, attends, je vais t'amener chez quelqu'un. Il m'a amené chez William Kidjo.
5: Okay.
4: Keino. Ouais, le fils de Oscar Kidjo.
0: Big up à lui.
4: Ah, big up à lui. Donc, arrivé là-bas, lui m'a donné le Making Wave 4. Donc, c'est là, en fait, que le game a changé.
5: Ouais.
4: J'ai rencontré Making Wave, m'a donné des samples. Là, j'ai commencé par faire des prods. Je pouvais modifier, je pouvais faire beaucoup de choses.
0: Retravailler ça tranquillement derrière.
4: Exactement. Ouais. Et il faut dire que comme je suis quelqu'un d'assez introverti, je n'avais pas beaucoup de potes parce que la plupart de mes potes étaient plutôt branchés, meufs. Aller boire, et moi c'était pas trop mon mood. Donc je m'enfermais tout le temps à la maison et j'étais là à composer des prods, donc ouais. Après
0: et justement à cette période là, qu'est-ce que tu écoutais pour t'inspirer? En fait, c'est quoi les artistes que toi tu écoutais quand tu composais? Est-ce qu'il y a des beatmakers qui t'influençaient?
4: Il faut dire que dans le temps, je connaissais aucun beatmaker, à vrai dire. Je me contentais juste de reproduire tout ce que j'entendais. C'est comme
0: c'était ça pour toi, c'était ça le challenge.
4: C'était ça parce que je n'ai pas fait de la musique. Je ne savais pas jouer d'un instrument. Donc dès que j'ai exploré Making Wave et que j'ai su comment ça fonctionnait, pour moi, c'était juste voilà, d'essayer de faire des choses, voir un peu comment ça fonctionne.
5: Ouais.
4: Je suis resté sur les rythmiques pendant près de 2 ans. J'essayais toute forme de rythmique possible, histoire de comprendre comment ça fonctionne, comment on fait pour avoir tel son, tel si. Je pense que c'est tout ça qui m'a permis d'avoir l'oreille que j'ai aujourd'hui.
5: Ouais.
4: Ce qui fait que quand j'écoute un son, je peux te dire, écoute, voilà, ils ont utilisé peut-être de caisse claire ici, j'ai l'impression de ci, j'ai l'impression de ça.
5: Ouais.
0: Mais est-ce que tu te souviens du premier beat qu'un artiste a posé et tu t'es dit, ouais, là, il y a quelque chose?
4: Le beat, je me souviens plus de comment ça sonne. Par contre, je me rappelle bien du groupe qui l'avait posé. C'est le groupe de Béché.
5: Ok.
4: J'ai oublié le nom.
0: Ça m'échappe aussi.
4: Secteur Prima, voilà.
0: Oui,
4: Secteur Prima était le premier groupe pour lequel j'ai fait une prod.
0: Ok. Oui. Et qui est sorti officiellement?
4: Oui, je pense que c'était sorti.
0: Ok. Et comment tu t'es senti à ce moment-là?
4: Franchement, il faut dire que j'avais honte.
0: Je ne m'attendais pas à ça.
4: J'avais honte parce que déjà les gars ils n'avaient pas voulu me payer. Après, je sais pas, j'avais. En fait, j'ai ce problème jusqu'à aujourd'hui. C'est-à-dire jusqu'au moment où le son sort, je ne me dis pas, ah, là, j'ai fait un gros son. Non, je suis pas dans ce monde-là. J'attends que ça sorte. J'ai plutôt envie d'entendre les critiques.
5: Okay.
4: Je suis à la recherche constante d'amélioration. Je me dis, il y a toujours quelque chose à faire. Donc, quand le son était sorti, je me suis dit, et ça n'a pas marché. Ça n'a pas vraiment intéressé les gens. Je me suis dit, bon, c'est de ma faute.
5: Ah ouais.
4: C'est ça qui a fait que bon voilà, j'ai eu honte, je n'ai jamais voulu en parler. C'est vraiment la première fois que j'en parle d'ailleurs.
5: Ouais.
0: Et après tu rejoins l'écurie de beatmaker For Which, les quatre fantastiques qui ont révolutionné toute la musique urbaine. Et voilà, comment ça se passe?
4: Il faut dire que Dagger est mon cousin. On a pratiquement grandi ensemble. J'ai rejoint Witch en 2008. Cinq ans plus tôt, Nick était venu me frustrer chez moi à la maison. J'ai un ami qui voulait reprendre This Is How We Do de The Game et 50 Cent. Donc il a amené Nick chez moi parce qu'il ne me voyait pas assez compétent pour le faire. Donc il a amené Nick et Nick est venu composer la prod chez moi. Donc c'est là que j'ai connu Nick. Et voilà, après je suis allé le rencontrer

0: là-bas, quand il est rentré, il entendait une prod. Il vient me dire, qui a fait ça? Je dis, c'est moi. Il dit, non, attends, tu blagues. Je dis, non, viens voir. Je sais que tu as un making review, c'est un making review que j'ai composé. Et c'était la prod de 2400. C'est chez lui, j'avais composé la prod. Il écoute. Il fait, mais attends, mais tu es excellent. Attends, nous, on a un petit groupe. Tu te rappelles de Atlantis? Je dis, oui, je me rappelle. Il dit, bon, on a formé Witch à côté. Il y a moi, il y a Nick. Donc, rejoins-nous, on va faire trois. On va essayer d'avancer ensemble. Et voilà, c'est comme ça que j'ai rejoint Witch. Voilà. Et en même temps aussi, il faut dire que ça me permettait d'avoir un endroit où travailler. Donc, voilà.
1: Parce que Witch avait un studio à l'époque.
2: Oui. Et moi, je vais faire une révélation que je n'ai jamais dit publiquement. Oui. C'est à cause de vous que j'ai arrêté le beatmaking.
0: Non, tu blagues.
2: Je te dis la vérité. J'ai sorti mon premier album en 2008. Et sur le premier album, j'ai fait pas mal de prod. Sur l'album de Diamant Noir, j'avais fait exactement pas mal de prod et tout.
0: Les voix sont là, c'était toi.
2: Oui, mais quand je suis rentré l'été où je vous ai rencontré, oui, et que je suis venu dans votre studio, que j'ai entendu les beats que vous faisiez, je me rappellerai toujours. Nick, il était sur un ordinateur quand je suis arrivé dans la pièce, il regardait, ouais, un dessin animé. Et il était là, se marrer et tout, tout ça. Il dit, mais c'est quoi ce gars-là? Qu'est-ce qu'il fait et tout, tout ça? Et pendant 30 minutes, il m'a laissé là, il regardait, il dit, j'arrive, hein, j'arrive. J'ai dit, mais c'est, où est-ce qu'on m'en... Mais c'est quoi cet endroit bizarre? Et après, il s'est dit, ah oui, Anasty, ça fait plaisir de te rencontrer et tout, tout ça là. Et il se met sur son ordinateur. Il dit, ok, quel genre de truc tu veux? Il commence à jouer, bam, bam, bam. Je dis, waouh, c'est quoi ça? Toi aussi, je te rencontre pareil. Je dis, non, ça, je peux pas, je dis, je peux pas rapper et faire ça. Donc, il vaut mieux les laisser faire ça. Et ça me faisait plaisir parce que là, on avait des gens qui pouvaient nous donner des beats, ouais, qui sonnaient comme au State, qui avaient un standard, ouais, international. Exactement. Mais ça venait de chez nous.
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2: Selon toi, c'est quoi le titre qui t'a vraiment établi? Parce que moi, je vais dire le titre pour moi qui t'a vraiment établi. Ouais. Il y a 2400 qui était sorti, mais c'est vraiment aller-retour. À partir, ouais, de aller-retour, je pense qu'il, ouais, y a eu un avant et un après aller-retour dans, exactement, ta carrière.
0: Oui, je pense que c'est aller-retour.
2: Aller-retour de Blaze.
0: Oui, c'est là que tout a commencé. Mmh. Tout a vraiment démarré, quoi. Ouais. Vous savez, à chaque fois que je parle de ma carrière, je dis, c'est en 2008 que ça a commencé. Ouais. Oui.
2: Et alors, c'est quoi la magie derrière ce titre?
0: Disons que j'ai connu DB à Martin Luther King. Mmh. Devait être en tout cas, je sais que j'étais en avance sur lui. Et on s'est perdu de vue tout le temps. Un jour, comme ça, moi, j'allais acheter un truc pour ma maman, que je l'ai rencontré en circulation. J'étais au bord de la voie, il passait. Mmh. Il m'a reconnu, s'est arrêté. On a causé rapidement. Mmh. Et je lui ai dit, mais écoute, j'ai appris que tu es dans la musique. Il dit oui, qu'il fait des sons. Il avait dit qu'il a tout ça. Il dit, écoute, tu as un bout de temps, passe à la maison.
2: Il n'avait pas encore sorti de projet.
0: Le son Ono était sorti déjà.
2: Oh, ok, avec Jay Killa.
0: Avec Jay Killa, okay, oui. Ouais. Donc, je lui ai dit de faire un tour à la maison, que j'ai des trucs à lui faire écouter. Il est venu, il a écouté, c'était chez Dagger, il a écouté, il dit, mais attends, il y a quelque chose de lourd qui se passe là. Bon, on essaie de faire notre truc et tout. Il me dit, écoute, il y a Blaze qui est en train de préparer son album et tout, je vais l'amener. Et dans le temps, Blaze avait sorti à l'aide rouge. Et pour moi, rencontrer Blaze, c'était très mouse, quoi. C'était vraiment gigantesque.
2: Parce qu'il avait déjà, il avait pas d'album, mais il avait déjà un buzz énorme.
0: Exactement.
2: Dans la street.
0: Voilà, exactement. Donc, tu as commencé à réfléchir, qu'est-ce qu'il fallait lui proposer. Et dans le temps, c'était le Dirty South. Mm-hmm. Je me suis dit, ok, je vais essayer de faire quelque chose d'assez différent, quelque chose d'assez accrocheur et tout. Et j'ai fait la prod normalement. Après, je me suis dit, non, il y a un truc qui manque. Je me suis rappelé de Make It Rain, de Fat Joe.
2: Ok, sur l'intro.
0: Voilà, okay, sur l'intro. Ouais. Je me suis dit, ah, si on fait un truc pareil, ça va réveiller le public. Déjà, depuis le début, les gens sont accrochés. Et puis bon, voilà, après ça prend. C'est comme ça que je fais l'intro. Le soir, Blaze vient avec DB. Et j'avais préparé deux prods. Il vient, il écoute. Il dit qu'il préfère la seconde prod, que celle-là ne lui parle pas trop. Tout. Ok, t'as pas de problème. Donc, il me dit, bon, on va te revenir et tout. Ils sont partis. Et je pense que c'est 3 jours, 4 jours après, j'entends aller-retour à la radio. C'est-à-dire, moi-même, j'ai pas écouté le son. J'ai pas écouté le son avant la sortie.
2: Big up à Blaze. Mr. Blaze, baby.
0: Donc, j'entends aller-retour à la radio. C'était sur l'émission de Kevin Addison, ouais, dans le temps. Je fais, merde. Et là, j'entends les gens qui en parlent. Ah non, le son est fort, le

0: foule, ça.
1: Ah, ok, d'accord. Et j'étais là, j'attends que les gars viennent me payer. J'attends que le gars vienne me payer. Et après, il est bien sûr venu, il m'a payé, il m'a dit, écoute, j'aimerais qu'on fasse d'autres trucs ensemble.
2: Et vous avez fait vraiment 10 000 collaborations.
1: Franchement.
2: Et
1: oui, franchement.
2: Que des succès. Je pense que même là, ça doit être l'artiste avec lequel tu as le plus de
1: oui,
2: succès.
1: Hein. Oui. Parce que dans le temps, en fait, disons qu'il m'avait laissé carte blanche. Je fais les prods, je l'appelle, il vient écouter, je lui dis, écoute, voilà ce que je vois, voilà comment je pense que tu peux gérer, ça va donner et tout. Et il m'écoutait, il n'avait pas peur d'essayer dès qu'il y adhère, quoi. Des fois, il n'était peut-être pas trop chaud, mais bon, il fait. Par exemple, quand je prends Bouddha Love, dans le temps, moi, personnellement, j'étais pas chaud pour qu'il fasse un son ego trip de trop. Et on en a parlé, je sais pas si lui, il peut s'en rappeler, mais je me rappelle lui avoir dit, écoute, si tu sens un autre son ego trip, là, ta carrière va prendre un coup. Il faudrait qu'on aille sur autre chose. Et il me dit non, que lui n'a pas envie d'aller, il ne voit pas ce qu'il peut faire d'autre. Il est allé voir Nick. Nick et moi, on a causé, j'ai expliqué à Nick, écoute, moi personnellement, je ne le vois pas faire un autre son ego trip. J'aimerais qu'il aille sur autre chose que de l'ego. Et Nick m'a dit, c'est vrai, tu as raison. Donc c'est comme ça que... Il a proposé Bouddha Love. Ouais. Je pense qu'il avait proposé deux prods. Il y avait une prod Ego et l'autre, c'était Bouddha Love. Donc il est venu l'a écouté. Quand on lui a joué Bouddha Love en même temps, il dit non, ça c'est bon, qu'il va aller sur ça. Il a laissé l'autre. Donc je pense que Blaz et moi, on avait de l'alchimie. Ça, si on me joue sans prod, je peux te dire quel est le nombre de prods, quels sont les prods sur lesquels Blaz peut monter. Et quand tu vas lui apporter les prods,
2: il valide direct.
1: Il valide direct, quoi. Donc il y avait vraiment cette alchimie. Je pense que c'est ça qui a fait qu'on a pu. Collaborer longtemps
2: Et 10 ans après l'ère Blaz, on a encore un gros artiste de la scène qui sort, c'est Vano Baby, que tu propulses avec Adigwe. Raconte une histoire de ce son.
1: Par rapport à Adigwe, j'étais revenu chez ma mère. Pour des cantons, j'étais parti, j'ai essuyé quelques revers, j'étais revenu à la maison. Il m'appelle, je n'avais pas son numéro. Je me réveille, je vois cet appel en absence ou bien même plus. Je prends le téléphone, je rappelle, il dit ah, Vano. Ah Vano. Là, bon, on a causé, il me dit, ah, j'ai un son à faire là. Je pense que c'est toi qui vas gérer. Je dis, ok, il n'y a pas de problème, tu es où? Il m'a dit qu'il n'était pas loin de chez ma mère. Donc je lui ai indiqué un peu la maison. Il est venu. Il m'a fait le refrain. J'ai joué la rythmique. Il m'a dit que la rythmique lui plaisait. Je dis, ok. Donc laisse-moi finaliser. Et je te fais ça. Donc j'ai finalisé la prod. Je pense que je dois avoir fait 3 heures de temps sur ça. J'ai fini, je l'ai appelé. Il m'a dit de lui balancer par WhatsApp. Je lui ai balancé, il a écouté, il m'a dit qu'il n'aime pas. Ah, ok, il n'y a pas de problème. Et une semaine ou 2 semaines après, je le rencontre dans la rue. Ah, une fois, j'ai tué le beat. Tu m'as dit que tu n'aimais pas. J'ai dit non, que franchement, que quand il est allé au studio, ils étaient en train de chercher le son qu'il va poser et tout. Il a joué ça à Rossi. Rossi lui a dit, mais attends, tu es fou. Ça, c'est un banger et tout. Et que lui l'a posé. Bon, la version, elle n'est pas mise. Il dit non, il ne faut même pas t'emmerder. C'est bon, on va gérer comme ça. Ok, d'accord, il n'y a pas de problème. Donc, c'est comme ça. Bon, on est sorti. Et après le succès, il a voulu qu'on continue. Et il m'a avoué que c'est seulement qu'il détestait mes prods. Parce qu'il trouvait que c'était trop mélodieux et que lui n'aimait pas trop les mélodies. Mais bon, voilà, après, on a travaillé. Et je pense qu'à un moment donné, après sa collaboration avec Andy Bling, il s'est retrouvé un peu dormu. Il m'a appelé encore. Ce son, c'est Rotsi qu'il avait produit. Il m'a appelé, il m'a demandé, il m'a dit, bah, écoute, je suis dormu, j'ai besoin de sortir un nouveau single et sincèrement, je sais pas comment faire. Je dis, ok, laisse-moi réfléchir un instant. Donc, je rentre dans mon téléphone, je fouille un peu parce que j'étais pas à Cotonou à l'époque. Je fouille un peu, je le rappelle, je lui dis, écoute, j'ai une prod ici que j'ai composée pour Don Metok. Personnellement, je ne sais pas si Don Metok va valider. Je ne suis pas sûr que même s'il valide, il sera à l'aise déçu. Mais je pense que tu peux tuer la prod.
2: Attends, chers auditeurs, essayez de deviner c'est quel titre. Il n'a pas encore dit le titre et je pense savoir c'est de quel titre. Tu avais fait ça pour Don Metok?
1: Oui, j'avais fait ça.
2: En tout cas, continue.
1: Ok. Donc, je lui ai donné des directives. Il a écouté la prod, il m'a rappelé, il m'a dit, ah, j'aime bien la prod. Écoute, si tu peux faire du love dessus, tu fais du love tout en restant Vano, je pense que ça va péter. Je suis franchement avec mon style là, j'ai essaye. Si ça marche, c'est bon, si ça marche pas, Bon, on va passer à autre chose. C'est comme ça qu'on a eu madame.
2: Waouh. Très, très, très, très belle histoire.
1: C'est comme ça.
2: Et ça me fait penser, cette capacité que tu as de diriger des artistes sur certains types de prod, ça me rappelle l'époque où tu as fait Flo Viagra.
1: Oui.
2: Je me rappelle que cette époque-là, au niveau du CCC, on était pareil, dos au mur, parce que je pense qu'il y avait eu un scandale ou un truc comme ça, où sur scène on avait été coupé au concert de La Fouine, et le public pensait que c'était nous qui, pour nous la péter, on avait quitté la scène, il y avait tout un truc. Cet été-là, on a été boycotté de toutes les scènes, et cet été-là, on a beaucoup travaillé ensemble, en fait, où tu nous as proposé des prods, des prods, et voilà, on est revenu avec Flo Viagra, et puis, bam,
1: ras de marée.
2: Et ça, bah écoute, je pense que la musique béninoise te doit beaucoup, parce que si on enlève Marshall Tialo de la musique béninoise, il y a beaucoup de sons qu'on n'aura pas. Mais une fois que tu commences à goûter au succès comme ça, que tu vois tous ces succès s'enchaîner, quel est ton état d'esprit? Comment tu te sens, toi, dans ta tête? Parce que tu n'étais pas identifié avant aller-retour. Après aller-retour, tout le monde te veut. Je pense même à l'étranger, au Gabon.
1: Oui.
2: Tu fais même un tour au Gabon sur le label, le prestigieux label Eben Entertainment d'Eric Benke, qui a connu des artistes comme Koba, avec qui tu travailles. Tu travailles dans le showbiz gabonais. Ce qui n'est jamais arrivé pour un beatmaker béninois, en fait.
1: Oui.
2: Donc, je pense que tu dois peut-être toucher beaucoup d'argent. Tu vois beaucoup de choses. Tu voyages grâce à ta musique à une époque où les artistes ne voyageaient pas.
1: Exactement.
2: Je pense que tu dois toucher des cachets que les beatmakers ne touchaient pas à cette période-là.
1: Oui,
2: comment tu te sens, en fait?
1: Franchement, ça ne m'a jamais ébranlé. Pour être franc avec toi, jusqu'en 2021, je n'étais pas conscient de mon impact. Pour moi, je suis juste un beatmaker ordinaire qui, j'étais sollicité comme tout autre. Au moment où je me suis rendu compte de l'impact, j'étais en dépression. Credo a été la première personne à avoir compris qu'il y a quelque chose qui n'allait pas. Et il m'a fait venir un jour chez lui, il m'a enfermé dans son studio, il a mis les sons, il me dit, faut écoute, tu vois, je suis resté là pendant de longues minutes, j'écoutais des sons. Machin, c'est à nous. Et à un moment donné, j'ai commencé à couler des larmes. Je me suis dit, mais c'est moi qui ai fait ça. J'ai travaillé pour ça. C'est-à-dire, je ne suis pas un imposteur. J'ai travaillé, j'ai vraiment travaillé. Mais qu'est-ce qui se passe alors? Pourquoi j'en suis là? C'est la première fois, en fait, que je me rends compte que, voilà, il y a quelque chose qui s'est passé ou bien il y a quelque chose qui se passe depuis un moment. Sinon, depuis 2008, à aucun moment, ça ne m'a pas ébranlé, ça m'arrive. Même quand, j'avoue que quand j'ai fait mon premier voyage, j'étais très content, parce que j'ai été mis dans de très bonnes conditions, il y avait un respect, tout le monde était aux petits soins, monsieur Macha voulait quelque chose, ça fait plaisir. Mais après, tu te dis, bon, tout autre beatmaker aurait ça. Mais voilà, je
2: n'étais pas conscient que c'était ton travail qui avait produit ça. Pour les auditeurs qui peut-être ne connaissent pas Marshall Tialo, je vais vous citer quelques titres pour que vous puissiez évaluer un peu. Pour Fanico, on a Faut pas m'embrouiller, Tourne ça bien, Avec toi, Fit Daphné, Go Gaga avec Mr. Easy, Billet, Fuego, Jaloux, Georges et Julie. Pour Vano, Adigwe, Zewe Docharge, Madame, Chéri Coco, Dior, Akatumawa, Domido, Asitier, Nanziwe, et avec Blaze, Aïe, Papa Million, Piment, Aller-retour 2, Ton corps, Fitzayan, Qu'est-ce qu'on n'a jamais vu, Ne me laisse pas tomber, Ghetto Life, Impossible, Tic Tac, Ben Tchemin, Ah bon, Tu ne chies pas, Danse le Azonto, Haut les mains, Sèche tes larmes, avec Wilf Enigma, Elle parle de moi, Tu es ma belle, Qui décide, Rappeler si tu m'aimes, Pour Queen Fumi, Original 0, Pour Madano, Bonbon, Pour Nicanor, il y en a, c'est l'amour, fit s'estimé, vite à vie. Pour Tobé, non, il y en a, il y a trop. Nasty Nestano, pas là-bas, faut pas me quitter, Show Me Love, Flo Viagra, Baby Dance, c'est déjà fait, je kiffe ta sœur, tu aimes les problèmes, Jogwe, pour Siano Babassa, Vivi, Dibi Dobo. Hey, c'est énorme ce que ce monsieur a fait dans sa carrière. Et il faut lui jeter ses fleurs de son vivant. Et j'aimerais vraiment te féliciter parce que ton palmarès est vraiment impressionnant, Marshall Tialo.
1: Merci beaucoup.
2: Et je te remercie pour ton temps. Je te remercie pour
1: direction.
2: Ta maturité, tu as pris beaucoup de maturité. Je te souhaite vraiment le meilleur.
1: Merci beaucoup.
2: Et que tu puisses être entouré de l'amour de ta famille, l'amour des vrais gens autour de toi qui t'aident à évoluer et à toujours aller plus loin dans ta musique. Je suis toujours pressé d'entendre ton EP. Ouais. Et j'espère que vous êtes toujours couplé dessus.
1: Bien sûr, okay, je t'attends. Bah.
2: C'était Cotonou Boy Show avec Mr. Marshall Ciano, la légende du beatmaking béninois. On se retrouve bientôt sur la 106 FM Beep Radio. Oyonam Benastinesta, mes amis, m'appelle Daniel Kouzaï Sleep, Where the Lions Eat. Brr.

0: and gentlemen, sans plus tarder, voici les actus du showbiz d'ici et d'ailleurs.
1: Héritage, le projet posthume de DJ Arafat enfin dévoilé. Le projet posthume de DJ Arafat, intitulé Unique, vient officiellement de voir le jour, plusieurs années après la disparition de la légende du coupé décalé. Très attendu par les fans, ce projet rassemble des titres inédits et ravive l'héritage musical de l'artiste ivoirien. Sa sortie suscite une forte émotion sur les réseaux sociaux où de nombreux internautes saluent une œuvre symbolique pour la mémoire du Daichi. Didi B et le 9 de I tournent définitivement la page. Après plusieurs mois de tensions médiatiques et de désaccords artistiques, le feuilleton entre Didi B et le label 9 de I Africa semble connaître une issue plus apaisée. Malgré les clashs et les attaques publiques qui ont marqué leur séparation, les tensions semblent aujourd'hui moins vives, laissant penser à une fin du conflit entre les deux parties. MC One annonce son retour sur scène. Le rappeur ivoirien MC One prépare un concert très attendu par ses fans, marquant son retour au devant de la scène après plusieurs périodes de turbulence dans sa carrière. L'annonce de l'événement suscite déjà un fort engouement sur les réseaux sociaux où de nombreux internautes saluent le retour de l'artiste. Ce concert pourrait représenter une étape importante dans la relance de sa carrière musicale. Axel Meryl promet du lourd pour son concert et ramène Cotonou à Abidjan. L'artiste béninois Axel Meryl annonce de grosses surprises autour de son concert prévu à Abidjan, suscitant une forte excitation chez ses fans. Entre invités spéciaux, mise en scène ambitieuse et performances inédites, le chanteur promet un spectacle de grande envergure. Les guests Faliko, Vano Baby, Zeynab, Centrinos, Naxo, Connexedon. Ayodele rejoint l'aventure Nouvelle Reine. La chanteuse béninoise Ayodele a officiellement intégré la compétition Nouvelle Reine, un programme qui met en avant de jeunes talents féminins du continent. Son arrivée suscite déjà de nombreuses réactions positives, plusieurs internautes saluant sa voix et son potentiel artistique. Cette participation pourrait représenter une nouvelle étape importante dans la carrière de l'artiste béninoise. Rumeur autour de Fally Ipupa et Imra enflamme les réseaux. Une rumeur annonçant un concert de Fally Ipupa à Abidjan le 26 décembre à la même date que celui de Imra provoque de nombreuses réactions sur les réseaux sociaux. Selon plusieurs publications relayées en ligne, les deux événements pourraient se tenir simultanément au stade Félix Houphouët-Boigny pour Fally Ipupa et au stade des Bimpe pour Imra. Cette possible coïncidence inquiète certains fans de Imra, notamment les ultras qui appellent à une forme de solidarité autour de l'artiste ivoirien. Pour l'instant, aucune confirmation officielle n'a encore été donnée concernant cette programmation. Burna Boy, l'artiste nigérian choisi pour l'hymne officiel du Mondial 2026. Burna Boy participera officiellement à la Coupe du Monde 2026 à travers Dai Dai, la chanson officielle du tournoi interprétée aux côtés de Shakira. L'annonce a été faite par la FIFA et la chanteuse colombienne via une vidéo teaser dévoilée sur les réseaux sociaux tournée au stade Maracana de Rio. Le titre sortira officiellement le 14 mai 2026 et devra être interprété lors de la cérémonie d'ouverture ou de clôture du Mondial organisée aux États-Unis, au Canada et au Mexique. Cette collaboration marque une nouvelle consécration internationale pour Burna Boy et confirme la place grandissante de l'Afrobeat dans les grands événements mondiaux. Debordoli Kounfa vise un exploit inédit au Félicia. Debordoli Kounfa a annoncé le lancement prochain d'une série de concerts au stade Félix Houphouët-Boigny d'Abidjan. Prévu sur 3 dates, ce projet ambitieux pourrait devenir une première dans l'histoire récente du showbiz ivoirien pour un artiste coupé décalé. L'annonce faite lors d'un direct relayé sur les réseaux sociaux suscite déjà de nombreuses réactions entre admiration, curiosité et scepticisme. Pour plusieurs observateurs, ce défi confirme la volonté de Desbordeaux de marquer durablement l'histoire de la musique urbaine ivoirienne. C'était l'équipe du Cotonou Boy Show pour les actualités de la semaine. À très bientôt pour de nouvelles infos.
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0: La musique toujours par révéler quelque chose sur une époque. Ce qu'elle aime, ce qu'elle craint, ce qu'elle espère devenir. Et peut-être qu'au fond, les artistes qu'on garde avec nous sont simplement ceux qui nous ont aidés à mieux nous comprendre. Merci d'avoir partagé ce moment avec nous dans le Cotonou Boy Show. Prenez soin de vos proches, protégez votre lumière et restez connectés.

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0: 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Il est 22h. 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
1: Démarrant cette édition par une hôtesse sportive, le Bénin décroche sa qualification pour la Coupe du monde féminine dès moins de 20 ans après sa large victoire 4-1 face à la Côte d'Ivoire ce dimanche soir à Lomé lors du dernier tour des éliminatoires. Brillante tout au long de ces éliminatoires, Romaine Gandonou confirme son immense forme avec un nouveau doublé et porte son compteur de buts à 14 buts en 6 matchs dans la compétition. La Pologne va accueillir la Coupe du monde féminine U20 de la FIFA 2026 du 5 au 27 septembre 2026. Cette 12e édition va réunir 24 pays. Le tirage au sort est prévu pour le 15 mai 2026. Saison pluvieuse à Cotonou, que fait la mairie pour éviter les cas d'inondation dans la capitale économique? Le directeur des services techniques de la mairie de Cotonou a répondu à cette question dans l'émission L'entretien grand format de ce dimanche sur Bip Radio. Écoutons Sabio Rogani, DST de la mairie de Cotonou.
2: Les points les plus critiques ont été visités. Après ces visites, des actions ont été programmées. C'est pour cela que vous allez constater qu'après ces visites, comme des actions de prévention, il y a une accélération des curages, des caniveaux. Également, les travaux de réfection des voies, vous allez constater que ça a été accéléré. Les points critiques dans la ville, les corrections ont été accélérées. Les reprofilages des voies et l'ouverture des tranchées sur des zones humides qui constituent des points, des exutoires. Tous ces travaux, on a mis de l'accélération, ce qui a permis à l'arrivée de cette pluie à un meilleur fonctionnement. Mais quant à l'arrivée de l'événement, l'ABPC, contacté par la mairie, ils interviennent naturellement sur ce cas qui vient de citer. La SGDS également intervient pour les points où on constate toujours de blocage, où l'eau ne circule pas. Donc il faut enlever, débloquer ces points rapidement pour accélérer l'évacuation. La police républicaine pour la régulation de la circulation au niveau des carrefours. La mairie également intervient au niveau des écoles. Voyez, on a beaucoup, près de 35 écoles qui sont dans des zones inondables, dont nous connaissons les situations de vulnérabilité. Et donc, les interventions ponctuelles ont consisté soit à la sollicitation de l'ABPC pour les pompages, soit à l'ouverture de tranchées pour permettre d'évacuer l'eau rapidement. Et donc, toutes ces actions ont été activées. Ça a permis quand même de limiter les dégâts et de constater le bon fonctionnement des ouvrages et la circulation.
1: Réuni en session extraordinaire à Cotonou le 9 mai 2026, le Conseil national du Parti Les Démocrates a réaffirmé son appartenance à l'opposition politique après l'élection présidentielle remportée par Romuald Wadaï. Le parti annonce vouloir mener une opposition républicaine constructive et vigilante tout en soutenant les actions favorables au développement du Bénin et au bien-être des populations. Nadine Okoumansou, membre des Démocrates, pour plus de précisions.
3: S'appuyant sur les recommandations issues de l'atelier et se fondant sur les aspirations des militants ainsi que des attentes du vouloir du peuple, le parti a pris 5 résolutions vitales pour son avenir. Le parti a réaffirmé son appartenance officiellement à l'opposition, conformément à son statut enregistré au ministère de l'Intérieur. Le parti entend exercer une opposition républicaine constructive et vigilante au service de l'intérêt général et du peuple béninois. Le parti a également estimé qu'une démocratie moderne et équilibrée ne saurait prospérer sans une opposition crédible, structurée et responsable. Dans le même temps, le parti a réaffirmé sa disponibilité à dialoguer, au dialogue politique, dans le respect de l'état de droit, de la stabilité nationale et de l'intérêt supérieur du peuple béninois. Le parti soutiendra toute initiative favorable au progrès économique, social et institutionnel de notre pays, tout en combattant toute décision contraire aux libertés publiques et à la bonne gouvernance. Il y a eu des modifications de notre constitution qui a instauré la trêve. Nous, nous sommes des démocrates, nous respectons les gestes de notre République, le parti en tant que conformé.
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0: Bonsoir à toutes, bonsoir à tous et bienvenue sur Bip Radio. Ici, sur Confidence, les histoires se suivent, mais elles ne se ressemblent pas, en tout cas pas toujours. Le principe, lui, il reste le même. Écouter le vécu d'un auditeur, s'approprier ses peines et essayer de le guider dans ses choix. Ce soir, nous allons nous atteler à faire le même exercice avec Stella. Elle vit une remise en cause, à mon sens, très dangereuse de son ménage. Je vous laisse écouter pour vous faire votre propre opinion.
1: Madame Lididis, je vous écris aujourd'hui avec beaucoup d'hésitation. J'ai longtemps gardé cette réflexion pour moi seule parce que j'en ai un peu honte et parce que j'ai peur d'être jugée. Mais je me dis que votre émission Confidence existe justement pour permettre aux gens comme moi de parler librement. Je m'appelle Stella. J'ai 40 ans. Je suis mariée depuis plusieurs années et je suis mère de 2 enfants. Dans l'ensemble, ma vie est stable. Mon mari est un homme bien, travailleur et responsable. Nous avons construit un foyer respecté et nos enfants grandissent correctement. Sur beaucoup d'aspects, je pourrais dire que je suis une femme comblée. Avant mon mariage, j'ai choisi de rester vierge. C'était un choix guidé par ma foi et par l'éducation que j'ai reçue. Seulement, voilà, aujourd'hui, quelque chose me trouble. Depuis quelque temps, lorsque je suis avec mes collègues ou mes amis et qu'elles parlent de leur vie de couple, elles évoquent souvent le plaisir qu'elles ressentent dans leurs relations intimes. Elles parlent de désir, de passion, de moments où elles se sentent profondément vivantes avec leur partenaire. Et là, je me rends compte d'une chose. Je ne connais pas vraiment cela. Dans mon foyer, les relations intimes existent bien sûr. Nous avons même 2 enfants qui en sont la preuve. Mais pour être honnête, j'ai souvent l'impression que cela s'est toujours fait plus par devoir conjugal ou pour avoir des enfants que par véritable plaisir. Plus les années passent, plus une pensée me traverse l'esprit. Et c'est là que j'ai honte de moi. Parfois je me dis que j'aimerais essayer ailleurs, juste une fois. Pas par amour, pas pour quitter mon mari, pas pour détruire mon foyer, mais simplement pour savoir, pour comprendre ce que les autres femmes décrivent. Pour ne pas arriver à la fin de ma vie avec l'impression d'être passée à côté de quelque chose d'important. Je sais que ce genre de pensée peut choquer. Je ne suis pas fière de l'écrire, mais c'est la vérité de mon cœur. Je tiens à préciser que je n'ai encore rien fait. Ce n'est qu'une pensée, une tentation. Et c'est justement pour cela que je vous écris avant de faire une erreur que je pourrais regretter. Lididis, je ne demande pas qu'on me juge. Je demande simplement qu'on m'aide à réfléchir. Est-ce que ce que je ressens est normal après plusieurs années de mariage? Ou bien, est-ce que je me trompe totalement en pensant chercher cette expérience ailleurs? Je voudrais aussi entendre les avis des auditeurs de Bip Radio. Chers auditeurs, si vous étiez à ma place, que feriez-vous? Merci de me lire et surtout de ne pas me juger trop durement. Stella.
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0: Merci à Francesca Srogba qui ce soir prête sa voix à Stella. Nous sommes joignables au 01 52 52 67 67 ou au 01 90 77 05 05. Razak Moussa à la technique, moi-même les Didis au micro. Nous vous rappelons encore une fois l'histoire de Stella.
1: Madame les Didis, je vous écris aujourd'hui avec beaucoup d'hésitation. J'ai longtemps gardé cette réflexion pour moi seule. parce que j'en ai un peu honte et parce que j'ai peur d'être jugée. Mais je me dis que votre émission Confidence existe justement pour permettre aux gens comme moi de parler librement. Je m'appelle Stella. J'ai 40 ans. Je suis mariée depuis plusieurs années et je suis mère de 2 enfants. Dans l'ensemble, ma vie est stable. Mon mari est un homme bien, travailleur et responsable. Nous avons construit un foyer respecté et nos enfants grandissent correctement. Sur beaucoup d'aspects, je pourrais dire que je suis une femme comblée. Avant mon mariage, j'ai choisi de rester vierge. C'était un choix guidé par ma foi et par l'éducation que j'ai reçue. Seulement, voilà, aujourd'hui, quelque chose me trouble. Depuis quelque temps, lorsque je suis avec mes collègues ou mes amis et qu'elles parlent de leur vie de couple, elles évoquent souvent le plaisir qu'elles ressentent dans leurs relations intimes. Elles parlent de désir, de passion, de moments où elles se sentent profondément vivantes avec leur partenaire. Et là, je me rends compte d'une chose. Je ne connais pas vraiment cela. Dans mon foyer, les relations intimes existent bien sûr. Nous avons même 2 enfants qui en sont la preuve. Mais pour être honnête, j'ai souvent l'impression que cela s'est toujours fait plus par devoir conjugal ou pour avoir des enfants que par véritable plaisir. Plus les années passent, plus une pensée me traverse l'esprit. Et c'est là que j'ai honte de moi. Parfois je me dis que j'aimerais essayer ailleurs, juste une fois. Pas par amour, pas pour quitter mon mari, pas pour détruire mon foyer, mais simplement pour savoir, pour comprendre ce que les autres femmes décrivent. Pour ne pas arriver à la fin de ma vie avec l'impression d'être passée à côté de quelque chose d'important. Je sais que ce genre de pensée peut choquer. Je ne suis pas fière de l'écrire, mais c'est la vérité de mon cœur. Je tiens à préciser que je n'ai encore rien fait. Ce n'est qu'une pensée, une tentation. Et c'est justement pour cela que je vous écris, avant de faire une erreur que je pourrais regretter. Lady 10, je ne demande pas qu'on me juge. Je demande simplement qu'on m'aide à réfléchir. Est-ce que ce que je ressens est normal après plusieurs années de mariage? Ou bien, est-ce que je me trompe totalement en pensant chercher cette expérience ailleurs? Je voudrais aussi entendre les avis des auditeurs de Bip Radio. Chers auditeurs, si vous étiez à ma place, que feriez-vous? Merci de me lire et surtout de ne pas me juger trop durement. Stella.
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0: Nous avons un premier auditeur en ligne. Allô?
3: Bonsoir.
0: Bonsoir, monsieur. Comment allez-vous?
3: Tout se porte bien à Itine.
0: Très bien. Vous êtes monsieur?
3: Cyprien Simbo.
0: Monsieur Cyprien, depuis Ipinlé.
3: Oui. Alors, la commune d'Adjaure.
0: Très bien. Vous êtes le premier, nous vous écoutons.
3: Bonsoir, ma soeur.
0: Moi, je me porte
3: salut
0: bien.
3: Salut, le technicien.
0: Il est là. Razak Moussa, il vous fait le pouce.
3: Je vais amener le cas de ma soeur, Stella.
0: Elle s'est amenée toute seule. Nous vous écoutons, monsieur Simbo.
3: D'accord. Et ma soeur est animatrice.
0: Oui.
3: Vous voyez, si on est vieille jusqu'à aller en mariage, ça fait qu'on reste fidèle.
0: D'accord.
3: Je vais dire à ma soeur là, ne jamais tenter ailleurs. Ce n'est pas bon. Ces collègues-là, peut-être à l'âge de 14 ans, 15 ans, elles se sont dégagées. et on commençait par faire cet acte-là avant d'aller en mariage. C'est pour cela. Nous, dans notre conseil de famille, conseil familial qu'on donne,
0: oui,
3: on dit dans ce conseil-là, on apprend, surtout pour les jeunes, on les apprend. Si une fille à l'âge de 15 ans, 16 ans, a été déviergée,
0: oui,
3: ma soeur, les hommes qu'elle va
0: connaître
3: là, avant d'aller en mariage, la façon dont ces hommes-là font cet acte-là avec elle, si arrivé en mariage, son propre mari n'arrive pas à la satisfaire comme ces autres-là.
0: Oui.
3: C'est là l'infidélité.
0: Monsieur Singbo,
3: elle va toujours chercher ailleurs.
0: Monsieur Singbo, justement, oui, en l'occurrence, on est dans un cas complètement contraire. C'est-à-dire qu'elle est née en ménage, toute vierge. Et elle estime,
3: oui,
0: aujourd'hui.
3: C'est ça ce que je dis.
0: Oui,
3: c'est ça ce que je dis. Elle est vieille jusqu'à aller en mariage.
0: C'est ça.
3: Maintenant, ce qu'elle ressent maintenant, c'est que ce qu'elle entend de ses collègues-là, elle ne ressent pas ça.
0: C'est ça. Donc, vous voulez dire que les collègues...
3: Elle ne peut pas ressentir ça.
0: D'accord.
3: Ce que ses collègues-là ressentent là, elle ne peut pas ressentir ça. Parce que c'est son mari qui l'a dégagé.
0: D'accord.
3: Peut-être son mari, c'est une fois par semaine qu'elle se rapproche d'elle.
0: D'accord.
3: Ou bien une fois par mois,
0: oui,
3: elle se rapproche d'elle.
0: Oui.
3: Elle ne peut pas ressentir la même chose que la femme qu'on se rapproche d'elle 3-4 fois par semaine.
0: D'accord.
3: Ou bien tous les jours, elle ne peut pas ressentir la même chose.
0: D'accord.
3: Elle n'a qu'à faire tout possible pour rester fidèle comme ça. C'est bon.
0: D'accord.
3: Au lieu d'aller tenter ailleurs là.
0: C'est bon pour qui? C'est bon pour elle ou bien c'est bon pour... C'est bon pour qui? Exactement.
3: C'est bon pour elle et c'est bon pour son foyer.
0: D'accord, très bien.
3: Parce que si elle tente tout ça, hein, elle va causer des problèmes dans le foyer.
0: Dans le foyer, d'accord.
3: Le mari aussi, elle a dit que son mari est bien stable. Elle est ou bien.
0: Oui, bien sûr.
3: Et si elle commence ça, elle tente tout ça, elle va causer des problèmes.
0: D'accord.
3: Le boulot de son mari peut avoir des
0: conséquences. D'accord.
3: Elle même aussi. Son boulot aussi peut prendre choc.
0: D'accord,
3: les enfants aussi.
0: Les conséquences.
3: Tout va bouleverser dans le foyer.
0: Très bien. Monsieur
3: Singbo, restez fidèle comme ça.
0: Très bien. Permettez-moi de prendre quelqu'un qui est impatient en Niger. Très bien compris votre avis.
3: D'accord.
0: Merci beaucoup
3: d'accord.
0: Et bonne soirée à vous. Auditeur René, bonsoir.
4: Bonsoir, Lévidi.
0: Oui, monsieur Bouraïma.
4: Oui, Lévidi.
0: Que se passe-t-il ou que s'est-il passé?
4: En fait, il y a des soucis de réseau.
0: Ah, d'accord.
4: Parfois, sinon souvent, je n'arrive pas à capter la radio.
0: D'accord.
4: Puisque je suis dans une zone éloignée, donc le réseau fait que je n'arrive pas à capter la radio. Et d'autres fois, même quand j'arrive à capter, je cherche la ligne en vain.
0: On travaille pour.
4: Ouais, merci. Donc,
0: vous
4: on
0: allez
4: espère
0: bien
4: que ça sera mieux.
0: On travaille pour. On travaille
4: d'accord
0: pour.
4: Super.
0: Alors, j'espère que vous allez bien, M. Bourail.
4: Je vais très bien.
0: Super.
4: Et vous-même.
0: Ça va bien.
4: Et
0: il va bien, il vous fait le pouce aussi.
4: Super.
0: Alors, nous vous écoutons.
4: Alors,
0: qu'est-ce qu'il a, le bonhomme ou la jeune dame derrière alors, vous
4: Déjà, la première des choses qu'il faut dire, c'est que Estelle ne doit pas avoir honte.
0: D'accord.
4: Qu'elle s'enlève la honte absolument du cœur et de l'esprit. Parce que ce qu'elle vit n'a rien de honteux.
0: Très bien.
4: Maintenant, ce qu'elle vit, en réalité, quand je suis son descriptif, c'est ce qu'on appelle la frigidité. Parce qu'elle explique qu'en fait, après plusieurs années de mariage, plusieurs enfants, elle ne ressent pas de plaisir, elle n'a jamais ressenti de plaisir.
0: D'accord.
4: Cela veut dire qu'en réalité, elle est frigide. Ce n'est pas le fait d'être allée vierge en mariage, non.
0: Qui a
4: pas
0: un du problème.
4: Tout, ça n'a rien à voir.
0: D'accord.
4: Ça n'a strictement rien à voir.
0: D'accord. Donc vous le conseillez, on va dire, de voir un médecin.
4: Pardon?
0: Vous le conseillez, je suppose, de voir un médecin.
4: Exactement.
0: D'accord.
4: Il y a deux options, à mon avis. La première, voir un médecin, c'est-à-dire faire de la médication moderne. Et la seconde, si elle est tournée vers la médication traditionnelle, faire la médication traditionnelle, parce que je pense qu'il y a aussi
0: des solutions
4: pour ça.
0: D'accord, ok, très bien.
4: Voilà.
0: Super.
4: Mais qu'elle ne commette pas l'erreur d'aller vouloir ou elle
0: d'aller voir ailleurs si son mari y est.
4: Elle ne commet pas l'erreur d'aller voir ailleurs.
0: D'accord, très bien. Super. Okay.
4: Parce que son mari n'est pas ailleurs. Et ce pas... plaisir-là, elle ne le trouvera pas.
0: D'accord, très bien. Mais Souraïma, merci beaucoup. Merci à vous et bonne soirée. Auditeur en ligne, bonsoir.
5: Bonsoir, madame.
0: Oui, vous allez bien?
5: Très bien.
0: Monsieur François, non?
5: Non, c'est monsieur Thierry Wimbo.
0: Ah, monsieur Wimbo, excusez-moi. Oui. Vous allez bien, monsieur Wimbo?
5: Oui, oui, très bien.
0: Alors.
5: Comme poisson dans l'eau.
0: Je suis contente pour vous. Stella, qu'est-ce que vous pensez?
5: Non, DAD.
0: Allô?
5: Non, DAD.
0: Non, DAD. Ah, d'accord. Ok, reste comme tu es.
5: Oui.
0: D'accord, ok. Vous parlez à Stella déjà, je suppose.
5: On voit la coupe de coiffure sur la tête d'autrui.
0: Mm-hmm. Ce n'est pas forcément aussi, que ça pourrait vous aller.
5: Oui. Mm-hmm. Ça va gondroyer.
0: Ça ne vous ira pas simplement, j'ai très bien compris. À chacun son destin.
5: Oui.
0: D'accord, très bien. Monsieur Wimbo, merci beaucoup.
5: Merci.
0: Bonne soirée à vous. Merci. Nous avons quelqu'un d'autre après, monsieur Wimbo. Allô?
6: Bonsoir, Lady.
0: Oui, bonsoir, monsieur.
6: Franck Aparonto.
0: Oui, monsieur Aparonto, vous avez passé une bonne journée, j'espère.
6: Oui, super.
0: D'accord. Alors, Stella vous écoute. Il vous fait le pouce aussi, Razak. Oui.
6: Donc, j'ai écouté. Madame Stella.
0: Mm-hmm.
6: Vraiment, elle a félicité.
0: Très bien.
6: Et la bonne réponse, et notre chère Aladia a déjà donné la réponse.
0: Monsieur Bourayma a déjà donné la réponse.
6: Et
0: monsieur Zibo aussi, d'accord. Mmh. Ok, donc vous alliez sur leur avis. Mmh.
6: Mais c'est une honneur pour elle. Mmh. Elle n'a pas ce qu'il y a de ses amis-là. Mmh. Sinon, tôt ou tard, elle va l'introduire dans le film.
0: C'est ça, d'accord, ok, très bien. Monsieur Gmaranto, très bien, merci beaucoup, merci à vous. Bonne soirée. Allô?
7: Oui, allô, bonsoir, madame.
0: Oui, bonsoir, monsieur.
7: C'est monsieur François qui a l'appareil.
0: Monsieur François, je vous ai appelé tout de suite. J'ai pensé que vous étiez... Monsieur Wimbo, quand il est arrivé, il y a un qui est arrivé, j'ai pensé que c'était vous.
7: Oui,
0: vous allez bien?
7: C'est ça, l'écoute. Oui, très bien.
0: Ça me fait plaisir.
7: Et la carême.
0: Ça va, on est en train. On est presque à la fin. En tout cas pour les musulmans.
7: Oui, Dieu va vous aider.
0: Amen, donc, amen.
7: À la garde de Dieu.
0: Amen. Alors, oui. Monsieur François,
7: oui.
0: Stella vous écoute.
7: Oui. C'est un accord ici, là où elle est. Rien n'est beau. Là où on est.
0: Mm-hmm.
7: La radio, votre radio, Bip Radio, nous a passé des informations sur certaines dames. Et d'autres dames pensent 10 000. Et pourtant, d'autres dames pensent 5 000.
0: Pour faire quoi?
7: Elle n'a qu'à se comparer. Oui, elle n'a qu'à se comparer à ceux-là.
0: Ah ah, d'accord, 10 000, ok.
7: Oui, pour la popote. Celle qui pense 10 000, oui, celle qui pense 10 000, c'est pour les buvettes, hôtels et consorts. Mm-hmm. Celle qui pense 500, elle arrive à bien, comment dire, garder la foi, puisque celle qui prend 10 000.
0: Celle qui prend 10 000 francs, d'accord, ok. À chacun son destin.
7: Donc, que Dieu, ne faut pas écouter les amis. Le chien aboie et que la cavale passe.
0: D'accord, ok.
7: Oui, okay. Pourquoi je dis ça là? Donc, si elle arrive à suivre les amis là, elle va se perdre.
0: D'accord.
7: Et les amis là, de la manière elles sont en train de dire là, c'est faux, hein?
0: Ah bon?
7: Et la manière qu'ils vont faire, il a détruit la sécurité dans son foyer. Mmh. C'est ça qu'ils cherchent.
0: D'accord, ok. Vous pensez que ce peut-être, n'est pas sincère.
7: Hein? Oui, peut-être qu'ils cherchent son mari. À la fin, quand elle quitte là,
0: qu'elle puisse s'installer.
7: Oui, elle va s'installer pour dire ouais. Je l'ai eu.
0: D'accord, très
7: donc,
0: bien. Elle est à l'écoute, elle vous entend.
7: Tranquillement.
0: Très bien. Chef François.
7: Elle a caressé tranquillement.
0: D'accord.
7: Avec ses deux enfants, c'est mieux.
0: D'accord.
7: Et bonne soirée.
0: Merci beaucoup, bonne soirée à vous. Auditeur en ligne, bonsoir.
8: Madame, bonjour.
0: Monsieur Wagno.
8: Oui, madame.
0: Comme toujours, j'ai un grand plaisir de vous avoir en ligne. Vous allez bien?
8: Oui, ça va, madame.
0: Super. Alors, je vous écoute.
8: Je voudrais d'abord ovationner madame
0: Stella.
8: Ce plein.
0: D'accord.
8: L'ovationner parce que elle est restée vieille jusqu'à son mariage.
0: C'est ça.
8: Et nous cherchons ça depuis et on n'a pas trouvé. Alors, elle doit d'abord être, elle doit d'abord recevoir le laurier et savoir que si c'est ce qu'elle ressent, c'est... En fait, moi, je suis sûr que elle, vierge, son homme serait aussi vierge avant, il aurait été plus sourd avant de la connaître. Donc, le sexe n'est pas ça son problème.
0: Son fort.
8: Ou non. Il y a de ces hommes-là, ce n'est pas, c'est pas un trophée de coucher tous les jours avec leur femme. Non,
0: c'est ça.
8: Pas du tout. Ce n'est pas ça. Mmh. C'est le bien-être de la maison, du ménage, qui ne passe pas forcément par le sexe. Le les sexe. Enfants sont...
0: En bonne santé, bien nourris.
8: En bonne santé, la femme. Bon, maintenant, je voudrais... En fait, moi, je ne lui conseille pas de, ça, en fait, de tomber si bas. Parce que moi, j'appelle ça tomber bas.
0: D'accord.
8: Elle ne peut pas être au sommet de sa gloire, d'accord, et tomber bas. Elle venait à parler de son éducation et de sa religion.
0: C'est ça.
8: Mais si elle a réussi en éducation et en religion, donc elle veut maintenant réussir en diabolique. Mais oui. Et en ce moment, elle aurait échoué sa vie.
0: Mm.
8: C'est ça, madame. Et je suis sûr que si elle tente une seule fois, même si elle croit le faire cacher, le mari va constater ça.
0: Constater, j'imagine bien.
8: Et il y aura un choc dans le ménage.
0: Et puis, la question que je me pose, M. Wagnon, au cas où elle essaye la première fois et que ça ne donne rien, elle cherchera un deuxième, puis un troisième, à quel moment s'arrêter?
8: Elle n'ira même pas, madame, à un deuxième avant que le mari...
0: Ne s'en rende compte.
8: Chose, madame.
0: Mmh.
8: Moi, je vous le jure. Mmh. Je ne veux pas aller dans les détails parce que je sais que quelqu'un est en train... de me guetter, pensant que je vais piquer mon dossier personnel.
0: Monsieur Maillot, voilà. Je vous souhaite une bonne soirée.
8: Voilà, merci
0: beaucoup, avec Redi.
8: Elle me suivait.
0: J'imagine bien, bonne soirée à vous. Auditeur en ligne, bonsoir.
9: Bonsoir.
0: Oui, bien, vous allez bien?
9: Je suis bien.
0: Oui, monsieur Cyprien.
9: Oui, le deuxième auditeur a parlé de la visibilité. Si c'est de la fragilité, madame Estella pourrait dire ça. Parce que ce qu'on appelle fragilité, c'est que la femme n'a pas envie. Elle n'a pas parlé de.
0: Mais est-ce que. Monsieur Singbo, est-ce que vous savez que. Est-ce que. Vous m'entendez?
9: Oui.
0: Vous savez qu'à certains moments, surtout sur ce plan-là, on a parfois des problèmes sur lesquels soi-même ne peut pas mettre des mots. Vous comprenez ce que je veux dire? Bon. C'est des choses qui peuvent... Oui.
9: Ce que je vais dire un peu seulement là, si elle tente d'aller voir un médecin pour le spa,
0: oui.
9: Un autre problème peut être créé.
0: Lequel?
9: Si elle a envie un peu comme son mari arrive à la satisfaire. Si elle va voir le médecin et parle de ça,
0: oui.
9: Et on fait les consultations et les peut-être les analyses, elle peut commencer par avoir envie plus que ça, que le mari, son mari n'arrivera pas à la supporter.
0: À la satisfaire.
9: À la satisfaire jusqu'au niveau.
0: Monsieur Simon, on va faire simple.
9: On va commencer.
0: On va faire simple. Qu'est-ce qu'elle devrait faire, à votre avis?
9: La seule chose à faire, c'est de rester comme elle est.
0: Waouh. D'accord.
9: Simplement.
0: Comme un problème sans solution.
9: Garde sa dignité là. Garde sa dignité. Correctement comme elle est là. Si c'est une seule fois par mois que son mari se rapproche d'elle, qu'elle pense ça comme ça.
0: D'accord. Très bien.
9: Ne pas regarder ailleurs, regarder, écouter ce que les gens disent là. Non. Garde sa dignité comme elle est.
0: D'accord. C'est un point de vue. Monsieur Zimbo, merci d'être venu. Nous vous souhaitons. Ah, il est parti. Allô?
10: Allô, bonsoir, madame.
0: Oui.
10: Comment vous portez?
0: Très bien, vous-même.
10: Oh non, moi, je suis là pour vous. Hein.
0: Ça nous fait plaisir.
10: Vous faites un bon travail.
0: Merci beaucoup. Merci à vous. Vous êtes monsieur? Amen. Amen. Amen.
10: C'est votre frère, monsieur Raymond Oké.
0: Monsieur Raymond Oké. Très bien. J'espère que vous avez passé une bonne journée.
10: Non, nous sommes là. Nous rendons grâce au Seigneur.
0: Super. Alors, vous avez le crachoir.
10: Non, moi, ce soir-là, c'est pour vous encourager seulement parce que la vie, là, chacun n'a qu'à respecter la loi de la nature.
0: De la nature, d'accord. Oui. Très bien.
10: Si quelqu'un peut respecter ça-là, et dans les foyers, on aura... aucun problème.
0: D'accord. De toute façon, on va tirer le son de ce que vous dites, même si c'était juste pour nous saluer. Nous vous souhaitons une bonne soirée. Merci, monsieur Oki. Merci d'être là pour nous. Bonne soirée à vous. Auditeur en ligne, bonsoir.
11: Bonsoir, madame.
0: Oui. Bonsoir, monsieur. Vous êtes monsieur?
11: C'est monsieur Rumpono Gérald.
0: Monsieur Rumpono.
11: Oui.
0: J'espère que vous avez passé une bonne journée.
11: Très bonne journée.
0: Très bien. Alors, elle vous écoute, votre soeur.
11: Ok, merci bien. Je crois que, comme l'a dit tout à l'heure M. Bourrema, il n'y a pas une question de honte là. Comment dirais-je, j'encourage Stella, sinon je la félicite par rapport à son courage, parce que ce n'est pas donné à n'importe qui. Et je lui conseille aussi de ne pas suivre ce que c'est, comment dirais-je,
0: ses camarades,
11: ses copines. Sinon, elle risque de tomber dans le piège. Hein. Mm. Là, je lui conseille de ne pas les suivre, parce que les suivre, ce serait dangereux pour elle.
0: D'accord.
11: Oui, d'accord. Voilà, c'est clair.
0: Maintenant, la question que je pose, monsieur Mpono, concrètement, est-ce que vous pensez que, comme vous le dites, il n'y a pas à avoir honte de ça, mais quelle est la solution, en supposant qu'elle ne suive pas ses copines? Est-ce que on va dire, elle mourra bête. Je dis ça comme ça. Est-ce qu'il n'y a pas une... Quelle est la solution, simplement?
11: Bon, la solution, c'est que suivre ce que ça concerne, lui dit, sinon, mais la peine des choses, c'est de ne pas suivre cette copine-là.
0: Bah, monsieur Ngono, en ce moment, sa conscience lui dit qu'elle devrait essayer, hein?
11: Ah non, là, je lui conseille de ne pas... C'est-à-dire, il faut elle n'a qu'à faire un examen de conscience profondément. Sinon, elle dit que c'est le foyer. Ça, là, c'est clair. C'est clair. Nous sommes en Afrique. Mmh. Et je lui conseille sincèrement de ne pas suivre ses copines.
0: D'accord. Monsieur...

0: bonsoir.
1: Madame, bonsoir.
0: Oui, bonsoir. Comment vous allez, monsieur Toyinbo?
1: Je vais bien.
0: Monsieur Toyinbo.
1: Voilà.
0: Vous avez passé une bonne journée?
1: Oui, une très bonne.
0: Super. Alors,
1: et de votre côté?
0: Très bien, très très bonne journée. Okay. Je suppose que vous savez que vous allez écoper de la question que je viens de poser à monsieur Toyinbo.
1: Oui, tout à fait, tout à fait.
0: On va commencer par là. Je vous laisse donner votre point de vue et puis je vous poserai la question derrière.
1: Bon, si c'est mon jeune frère, je vais l'aider à expérimenter ça, ça c'est clair.
0: Voilà, que, voilà, j'aime au moins votre franchise, j'aime votre honnêteté. Maintenant, voilà que c'est votre sœur.
1: Elle a le droit, on n'a pas le droit de la condamner d'avoir des fantasmes.
0: Ah.
1: Pas du tout. Et elle a une franchise aussi pointue qu'elle en parle. Mmh. Ça, c'est déjà bon. Maintenant, ce que moi, je voudrais lui conseiller, c'est de faire l'effort d'en parler avec son homme.
0: Très bien.
1: Parce que si jamais elle va goûter, si elle va goûter, elle continuera de goûter.
0: comme d'une
1: et
0: chanson
1: pour
0: populaire.
1: Une fois, je suis d'accord avec monsieur Ewagnon. Je suis entièrement d'accord avec lui.
0: Très bien. Vous finissez par vous rejoindre. Comme d'une chanson populaire, si tu goûtes, tu risques d'y rester.
1: Oui, et là où se situe le danger, est-ce que ces amis-là, qui passent des périodes très torrides et qui viennent en parler, est-elles sûres que c'est avec leur mari qu'elles expérimentent cela?
0: Croyez-moi, si vous pouvez, j'ai juste devant moi un avis qui me dit, voilà, donc un sujet qui aujourd'hui donne raison au sujet de la semaine dernière. Je n'ai même pas fait le lien, me disant, voilà, il ne voulait pas, le monsieur ne voulait pas la semaine dernière que sa femme ait des amis, fréquente des connaissances, et voilà.
1: Voilà. J'avais déjà pensé à cela tout à l'heure. Je ne voulais pas l'aborder.
0: Quelqu'un l'a fait pour vous.
1: Voilà. Rien ne prouve que vraiment c'est avec leur mari qu'elles expérimentent cela. Si c'est le cas, tant mieux.
0: Tant mieux. Parce que de toute façon, effectivement, on peut avoir une vie sexuelle en
1: ensemble, ils trouvent une solution.
0: D'accord.
1: Mais allez tenter ailleurs.
0: C'est pas la meilleure des solutions. Mais vous auriez dit ça quand même à votre frère. Vous voici, homme de notre siècle. Je vous souhaite une bonne soirée, monsieur Toyinbo. Merci à vous, merci d'être là. Auditeur en ligne, bonsoir.
2: Bonsoir, madame.
0: Oui, monsieur Koumagnon.
2: Oui, comment ça va, madame?
0: Ça va bien, vous? Vous avez passé une bonne journée de jeûne?
2: Oui, très bien.
0: Nous sommes dans les derniers jours.
2: Oui.
0: Qu'Allah facilite, comme on dit.
2: Madame, oui. Elle est mariée.
0: Oui, elle est mariée, mère de deux enfants.
2: Quel est ce fantasme qui va la pousser à demander ce genre de truc? Et elle nous demande de ne pas la juger.
0: Non seulement elle vous demande de ne pas la juger, mais moi avec, je vous demande de ne pas la juger, parce que je sais que vous pouvez la conseiller sans la juger, M. Koumagnon.
2: On peut la conseiller, mais elle n'a qu'à nous laisser la juger d'abord avant de lui prodiguer des conseils.
0: Bon, ce qu'on va faire, on va faire l'inverse. Conseillons-la et puis on la juge derrière.
2: Il y a un adage qui dit chez nous en langue vernaculaire.
0: Oui.
2: Ni dia de manyonouya.
0: Dia madrunanoa.
2: Eh oui, ah non.
0: C'est ça.
2: Ouais, l'émission passée, le monsieur a raison.
0: C'est ce que je disais tout à l'heure avec M. Toyinbo.
2: Le monsieur a raison. C'est à cause des papatons que le monsieur ne veut pas que sa femme ait des amis.
0: C'est ça.
2: C'est à cause des papatons, des gens qui vont la dérouter.
0: Et parler de leur nuit torride.
2: Oui. Vous voyez ce qu'elle veut, mais pourquoi elle ne peut pas être enseignante de son mari pour être satisfaite?
0: Par lui.
2: Par lui. C'est à lui d'être l'enseignante de son mari.
0: Et encore, ce n'est pas qu'elle en connaît un rayon sur le sujet non plus. Hein. Ce n'est pas qu'elle... Non.
2: Madame.
0: Oui, M. Koumagnon, je suis là.
2: Ce qu'elle demande, c'est normal. C'est à des moments donnés. Et certaines personnes ne sont pas satisfaites.
0: C'est ça.
2: Et elle demande l'emblème bonjour. Si elle dit non,
0: communiquer.
2: Voilà.
0: La

0: prochaine fois, on rectifie le tir.
1: La prochaine fois, il faut changer de position. Mm-hmm. Que de dire les amis, les ceci, les cela. Les amis, mm-hmm. si elle ne sait pas faire, elle sera déroutée par ses amis.
0: C'est ça.
1: C'est ça. Quand elle, c'est comme une mouche qui va goûter au miel.
0: Oui.
1: La mouche a attiré encore d'autres mouches qui sont venues mm-hmm. goûter au miel jusqu'à ce que elles sont mortes
0: dans le miel.
1: Mm. Donc c'est interdit à une femme.
0: C'est ça.
1: Mariée de demander de pareil truc.
0: Monsieur Compagnon, je vais vous laisser partir en vous disant moi aussi un adage que ma maman a l'habitude de nous citer. Je traduis littéralement, lorsque tu pourchasses ce que tu as dans le dos de ta main, tu risques de renverser ce qu'il y a dans la paume de la main.
1: C'est ça, elle ne peut pas poursuivre deux lièvres à la fois.
0: C'est ça, monsieur Compagnon, bonne soirée à vous. Permettez-moi de
1: partir. À vous.
0: Bonne soirée, à mercredi, oui. Auditeur en ligne, bonsoir.
2: Lélidis, bonsoir.
0: Oui. Vous allez bien?
2: Je vais bien, merci. Et chez vous?
0: Je vais bien, monsieur Zin.
2: Oui, c'est monsieur Zin.
0: J'espère, monsieur Zin, que vous avez une bonne journée.
2: J'ai passé une très bonne journée.
0: Super. Et la vôtre? Ça va tranquillement.
2: Lélidis, je vais simplement marquer ma position de cousin. Mm-hmm. Je crois que là, on ne peut en tout cas dépasser le monde. Les gens ont déjà tout dit.
0: D'accord.
2: Je voudrais simplement féliciter Stella.
0: Oui.
2: Elle lui dit de ne pas mettre sa foi à l'épreuve.
0: De sa foi ni son ménage. Monsieur Izzy, comme je connais votre position, je voudrais quand même, on va dire, vous titiller un tout petit peu. Est-ce que chaque personne au monde, chaque individu, homme comme femme, n'a pas le droit à un moment donné quand même d'avoir ce plaisir, on va dire, que Dieu nous donne de façon naturelle, que vous n'avez même pas à payer pour. Est-ce que la jouissance à l'extase n'est pas une chose qu'on puisse demander et pour laquelle on peut se battre?
2: C'est pas tout qu'il faut demander.
0: On ne peut pas tout avoir, c'est ça?
2: On ne peut pas tout avoir.
0: D'accord.
2: Et il ne faut pas fouiller. Il ne faut pas fouiller là où il ne doit pas fouiller.
0: D'accord.
2: Ce qu'il y a là maintenant, elle mm-hmm. a parlé de la paix, la quiétude et tout dans son foyer.
0: C'est ça, avec deux enfants, elle ne s'en plaint pas.
2: Oui, vous avez déjà tout dit. Mm-hmm. Même le proverbe de votre maman.
0: C'est ça.
2: Donc, pourquoi il faut qu'elle se contente de son or?
0: Mm-hmm.
2: Ça, en tout cas, elle mérite des profits.
0: D'accord. Très bien.
2: Ouais.
0: Monsieur Izzy, merci beaucoup. Merci
2: c'est
0: à vous.
2: Je ma position.
0: Ah, oui, merci. Bonne soirée à vous. À mercredi, je l'espère. Merci. Auditeur, après Monsieur Izzy, je suis là. Et je suis Lady Dis. C'est vous?
3: Oh, Lady Dis?
0: Oui. Monsieur Toupé?
3: Oui. Comment t'es pas vu?
0: Bien, vous-même.
3: Il est tarème.
0: Ça va tranquillement. Est-ce que vous avez votre poste récepteur allumé par hasard?
3: Ah, ok. Ouais.
0: Merci beaucoup. Merci de l'éteindre.
3: Oui. Et tu vas mener, Estelle.
0: Stella.
3: Il y a une chanson que c'était un jeune homme la chante. Non, il y a des et ils ont des bons.
0: D'accord.
3: Et de coup, hein, parce que l'émission passée de le mercredi passé là, tu nous as mené une mission. Tu vois que c'est la conclusion, Sam.
0: C'est ça, c'est ce que dit Monsieur Compagnon.
3: Il a tellement raison. Il a tellement raison. Madame, est-ce que vous voyez?
0: C'est les amis.
3: Donc. Il y a des femmes qui disent elle va se faire héberger par quelqu'un d'autre
0: mm-hmm.
3: avant d'aller en mariage.
0: Mm-hmm.
3: Là, en ce moment-là, elle va faire la vie.
0: Oui.
3: Sentir les bonnes choses. Vous voyez, celle-là, mais là, elle, à 40 ans, elle m'a dit elle est restée vierge pour aller en mariage.
0: C'est ça.
3: Et voilà, celui-là, mais là, mais c'est ça. Mais elle se dit, mais là, elle ne sent pas.
0: Qu'on peut connaître mieux.
3: Ah, mm-hmm. Vous voyez? Donc, il y a tout ça là. Mm. Mais c'est pas un problème. Bah, c'est ça. Ils ont des enfants.
0: C'est ça. Une vie de couple assez remplie.
3: Ah, bien alors. Mm. Et maintenant, que, elle va se dire, ça, c'est la voix qui veut l'obliger à aller là-bas. Là. C'est la voix de...
0: Du diable.
3: Et elle va faire son foyer pour rien.
0: Mais c'est tout.
3: Qui a vu Boira?
0: C'est ça. C'est ce que me disait Razak tout à l'heure. Alors, M. Toupé, la question que j'ai posée à vos pères, je vais vous la poser aussi, je l'ai posée à M. Toyimbo, à M. Mpono aussi. Est-ce que vous auriez donné le même conseil si c'est votre frère qui venait vous dire, écoute, je ne suis pas mon épouse, tu sais, je l'aime bien, on vit bien, tout va bien, mais je ne suis pas satisfaite sexuellement par elle. Est-ce que vous auriez dit la même chose, non, de vous à moi,
3: Monsieur Toupé? Je ne veux pas.
0: Très bien. Merci pour votre franchise. Je vous souhaite une bonne soirée.
3: Merci beaucoup.
0: Merci beaucoup. Bye bye. Auditeur en ligne, bonsoir.
4: Madame Rachida, bonsoir.
0: Je suis Lady Dis. Rachida n'est plus là. Mais c'est la même chose.
4: C'est Monsieur Maïndé.
0: Oui, Monsieur Maïndé, vous allez bien?
4: Je rends grâce.
0: Je vais, de votre côté. Je vais bien. Je vais bien.
4: Je fais partie des tout premiers qui appelaient, mais je viens d'avoir une dernière minute.
0: L'allée. En tout cas, nous, on est contents que vous soyez là dans tous les cas. Monsieur Maïndé, nous vous écoutons.
4: Merci beaucoup.
0: C'est moi.
4: Mes devanciers ont déjà tout dit, mais je vais essayer de leur plonger le dos. Vous voyez?
0: Oui.
4: Les maris qui refusent à leur femme d'avoir des amis là.
0: Oui.
4: Des amis femmes surtout. Vous voyez qu'ils ont raison. Si ce n'est pas qu'elle écoutait ses amis, bien, si ce n'est pas qu'elle avait des amis, elle essaie de discuter, de partager des avis avec ses amis-là.
0: Oui.
4: Est-ce que ce problème-là, elle allait sortir? Je crois que non.
0: Bon, elle aurait lu peut-être sur Google ou dans un livre, je ne sais pas, je ne défends pas.
4: Bon, d'accord. Je voudrais dire quoi pas. Ceux qui refusent à leur femme
0: d'avoir des amis.
4: D'avoir des amis là, ils ont pleinement raison.
0: D'accord.
4: Peut-être qu'elle cherche à essayer maintenant. Elle va aller essayer quoi? Pour gagner quoi? Elle veut quitter son foyer, c'est ce que moi je comprends.
0: Non, parce que
4: quand elle va essayer maintenant, elle va voir vraiment qu'il y a de plus de goût par rapport à son mari. Je pense que elle est déroutée.
0: D'accord.
4: Mieux vaut ne jamais essayer quelque chose.
0: Ce genre de choses-là, si c'est tirer le diable par la queue.
4: Voilà. Si déjà tu es bien dans ton foyer, il y a la paix dans ton foyer, est-ce que tu vas encore chercher Dieu pour dire je vais aller essayer? Moi, je ne sais pas. C'est nous-mêmes qui cherchons la guerre. C'est nous-mêmes qui cherchons notre propre mort.
0: Notre propre perte.
4: Vous voyez, moi, je lui conseille d'enlever ça dans sa tête.
0: Définitivement.
4: D'oublier ça dans sa tête. Elle n'a qu'à se dire que rien n'est là.
0: D'accord, très bien.
4: Je suis un homme. Moi, personnellement, qui vous parle, je m'appelle Maïndé, bienvenue. Et j'interviens souvent sur cette émission.
0: Bien sûr.
4: Je ne sais pas bien si sûr. Vous vous souvenez
0: bien
4: de
0: bien
4: moi.
0: Bien sûr, bien sûr. Je me rappelle très bien de vous, M. Maïndé.
4: Donc, moi, je ne sais pas ce qu'elle va chercher pour dire que je vais aller voir si c'est encore mieux par rapport à ce qu'elle fait à la maison.
0: Voyez ailleurs si son mari y est.
4: Non. Je lui conseille de ne jamais faire ça.
0: D'accord, très bien. Monsieur Maïdé,
4: je
0: vais prendre quelqu'un qui est impatient en ligne, s'il vous plaît. Merci à vous.
4: D'accord, on te dit à tout à l'heure.
0: Très bonne soirée à vous. Allô?
5: Allô, Lady?
0: Vous êtes monsieur Aguaranto?
5: Ça part bien à revenir.
0: Oui, monsieur Aguaranto.
5: La dignité de la femme, c'est bien. C'est son sexe. Donc, la femme, elle a qu'à arrêter tout le temps.
0: D'accord. Gardez sa dignité.
5: Elle a plus de valeur que celle qui sont en train de dire ça là. Elle a plus de valeur que.
0: D'accord.
5: Elle a qu'à savoir ça là.
0: D'accord.
5: Elle a rien à virer de leur côté. D'accord.
0: Monsieur Guaranton, quelle est la dignité de l'homme?
5: Hein?
0: C'est quoi la dignité de l'homme?
5: La dignité de l'homme.
0: Vous me répondrez la prochaine fois. Oui. Non, vous m'avez dit que la dignité de la femme, c'est son sexe. Ah, c'est l'argent.
5: Oui.
0: D'accord, ok. Je vous chahute.
5: La dignité de la femme, c'est le feu.
0: D'accord, ok, très bien.
5: Elle a gardé sa jusqu'au mariage.
0: Jusqu'à ses 40 ans.
5: Oui, hein.
0: Et jusqu'à ses 40 ans qu'elle a aujourd'hui.
5: Non, jusqu'à l'éternité.
0: D'accord. Non, je veux dire, elle a gardé ça jusqu'à aujourd'hui, quoi.
5: Effectivement, je vais voir que le mari aussi est comme ça. Hein.
0: J'imagine.
5: Si le mari n'est pas comme ça, il ne serait pas en train de dire ça. Le mari, apprends ça. Donc, le mari,
0: il n'a qu'à rester tel quel. D'accord. Ok. Monsieur Aguaoto, oui, merci bien, beaucoup. Bien, d'accord.
5: C'est tellement le mari aussi être comme ça.
0: Très bien. Je vous souhaite une bonne soirée, monsieur Aguaoto. Mercredi, merci d'être là. Auditeur en ligne, bonsoir.
6: Oui, bonsoir, madame.
0: Oui. Allô?
6: Oui, allô, bonsoir.
0: Monsieur Jamirou, ça va bien, vous?
6: C'est Jamirou.
0: Oui, monsieur Jamirou, ça se passe bien, le jeune?
6: Très bien, le jeune.
0: Super. Alors, nous vous écoutons. Oui, Razak, vous faites le pouce. Nous vous écoutons.
6: Du courage à vous encore les derniers
0: jours. Amen.
6: La force de déterminer.
0: Amen. Alors, monsieur Jamirou.
6: Je viens de rentrer ici à la maison, mais je veux vous donner une chance.
0: D'accord, ça nous fait plaisir en tout cas. Ça fait un moment qu'on vous a eu.
6: Un moment, hein. Je t'en ai, mais ça ne marche pas de voir.
0: Continuez, je sais que si vous essayez longtemps, vous aurez. Je sais que vous l'aurez. Monsieur Jamirou, merci beaucoup et bonne soirée à vous.
6: Ok, bonne soirée à vous.
0: Merci. Auditeur en ligne, bonsoir.
7: Bonsoir, madame.
0: Oui, bonsoir, monsieur. Bonsoir. Vous allez bien?
7: Très bien, chez vous.
0: Ça va bien. Merci de nous rappeler qui vous êtes, s'il vous plaît.
7: Jonas Zanon.
0: Alors, monsieur Zanon, Jonas, vous nous appelez d'où, s'il vous plaît?
7: J'appelle de Rayé.
0: D'accord, ok. La famille va bien?
7: Va très bien, et c'est la première.
0: Ça nous fait plaisir. Encore que c'est une voix, j'ai l'impression de connaître cette voix. Je vous écoute, monsieur Zanon.
7: Oui, j'appelle d'abord pour encourager Mme O'Fay. Mm-hmm. Je vais plutôt m'adresser aux auditeurs, aux hommes comme moi.
0: D'accord.
7: Oui, moi, je voudrais, j'ai entendu des choses qui nous choquent vraiment. C'est-à-dire, nous les hommes, principalement, on est au Bénin, donc je vais dire de moi, on vous refuse de voir la vérité en face. Mais la dame, elle a un problème. Mmh. Certains ont parlé de frivolité, non, c'est pas de la frivolité.
0: D'accord.
7: Et il y a eu des arguments, non. Le problème se situe encore, je veux dire, la dame et son mari. Il y a un problème de discussion, il faudrait qu'elle appelle son mari, elle pose le problème à son mari, et qu'ils cherchent ensemble une solution.
0: Une solution.
7: Vous savez, cette affaire de. C'est l'amour. Les gens le diabolisent, mais c'est pas un mauvais truc.
0: D'accord. À votre avis, il faut... D'accord. Ah ah. Les enfants nous écoutent, M. Zanon.
7: On n'a pas appelé ça septième ciel pour rien.
0: Pour le fait de là.
7: Hein? Oui, mais vraiment, on monte au septième ciel pour les gens qui ont fait l'expérience, pour les gens qui ont fait des recherches dessus. On monte vraiment au ciel.
0: D'accord.
7: Et il y a des femmes frustrées, il y a des femmes qui n'ont jamais vécu cela. Et les hommes refusent de voir ça en face, de l'accepter.
0: Qu'est-ce que vous conseillez ce soir?
7: Je demande à ma soeur de discuter avec son mari.
0: Très bien.
7: De montrer à son mari qu'elle a besoin de quelque chose. Et qu'il voit, et qu'il doit tout faire pour le faire. Écoutez, madame, j'ai des livres, je fais des recherches. Ce n'est pas mon domaine, mais moi je fais des recherches pour satisfaire ma femme.
0: Pour être opérationnel.
7: Écoutez, allez sur Google, vous écrivez comment faire pour être le meilleur homme. Oui. Vous aurez plein de résultats. Vous allez, moi je cherche ça. Pourquoi pas les autres? Il faut la nourrir, il faut nourrir les enfants, il faut nourrir les enfants et tout. Mais ça là c'est important.
0: Le septième ciel est important. Monsieur Zanon, nous aigrons dans la dernière minute.
7: Oui, c'est très important. Il faudrait qu'on se le dise.
0: Très bien.
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1: Démarrant cette édition par une hôtesse sportive, le Bénin décroche sa qualification pour la Coupe du monde féminine dès moins de 20 ans après sa large victoire 4 buts à 1 face à la Côte d'Ivoire ce dimanche soir à Lomé lors du dernier tour des éliminatoires. Brillante tout au long de ces éliminatoires, Romain Gandonou confirme son immense forme avec un nouveau doublé et porte son compteur de buts à 14 buts en 6 matchs dans la compétition. La Pologne va accueillir la Coupe du monde féminine U20 de la FIFA 2026 du 5 au 27 septembre 2026. Cette 12e édition va réunir 24 pays. Le tirage au sort est prévu pour le 15 mai 2026. Saison pluvieuse à Cotonou, que fait la mairie pour éviter les cas d'inondation dans la capitale économique? Le directeur des services techniques de la mairie de Cotonou a répondu.
0: 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Il est 23h.
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3: Cette semaine, nous jetons notre dévolu sur un mets aux saveurs uniques dans les agrégés, à Porto-Nouveau ou encore à Soava. L'incontournable galette croustillante, le claclou, ce délice à base de pâte de maïs, souvent accompagné de poisson fumé ou de crevettes. Comment le prépare-t-on? Quel trésor nutritif cache-t-il? Pour en parler, nous recevons un nutritionniste dans notre chronique, une région, un plat.
4: Docteur Rodrigo Godonou, je suis nutritionniste. Le mets préféré chez nous, qui est notre mets culturel, c'est fait à base de manioc, on appelle ça le gâteau de manioc, et communément appelé dans notre langue claclou. D'abord, le composant le plus en vue, c'est d'abord le manioc, puis c'est fait à base du manioc, et on le fait frire avec de l'huile. Mais avant de le faire frire avec de l'huile, n'importe quelle huile, hein, que ce soit de l'huile rouge, parce qu'il existe avec... fait avec de l'huile rouge, avec de l'huile d'arachide. Et maintenant, il y a une autre façon de blanchir l'huile rouge et faire encore une autre forme. Donc, on a au total 4 à 5 formes de gâteau de manioc chez nous. Et après ça, il y a aussi le piment qu'on met dedans pour assaisonner un peu, pour que cela aussi ait un goût succulent. Il y a un peu de sel qu'on met dedans, on fait des assaisonnants. Et maintenant, on le fait frire avec de l'huile, l'huile à volonté. Il faut d'abord peler le manioc, l'amener au moulin, l'écraser, extraire l'eau. Dès qu'on extrait l'eau, ça nous donne genre une farine. On sèche la farine et on essaie d'enlever un peu l'eau. Et on commence par rouler ça. Bon, dans notre langue, on dit yénomelé. Voilà, on transforme ça en boule. Et c'est ce sont les boules là qu'on fait frire avec de l'huile. Sur les deux dents de massier, c'est quoi? Ce qu'ils font là, c'est le clair-clair et c'est plus dur, c'est très solide. Donc chez nous, c'est plus mou et c'est plus digestible. Donc c'est une forme de ça, mais nous on a plusieurs formes. Donc eux, ils se sont inspirés de ce que nous on fait pour faire ça là. Puisque pour eux, c'est souvent très dur. Ils vendent ça souvent avec du coco. Mais chez nous, ce n'est pas le cas. Nous, on le prend souvent avec le poisson fumé de chez nous ou bien les crevettes. Et quand tu es un étranger, même quand nous avons des cérémonies de funérailles, que dès que tu viens chez nous, la première des choses qu'on te fait découvrir quand tu es un autre étranger et que tu viens pour la première fois, on te sert d'abord ça avec les crevettes. Ou bien le poisson fumé, c'est très bon à prendre. On le prend souvent comme petit déjeuner, on le prend comme déjeuner, des fois le soir même on le prend. Beaucoup de personnes vendent ça. Donc dès que tu viens chez nous, même à 7h du matin, tu peux en trouver. Donc on envoie rapidement les enfants chez les bonnes dames qui le font nous acheter ça. Et c'est ça, on présente d'abord à nos étrangers avant de leur donner le mets de leur choix maintenant. Dans la commune de Soava et environ. Bon, ça traverse aussi les Agues, ça va aussi dans la commune des Aguégués, puisque nous sommes des communes sœurs. Ça va aussi dans la commune des Aguégués. Une partie de Porto-Nouveau également est concernée par le gâteau de manioc. On appelle ça claclou. Il y a la commune de Soava qui en fait. Il y a la commune sœur de Dangbo, la commune des Aguégués et une partie de la commune de Porto-Nouveau. Il y a déjà du manioc, donc ça contient déjà du saccharose, du glucose qui renforce ceux-là qui sentent la fatigue. En dehors de ça, nous avons vitamine A, la vitamine B. Puisque quand on prend de l'huile rouge, il y a de la vitamine A dedans. Quand on prend l'huile d'arachide, il y a la vitamine C dedans, il y a la vitamine B. Il y a d'autres oligo-éléments qui s'y trouvent. Donc il y a beaucoup de nutriments qu'on peut retrouver dans ce mets. Maintenant, quand on prend l'accompagnement qui est le poisson, nous avons déjà les protéines. Puisque le poisson est très riche en protéines. Quand vous prenez ça, c'est un mets complet qu'on peut prendre comme petit déjeuner, comme déjeuner. Il y a deux conséquences à prendre ce mets de façon régulière. Mais notre organisme est déjà habitué à ça. Donc le manioc contient déjà de l'amidon qui peut entraîner une digestion lente. Ce qui fait qu'on déploie la façon dont telle est faite à Sehoué ou bien à Massi. Parce que là, ça devient plus dur. Mais chez nous, c'est plus molle. Donc, c'est pour faciliter la digestion. Puis, déjà, l'amidon entraîne une difficulté à digérer ce mets. En dehors de ça, l'huile avec laquelle c'est frit, puisque quand tu prends ça, il y a assez d'huile dedans. Donc ça peut essayer de ralentir la circulation sanguine et entraîner une viscosité sanguine. Donc ce n'est que les deux conséquences. Mais chez nous, nous avons une manière de le faire, parce que nous, d'abord, nos mamans, nos grands-mères, elles le savent déjà. Donc dans chaque famille, quand on consomme ça, tous les matins, ils ont de cette tisane-là qu'elles nous donnent, on les consomme pour, afin de faciliter la digestion. Toute personne que sont blessées, mais sauf avis médical ou nutritionniste que je sois, je peux dire à quelqu'un qui est peut-être hyper tendu, il faut éviter l'huile. Ou bien dire à quelqu'un qui est diabétique, il faut éviter les nourritures riches en glucose, telles que le manioc. Donc en dehors de ce principe, toute personne peut consommer ce mets. D'abord, c'est un très grand avantage, parce que quand on le fait, ça peut faire une semaine sans même se gâter. On n'a même plus besoin de remettre ça dans l'huile. On n'a plus besoin de conserver ça avec des produits chimiques. Ça garde son état naturel. Ça peut faire une semaine, voire deux semaines sans se gâter. C'est cette particularité que ce mets-là a. Même moi qui suis là, je sais le faire. C'est hérédité chez nous. Parce que déjà à 3 ans, tu auras forcément dans la famille une tante qui le fait. Parce que c'est un commerce généralisé. Donc, que tu veuilles ou pas, dans la commune de Soava, il y a au moins une tante dans chaque famille qui sait faire ça. Donc, ça veut dire que tu veuilles ou pas, si tu as déjà enfant, c'est-à-dire que les tantes sont des gens que nous aimons beaucoup. Mais avant d'aller à l'école, quand tu n'as pas le petit déjeuner, quand tu attrapes quelqu'un, bien tu vois que, avec cette tante-là, dès que tu la salues, elle-même, ne voulant pas te donner l'argent, elle te dit, bon, il y a Clacoula, elle te va prendre, elle met juste 5-6 boules, dans la, elle te met un petit poisson sur ça, elle attend ça dans le sachet, elle te donne. Là, on sait que c'est déjà notre petit déjeuner pour aller à l'école. Et ça veut dire que c'est un commerce généralisé, donc c'est culturel, c'est hérédité chez nous. Vous allez voir que dans cette zone où ils accompagnent ça du coco, c'est parce qu'ils ont le coco chez eux. Nous, on n'a pas le coco chez nous. Et d'abord, c'est récemment, d'ici il y a une dizaine, une quinzaine d'années, qu'on a commencé par accompagner ça de la banane. Pourquoi? Parce que nous qui voyageons, on voit que très souvent, quand on mange ça avec de la banane, ou bien on amène, c'est un brassage interculturel en fait. Donc quand on fait manger ça avec d'autres éléments, ça donne encore un goût plus amélioré. Donc sinon, naturellement, de base, on consomme ça avec soit des crevettes fumées ou frites, ou soit des poissons fumés ou frits.
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5: Se retrouver au chômage du jour au lendemain n'est le souhait d'aucun employé. Alors, comment s'y prendre face à un licenciement abusif? On en parle dans cette chronique Vaudrois sur Bip Radio. Maître Liliane Amoussou, bonjour.
6: Bonjour madame la journaliste.
5: Aujourd'hui, nous allons penser à tous ces employés qui ont peut-être une fois subi un licenciement abusif ou qui risquent un licenciement abusif. Vous allez nous donner les clés pour faire face à ce genre de situation. Déjà, dans quel cas un licenciement peut être qualifié d'abusif?
6: La qualification de licenciement abusif, c'est d'abord donné au juge. Le juge devant lequel, qui est le juge du travail ici au Bénin. Et c'est ce juge qui a la compétence d'apprécier d'un licenciement qui doit être déclaré abusif ou non. Le salarié ou l'employeur étant les deux parties qui ont signé leur contrat, en cas de séparation, la séparation peut se faire correctement ou pas du tout correctement. Et lorsqu'elle se fait correctement, là, chacun prend sa route. Il n'y a pas de souci. Mais lorsqu'elle se fait mal, dans des conditions où chacun estime que son droit a été violé, là, on porte ce contentieux-là devant un juge, qu'on appelle le juge du travail. Sous d'autres yeux, on vous l'appellera le juge prud'homal. Donc, c'est ces juges-là qui connaissent de ces types de contentieux et qui maintenant diront, oui, l'employeur a violé la loi et donc c'est un licenciement abusif.
5: Dans le cas où il s'agit d'un licenciement abusif, d'abord d'un licenciement tout court, combien de mois de préavis doit-on donner à l'employé avant tout licenciement? C'est-à-dire, on va le prévenir combien de temps à l'avance avant de le licencier?
6: Dans les émissions précédentes, on a eu à parler du contrat de travail à durée déterminée ou du contrat à durée indéterminée. Lorsqu'on se retrouve dans un contrat à durée déterminée, la fin des relations est déjà connue. Donc, si mon contrat arrive à terme et que je dois partir, je pars. Donc, c'est pas très évident que dans un contrat à durée déterminée, on puisse vraiment aller sur le terrain du licenciement abusif. À moins que, avant terme, les motifs que l'employeur a eu à alléguer pour pouvoir le faire partie de l'entreprise ne soient pas des motifs fondés. Là, on peut essayer d'interpréter et dire que c'est un licenciement abusif. Maintenant, si c'est dans un contrat à durée indéterminée, là, c'est plus large. Un travailleur qui vient en état d'ébriété sur son lieu de travail, constaté, avéré, lorsque le licenciement intervient, on ne peut pas qualifier ce licenciement d'abusif. Lorsque le salarié vient à l'entreprise et son employeur se refuse à lui donner du travail, alors qu'on sait que le travail est là, mais que c'est l'employeur qui se refuse à le lui donner, là, on peut aller sur le terrain du licenciement abusif. Donc, il y a plusieurs cas, plusieurs appréciations. Lorsque l'employeur sanctionne deux fois pour la même faute commise par un salarié, on peut qualifier cela de licenciement abusif, lorsqu'un licenciement intervient par la suite. Donc, il y a plusieurs cas. C'est la jurisprudence, c'est-à-dire les décisions rendues par les juges, qui nous amène à dire les cas dans lesquels on peut apprécier les cas de licenciement abusif.
5: Quelles sont les sanctions que peuvent valoir un licenciement abusif?
6: Aujourd'hui, avec la loi sur l'embauche, le juge a la possibilité de condamner un employeur à 9 mois de salaire au titre des dommages et intérêts lorsqu'il constate que le licenciement est intervenu à un licenciement abusif.
5: En dehors de ça,
6: il y a les droits légaux, les droits normaux, préavis, congés, indemnité de licenciement et dommages et intérêts qui ne sauraient excéder 9 mois de salaire.
5: Quels sont les recours dont dispose l'employé lorsqu'il subit un licenciement abusif?
6: Le premier recours, d'abord, c'est d'abord l'inspection du travail. Allez, vous allez vous en ouvrir à l'inspection du travail qui est là, l'inspecteur qui est là, pour concilier les parties, pour voir si les parties peuvent toujours s'entendre, pour qu'une décision ne vienne pas dire « vous avez violé la loi, donc » vous allez subir les rigueurs de la loi. Maintenant, lorsque cette conciliation échoue, là, on porte le contentieux maintenant devant un juge. Et là, c'est un procès verbal de non-conciliation qui est dressé. Et lorsque ce procès de verbal est dressé, c'est avec ce procès verbal qu'on va saisir le juge du travail, qui aussi, à son niveau, tente une nouvelle conciliation. Et c'est lorsque cette conciliation échoue que maintenant, on peut dire maintenant que le dossier sera pris pour apprécier qui a violé la loi.
5: Quelles sont les échelles de dédommagement dont peut bénéficier l'employé dans un cas de licenciement abusif quand il est sous un contrat à durée déterminée et quand il est sous un contrat à durée indéterminée?
6: C'est toujours les 9 mois. À 10 août, dans un CDI, il a droit à 9 mois. Dans un CDD, si on trouve qu'il a subi des dommages issus, on peut lui donner aussi les 9 mois.
5: Qu'est-ce qu'on peut dire encore par rapport au licenciement abusif?
6: Ce qu'il faut retenir, c'est que la seule personne qui peut déclarer un licenciement abusif, c'est le juge. L'institution qui doit déclarer un licenciement abusif, c'est le juge. Un individu, même moi en tant qu'avocate, je ne pourrais pas dire du coup, de facto, qu'un licenciement est abusif. Mais quand les éléments me parviennent et que j'analyse au regard de la jurisprudence et des dispositions de la loi, je peux essayer, avec des argumentaires juridiques appropriés et des tests de loi, démontrer à un juge que ce licenciement est réellement abusif. D'où je peux réclamer des dommages et intérêts pour réparation à cet employé qui a été victime d'un employeur qui, par mégarde, n'a pas su vraiment lui préserver ses droits.
5: Maître Liliane Amoussou, merci.
6: Merci beaucoup.
5: Amis auditeurs, ce sera donc tout pour ce numéro sur le licenciement abusif. C'était donc votre chronique Vos droits, que nous vous remercions d'avoir suivi. On se donne rendez-vous pour un autre numéro. Au revoir.
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2: Et nous retrouvons Monsieur Jean-Yves Aronvoido, qui est informaticien dans cette chronique Bip Informatique. Monsieur Jean-Yves Aronvoido, bienvenue, bonjour.
3: Bonjour à vous.
2: Alors, comment peut-on reconnaître un vrai chargeur d'un faux chargeur sur le marché?
3: La vraie différence est à l'intérieur du chargeur. Parce qu'en apparence, un vrai et un faux chargeur se ressemblent vraiment. Donc aujourd'hui, vous avez beaucoup d'imitations de vrais chargeurs sur le marché, de telle sorte que directement à la première vue, vous ne savez pas qu'est-ce qui est un vrai ou qu'est-ce qui est un faux chargeur. Donc un vrai chargeur, c'est un chargeur déjà qui est certifié et qui est original, donc qui a la marque d'origine. Et lorsque vous lisez, vous prenez le temps de lire sur le chargeur, sur le carton du chargeur ou même sur le chargeur en question, il y a une certification. La plupart du temps ici au Bénin, ce sont les normes européennes. Donc vous verrez, c'est écrit CE. C'est une norme européenne utilisée ici. Et dans ces genres de chargeurs là, vous avez des circuits de protection à l'intérieur. Donc ce circuit surveille en permanence ce qu'il envoie à la batterie du téléphone. Donc s'il y a trop de courant, il régule ça. Si c'est trop chaud, il régule ça. Donc il protège vraiment votre appareil. Par contre, un faux chargeur, lui, il envoie juste du courant, sans aucun contrôle.
2: Ce qui peut endommager le téléphone.
3: Exactement. Les conséquences sont quand même concrètes. Votre batterie vieillit deux fois plus vite. Votre téléphone peut griller de l'intérieur. Et dans les cas plus graves, ça n'arrive pas souvent, mais votre téléphone peut prendre feu.
2: Ah oui, parce que on voit un peu partout sur les réseaux sociaux des téléphones qui sont branchés et qui prennent feu et qui créent des incendies.
3: Ouais, c'est soit la batterie qui est défaillante ou bien c'est le chargeur en fait qui a envoyé trop de courant ou qui est un très mauvais chargeur. Donc il y a plusieurs de ces accidents-là qui ont été documentés au Bénin déjà ou bien en Afrique de l'Ouest. Vous avez des maisons qui ont pris feu et quand on va chercher au fond, c'est parce qu'il y a un téléphone qui a pris feu dans la maison et que personne on a vu venir.
2: Défaut d'un mauvais chargeur.
3: Voilà. Donc les chargeurs, on les utilise quand même de manière récurrente, que ce soit en journée ou tard dans la nuit. Tu branches ton téléphone avant d'aller dormir pour que ta batterie soit à 100% le matin quand tu te réveilles. Il faut faire attention à faire le choix d'un bon chargeur, d'un chargeur qui est adapté à ton téléphone. Parce que les téléphones aussi ont des caractéristiques de charge qu'il faut respecter. Donc prendre le soin de regarder la notice du téléphone, d'aller chercher sur internet si on n'a plus le carton, de voir quel type de chargeur, quel genre de chargeur. C'est pas forcément le connecteur du chargeur, donc type C ou type B ou type A.
2: Android,
3: voilà, donc voilà.
2: Ce
3: qui importe vraiment, c'est quelle tension délivre ce chargeur-là. Est-ce que ce chargeur-là est vraiment adapté à la batterie de mon téléphone? Il faut faire attention à ça.
2: Alors, on voit souvent certains qui branchent leur téléphone tout au long de la nuit jusqu'au petit matin. Pensez que le téléphone peut rester branché sur une longue durée. Est-ce que ce n'est pas préjudiciable pour le chargeur et le téléphone?
3: Alors aujourd'hui, lorsque vous avez un téléphone qui est original, donc je précise un bon téléphone qui est original, que vous avez un chargeur qui est original, ça n'aura pas forcément d'incidence parce que le chargeur, comme on dit, comme j'ai dit tout à l'heure, il régule ce qu'il envoie. Donc s'il se rend compte que le téléphone est à 100%, la charge va s'arrêter. D'accord. Et dans notre téléphone un peu intelligent aujourd'hui, la charge s'arrête lorsque le téléphone est à 100%. Et la plupart du temps, ça détecte lorsque c'est chargé la nuit. Donc il sait comment gérer les cycles de charge. Maintenant, pour les téléphones, beaucoup moins c'est intelligent. Oui. Le problème est là. Il faut faire attention à vraiment respecter les temps de charge, à voir si qu'il ne faut pas laisser peut-être le téléphone à la charge aussi longtemps et faire attention à son chargeur. Vraiment faire attention à son chargeur.
2: Alors, pour récapituler, pour aller se procurer d'un chargeur, il faut avoir un certain nombre de caractéristiques. Vous pouvez nous les rappeler?
3: Il faut vérifier qu'il y a une norme au niveau du chargeur, donc que le chargeur est vraiment un chargeur de norme, que le chargeur est un chargeur de marque, donc ça peut être la marque de votre téléphone ou tout autre marque qui est conseillée aujourd'hui. Et puis après ça, il faut voir si la tension, l'ampérage qui est demandé au niveau de votre téléphone cadre réellement avec ce chargeur que vous prenez.
2: Monsieur Jean-Yves Aronvoido, merci.
3: Je vous en prie.
2: Et à très bientôt.
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0: 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Il est minuit.
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2: Démarrant cette édition par une hôtesse sportive, le Bénin décroche sa qualification pour la Coupe du Monde féminine dès moins de 20 ans après sa large victoire 4 buts à 1 face à la Côte d'Ivoire ce dimanche soir à Lomé lors du dernier tour des éliminatoires. Brillante tout au long de ces éliminatoires, Romaine Gandonou confirme son immense forme avec un nouveau doublé et porte son compteur de buts à 14 buts en 6 matchs dans la compétition. La Pologne va la Coupe du Monde féminine U20 de la FIFA 2026 du 5 au 27 septembre 2026. Cette 12e édition va réunir 24 pays. Le tirage au sort est prévu pour le 15 mai 2026. Saison pluvieuse à Cotonou, que fait la mairie pour éviter les cas d'inondation dans la capitale économique? Le directeur des services techniques de la mairie de Cotonou a répondu à cette question dans l'émission L'entretien grand format de ce dimanche sur Bip Radio. Écoutons Sabi Orogani, DST de la mairie de Cotonou.
3: Les points les plus critiques ont été visités. Après ces visites, des actions ont été programmées. C'est pour cela que vous allez constater qu'après ces visites, comme les actions de prévention, il y a une accélération des curages, des caniveaux. Également, les travaux de réfection des voies, vous allez constater que ça a été accéléré. Les points critiques dans la ville, les corrections ont été accélérées. Les reprofilages des voies et l'ouverture des tranchées sur des zones humides qui constituent des points, des exutoires, tous ces travaux, on a mis de l'accélération. Ce qui a permis à l'arrivée de cette pluie à un meilleur fonctionnement. Mais quant à l'arrivée de l'événement, l'ABPC, contacté par la mairie, ils interviennent naturellement sur ces cas qui viennent de citer. La SGDS également intervient pour les points où on constate toujours de blocage, où l'eau ne circule pas. Donc il faut enlever, débloquer ces points rapidement pour accélérer l'évacuation. La police républicaine pour la régulation de la circulation au niveau des carrefours. La mairie également intervient au niveau des écoles. Vous voyez, on a beaucoup, près de 35 écoles qui sont dans des zones inondables, dont nous connaissons leur situation de vulnérabilité. Et donc, les interventions ponctuelles ont consisté soit à la sollicitation de l'ABPC pour les pompages, soit à l'ouverture de tranchées pour permettre d'évacuer l'eau rapidement. Et donc, toutes ces actions ont été activées. Ça a permis quand même de limiter les dégâts et de constater le bon fonctionnement des ouvrages et la circulation.
2: Demain 11 mai, journée dédiée à la célébration du décès de l'icône de la musique reggae Bob Marley. Le reggae, musique de revendication et de développement selon l'artiste béninois Reggae Man Fofana. Il en a profité pour faire une lecture de la musique reggae au Bénin. On l'écoute.
4: Nous qui sommes des béninois musiciens de reggae en Europe, nous faisons le travail. Mais ceux qui sont au pays, ils ne font pas le travail. Nous, on se dit, par exemple, je suis allé jouer avec Oumatoche, Monsieur Jeffrey, en Suisse, il est béninois. C'est des coopérations comme ça que moi j'entends voir au Bénin. Ça ne va pas évoluer s'il n'y a pas une certaine collaboration entre les musiciens reggae béninois qui sont sur le terrain. L'état du reggae au Bénin doit être soutenu par les artistes musiciens béninois eux-mêmes qui sont dans le reggae, afin que le reggae porte une certaine forme de respect, de combativité, d'être à côté du peuple. Le reggae doit être une musique de développement. Alors, il faudrait que le reggaeman béninois commence à comprendre leur mission régalienne. Je vais dire aux Béninois d'essayer d'écrire des morceaux prémonitoires.
2: Retrouvez l'intégralité de l'intervention de l'artiste Reggae Man Fofana demain, 11 mai, après nos différentes éditions sur Bip Radio 106 FM et www.bipradio.com. Réuni en session extraordinaire à Cotonou le 9 mai 2026, le Conseil national du Parti Les Démocrates a réaffirmé son appartenance à l'opposition politique après l'élection présidentielle remportée par Romuald Ouadahi. Le parti annonçait vouloir mener une opposition républicaine constructive et vigilante tout en soutenant les actions favorables au développement du Bénin et au bien-être des populations. Nadine Okoumansou, membre des Démocrates, pour plus de précisions.
5: S'appuyant sur les recommandations issues de l'atelier et se fondant sur les aspirations des militants ainsi que des attentes du vouloir du peuple, le parti a pris 5 résolutions vitales pour son avenir. Le parti a réaffirmé son appartenance officiellement à l'opposition, conformément à son statut enregistré au ministère de l'Intérieur. Le parti entend exercer une opposition républicaine constructive et vigilante au service de l'intérêt général et du peuple béninois. Le parti a également estimé qu'une démocratie moderne et équilibrée ne saurait prospérer sans une opposition crédible, structurée et responsable. Dans le même temps, le parti a réaffirmé sa disponibilité à dialoguer, au dialogue politique, dans le respect de l'état de droit, de la stabilité nationale et de l'intérêt supérieur du peuple béninois. Le parti soutiendra toute initiative favorable au progrès économique, social et institutionnel de notre pays, tout en combattant toute décision contraire aux libertés publiques et à la bonne gouvernance. Il y a eu des modifications de notre constitution qui a instauré la trêve. Nous sommes des démocrates, nous respectons les gestes de notre République, le parti entend s'y conformer.
2: L'agence béninoise du médicament et des autres produits de santé à travers un communiqué interdit désormais la vente de 139 produits cosmétiques sur le territoire national. Parmi ces produits, on dénombre 83 lotions corporelles, 36 crèmes et sérums et 19 savons, également une poudre. Le retrait de ces produits s'explique par le fait qu'ils contiennent des substances prohibées. Leur utilisation peut avoir de graves conséquences sur la santé. Joint par Bip Radio, Ernest Baguidi, président de Bénin Santé Suivi du Consommateur, a expliqué le rôle que jouera son association pour faire respecter cette décision et protéger les consommateurs.
6: Donc, je crois que c'est une décision qui vient à point, sans que, vous savez, les produits cosmétiques utilisés dans le secteur de la beauté, certains sont à risque d'être inoffensifs. Mais cela doit être sous-tendu et soutenu par le spécialiste, je veux parler des dermatologues. Ces produits-là, il y en a même qui sont très, très contrefaits dans des conditions qu'on ne maîtrise pas du tout et leur utilisation crée des lésions au niveau cutané. Il faut quand même que cela soit régulé. Ce n'est pas qu'on ne peut pas utiliser des produits de beauté, mais c'est des produits près un contrôle qui ont sûrement démontré leur effet en termes de nocivité. C'est ce qui a sûrement poussé l'autorité à aller dans ce sens. Encore que c'est des produits qui devaient être vendus en pharmacie, mais nous les aurons sur les étalages un peu partout, avec tous les risques que cela comporte. C'est l'automédication qui est allée jusque-là. La situation est vraiment préoccupante. Il y a lieu effectivement de mettre fin à ça, de réguler cela. Maintenant, c'est dans l'application effective de cette décision que nous attendons de voir qu'il va falloir véritablement en amont, je veux parler de l'entrée de ces produits-là. Notre rôle, c'est fondamentalement un rôle de sensibilisation. Vous savez, c'est une activité commerciale. Pourquoi les gens pensent que c'est un secteur qu'on est en train de vouloir supprimer? Pas du tout. Donc, faire ressortir les vrais dangers que les populations courent en utilisant ces produits-là qui contiennent surtout de l'hydroquinone, tellement dangereux pour la peau. Et maintenant, leur faire comprendre aussi que ces produits ne doivent pas être commercialisés comme on le fait chez nous, ouvertement, et leur demander quand même de nous aider à identifier les poches de distribution qui vont opposer une résistance à cette vision que nous qualifions de très salutaire.
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2: La force courie pour un Bénin émergent FCBE met fin officiellement à son statut d'opposition à compter du 24 mai, date de prestation de serment du nouveau président élu Romuald Ouadahi. La décision a été prise ce samedi 9 mai 2026 au cours du Conseil national tenu au Champ d'Oiseau à Cotonou. Au micro d'Alès Komlan Nouloufine, le conseiller juridique du parti et secrétaire administratif par intérim, Prosper Loukonou, invité de Bip Radio ce dimanche, justifie cette décision par l'existence d'accord de gouvernance signé par les partis de la mouvance, notamment l'UP, le Renouveau et le Bloc républicain. On l'écoute.
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7: Nous connaissons Prosper, conseil juridique du parti FCD, secrétaire administratif par intérim.
8: Monsieur Adoukounou, pourquoi le parti dont vous êtes membre décide de rejoindre la mouvance après la prestation de serment de Romuald Wadaï?
7: Les raisons, nous avions des accords de gouvernance avec les partis UP et DR. Et aujourd'hui, les élections sont terminées. Il faut prendre des décisions et il faut des nouvelles orientations pour le parti. Et le Conseil national réuni ce jour a pris la décision de rejoindre la mouvance sur la base des accords que nous avons signés avec les partis UP et DR.
8: Peut-on comprendre les motifs de cette prise de décision?
7: Comprendre les motifs, je crois que depuis très longtemps, même avant d'aller aux élections générales et à l'élection présidentielle, on avait déjà une option. Et c'est fort de ces options-là que nous avons signé des accords de gouvernance avec l'UPDR. Alors, que voulez-vous? Il faut bien que nous œuvrions pour que ces accords soient exécutés. Alors, on ne peut pas continuer à rester dans l'opposition et revendiquer les accords que nous avons signés avec les partis de la mouvance, les partis UP et DR.
8: Est-ce à dire que le parti FCBE va disparaître et ses membres seront envoyés vers les autres formations politiques?
7: Le parti FCBE garde son autonomie. Il n'a pas été question de faire disparaître le parti FCBE. En tout cas, pas à la session du Conseil national d'aujourd'hui. Ce n'est pas la disparition qui est aujourd'hui actée. On n'a pas parlé de disparition du parti FCBE. On a évoqué les accords que le parti a signé avec les deux autres partis, mais le parti FCBE garde son autonomie.
8: Quelles sont les autres décisions prises au cours du Conseil national de ce 9 mai?
7: Nous avons d'abord pris une résolution qui prend acte de la démission de l'ancien secrétaire exécutif national qui demeure, comme lui-même l'a vraiment affirmé aujourd'hui, il demeure membre du parti, il demeure une grande personnalité du parti FCBE. Et on a pris en même temps une motion pour le remercier en raison des services rendus au parti. Toutes les peines qu'il s'est données lors des 6 ans qu'il était aux commandes du parti, nous l'avons remercié pour ça. Il y a eu d'autres motions, en l'occurrence la motion de remerciement pour la bonne organisation et l'organisation apaisée des élections, une motion de félicitation à l'endroit du président Wadaï, nouvellement élu, et une déclaration finale qui retrace un peu les options et les nouvelles orientations du parti.
8: Prosper Adoukounou, merci.
7: Merci à vous aussi.
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